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3: Bonjour Arnaud Fromage.
4: Bonjour, bonjour à tous.
3: La nécessaire minute contre toi, c'est maintenant. C'est vous que j'ai vu tout à l'heure, hein, le doigt dans le pot à pâte à tartiner. C'est quand même pas très propre, hein, tout ça.
4: Je sais, mais que voulez-vous, c'est tellement bon et tellement régressif, la pâte à tartiner, du chocolat, des noisettes et plein d'huile. Bon, ça aide pas à rentrer dans du 38, mais flûte à la fin, il faut savoir se faire plaisir. Et surtout, cette merveille a bien failli ne jamais exister.
3: Alors comment ça, à cause de Monsieur Ferrero, c'est ça?
4: Non, lui, il y est absolument pour rien, ce serait plutôt à cause de l'homme de Néandertal. Je vous explique. L'année dernière, des scientifiques de l'université d'Aarhus, au Danemark, se sont mis en tête de reconstituer le paysage et d'identifier les essences de plantes qui poussaient en Europe il y a 100 000 ans avant l'arrivée de l'homme. Pour cela, ils ont collecté des pollens anciens, les ont analysés et les résultats ne sont finalement pas si surprenants que ça. On y retrouve du tilleul, du hêtre, du charme et donc bien sûr des noisetiers. Beaucoup de noisetiers même, l'arbuste prolifère en effet dans les plaines, hors des forêts. Or, il faut s'imaginer qu'à cette époque, l'Europe était remplie de hordes de bisons, de rhinocéros, d'éléphants de 4 mètres de haut qui pouvaient peser jusqu'à 13 tonnes, autant dire des débroussailleuses, des animaux géants qui, en empêchant la forêt de tout grignoter, assuraient ainsi indirectement un espace pour les noisetiers. Bon, les années passent, et il y a 45 000 ans, l'homme quitte son berceau africain pour gagner l'Europe. Les premiers humains s'habituent à leur nouvel environnement, ils commencent à chasser les grosses bestioles. Aucun risque pour ces espèces, les humains sont bien trop peu nombreux pour représenter le moindre risque. Mais il n'empêche que ça commence à modifier légèrement l'équilibre en place. Moins de grands animaux, moins de défrichage, donc plus de forêts et moins de noisetiers. Si bien que, nous dit encore l'étude, ils sont passés pas loin de l'extinction.
3: Alors qu'est-ce qui a sauvé les noisetiers justement, Arnaud ?
4: Eh bien, ces mêmes humains. En effet, alors que les noisetiers étaient sur le point de disparaître, nos ancêtres ont commencé à développer ce qu'on appellera plus tard l'agriculture. Or, le bois de noisetier, c'est très pratique si l'on veut se fabriquer des outils, des armes, réaliser un peu d'artisanat ou tout simplement manger des noisettes. Les premiers hommes ont donc commencé à les cultiver, sauvant ainsi les noisetiers de la disparition. Alors, aujourd'hui, on n'a plus d'éléphants sauvages de 4 mètres de haut en Europe, mais heureusement, il nous reste les noisettes. La pâte à tartiner peut donc exister et ma journée peut commencer.
3: Ouf, je suis rassuré aussi parce que le petit déjeuner n'aurait pas la même saveur. Sinon, merci beaucoup Arnaud Fromage et heureusement également qu'on n'a plus d'éléphants. Eh bien, à demain, je crois.
4: À demain.
3: Bah oui, c'est ça, demain pour la nécessaire minute comtoise en réécoute, évidemment, sur l'application ici et sur ici.fr.
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5: Laetitia Ribeiro est biographe familiale. Pourriez-vous l'accueillir chez vous et lui raconter votre vie ? Laetitia Ribeiro, légende ici.
6: Bonjour, je m'appelle Laetitia Ribeiro, j'ai 50 ans. Je suis née au Mans et j'ai grandi à Parigny-l'Évêque. Ma particularité, je suis biographe familiale. J'écris des récits de vie pour les personnes qui souhaitent laisser une trace. Et donc je suis biographe à Encre d'Humanité.
7: Écoutez-moi.
6: Qu'est-ce qu'être biographe familiale ? Eh bien, c'est raconter des histoires de vie, accompagner des personnes en fait qui ont le souhait de laisser une trace, de témoigner de leur histoire, soit pour eux, soit pour leurs enfants, en fait léguer un petit peu leur récit, de façon à ce qu'il se perpétue dans les générations à venir. Comment est-ce que je procède ? Donc la plupart du temps, je me rends au domicile des personnes. C'est avant tout une rencontre humaine et mon travail, c'est à la fois de les guider dans le récit de leur vie, mais aussi de comprendre et de percevoir les émotions, les silences, pour pouvoir écrire tout cela. Qu'est-ce que l'écriture permet ? Alors, au-delà effectivement du récit, l'écriture, elle permet parfois de s'alléger. Hein. J'ai aussi cette particularité d'être biographe accompagnante. L'écriture permet parfois de témoigner, mais aussi de s'alléger. L'écriture, elle permet de revisiter son histoire, faire un peu parfois le bilan ou l'avancée. Elle peut permettre une avancée, en tout cas, sur ce qui a été vécu. Si j'ai fait pleurer des gens, ce n'est pas moi qui fais pleurer les gens. Ce sont souvent leur histoire et l'émotion que ça peut dégager effectivement de raconter son histoire, mais c'est souvent aussi à la lecture de ce que j'ai pu écrire en fait. fait. Les gens disent souvent que c'est particulier de se relire, de se voir écrire, et que c'est une expérience qui est à la fois extrêmement émouvante et à la fois, c'est singulier. Les personnes, à la fois, ont l'impression d'avoir écrit leur récit, puisque l'idée, c'est vraiment de les rencontrer et de pouvoir effectivement écrire au plus près de ce qu'ils sont. Donc ça, chaque fois, en fait, les gens me disent que c'est un cadeau émouvant, mais un cadeau réciproque surtout.
7: C'est ma vie.
6: On est bien en Sarthe, je suis revenue sur mes terres natales, donc c'est que c'était important et qu'on y vit bien. Pour moi, c'est important, que ce soit dans la biographie ou au fond d'être revenue en Sarthe. Pour moi, il y a quelque chose de l'histoire de ses racines, de savoir d'où on vient, de savoir où l'on va. Oui, on y vit bien en Sarthe. Voilà, c'était Laetitia Ribeiro, biographe à Encre d'Humanité. J'ai été très heureuse de vous parler de la biographie, de la découverte de la biographie. Et comme j'ai coutume de dire, il faut écrire son histoire, puisque chaque histoire mérite son encre.
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8: On sait qu'on est Lorrain parce qu'on klaxonne en partant de quelque part.
9: Ah oui.
8: Vous faites ça?
9: Ça m'arrive, mais j'ai toujours des scrupules à le faire parce que j'ai peur d'embêter les voisins.
8: Salut, papa. Vous êtes pile dans le thème.
9: Ouais.
8: Un auditeur fidèle m'indiquait récemment dans un mail qu'il s'étonnait de ce travers très lorrain de klaxonner lorsqu'on quitte des amis ou de la famille.
9: Ça, c'est dans toute la France, non?
8: Je pense. C'est ce que je lui ai répondu, mais je lui ai dit que je m'attarderais sur le sujet tout de même.
9: Très bien.
8: Vous savez, on tourne au coin de la rue, on appuie sur la corne. Mimi. Fais tut-tut, disent les enfants.
9: Tut-tut.
8: Je ne sais pas si cette manie est expressément lorraine, vous l'avez dit. Moi, au départ, je croyais que c'était une tradition belge.
9: Pourquoi?
8: Qu'il klaxonnait pour être sûr qu'il parte vraiment, sinon il reste sur le palier. Mais, quoique, il y a tellement de grisailles et de brouillard chez nous que peut-être qu'en Lorraine, on joue de la corne juste pour être certain qu'on est bien vivant. Ah oui, dis donc, je suis encore là. Encore klaxonner en arrivant, ça se comprend.
9: Oui,
8: par exemple, dans une ferme où il n'y a pas de sonnette, ni d'interphone, ou dans le cas d'une visite à des amis naturistes. T'as pas envie de voir à poil, ou tu as des pratiques un peu cheloues. Tu sais, tu préviens que t'arrives. Mais en partant, tout joyeux soit ton signal, tout prolongement du bon repas partagé soit-il, tout écho de l'amitié qui te lie à tes hôtes soit-il, tout point d'exclamation à une soirée excellente, à 2h du matin, là où il ravit tes copains, il fait chier tous les autres voisins. Tu risques fort de déclencher une kyrielle de réactions irritées. Une de mes voisines, pleine de bon sens, me disait l'autre fois, le klaxon devrait faire autant de bruit dehors que dedans, ça limiterait son usage. C'est pas bête?
9: C'est vrai.
8: Rappelons ce matin que l'usage de l'avertisseur est encadré par la loi.
9: Oui.
8: Je cite,
9: oh là là.
8: En France, dans une agglomération, il est prohibé lorsqu'il fait jour, sauf en cas de danger immédiat. À la campagne, on peut l'utiliser pour prévenir d'autres usagers, par exemple sur une route particulièrement étroite. Mais de nuit, le klaxon est interdit partout, sauf en cas d'absolue nécessité. On pourrait rétorquer que l'absolue nécessité de dire merci et qu'il y ait une bonne ambiance fait loi, mais non. L'utilisation du klaxon hors de ces circonstances est passible d'une amende forfaitaire de 68 euros. Avouez que ça fait cher le tut-tut.
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1: Je marche à côté d'une jeune femme qui est habillée vraiment très rétro.
2: Bonjour.
1: Bonjour. C'est très joli votre tenue.
2: Merci beaucoup.
1: Vous me parlez un peu de votre inspiration ?
2: Oui, en fait, je m'inspire énormément donc, de la mode des années 20, 30 aux années 60. Et j'aime porter donc, des pièces d'époque et des pièces aussi de belle qualité avec de la bonne matière. Donc on en parle justement à l'instant.
3: On parlait de l'importance des belles matières et elle me parlait de son manteau qui est en laine et cachemire et qu'elle avait trouvé pour quelques euros au fripe.
1: Et puis, si je peux me permettre, il y a aussi un côté par conséquent très féminin.
2: Oui, aussi. Ouais. Bah, j'aime énormément tout ce qui touche à la féminité. Je trouve que c'est quelque chose de très beau, de pas en avoir honte en fait. Je pense qu'il y a une espèce de honte de la féminité qui s'est développée. Je l'ai remarqué très tôt, même quand j'étais au collège, et simplement les choses féminines étaient vues comme moins bien, comme moins intéressantes, moins intelligentes. Et on va dire que le vêtement n'est pas une personnalité à proprement parler, mais le vêtement sert à sublimer. Et la féminité, je trouve qu'elle sublime tout le monde, même parfois les hommes aussi.
1: Et vous ?
3: Moi, je pense que la féminité, moi, avant, j'ai jamais porté de pantalon avant mes 20 ans. Donc, au collège, j'étais souvent assez moquée. Moi, je pense qu'on a eu un peu le même parcours, mais j'étais souvent assez moquée parce qu'on me disait que soit j'essayais de faire trop fille, soit j'essayais de faire un peu nunuche, etc. Il y avait un peu cette haine de tout ce qui touchait aux filles. C'était souvent un peu décrié. On disait, ah, mais ça, c'est un truc de fille. Et du coup, il y avait cette tendance à vouloir être pas comme les autres filles et à vouloir se démarquer. Et du coup, maintenant, c'est bien quand on a dû de pouvoir l'assumer. Et puis, de trouver des copines aussi, on peut l'assumer.
1: Oui, oui, aussi.
3: Ça aide beaucoup.
1: Est-ce que pour terminer, on pourrait tenter une petite description?
2: Bien sûr. Alors, je porte un très long manteau marron avec un béret assorti, une robe longue à carreaux marron également, avec une ceinture en cuir toujours marron, une chemise ancienne à col, alors je ne sais pas si on la voit bien, mais blanche, des gants...
1: Dentelle.
2: Oui,
1: dentelle. Des gants magnifiques.
2: Des gants, je crois, qui datent des années 70, marron et beige. Chaussures aussi des années 70, marron. Un maquillage, donc, un rouge à lèvres couleur brique. Et les yeux assortis dans des tons marrons également.
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4: Je rêvais d'avoir une maison à la campagne. Cette maison, c'est comme si j'y étais née. C'est ma maison de famille.
5: Ma maison s'appelle l'Ostao de la Mar.
6: C'est une maison un peu envoûtante.
7: Eh bien, vous voyez, des livres et trois fenêtres qui me donnent le paysage du pays, comme si c'était trois tableaux.
8: Ils ont vécu ici.
9: Thibaut Gaudry.
10: Ah, je m'appelle Nina Simone.
8: L'histoire de Nina Simone, c'est celle d'une petite fille amoureuse de Jean-Sébastien Bach qui rêvait de devenir la première pianiste concertiste noire américaine. Mais qui grandit dans l'Amérique profonde des années 30 et 40, où la ségrégation raciale est de mise.
11: I put a spell on you. J'ai commencé à étudier le classique à 5 ans.
12: Et vous avez continué, vous avez eu vos diplômes.
11: Et après, j'ai obtenu le doctorat de musique de Amherst University.
8: Élève studieuse, oreille absolue et jeune prodige, elle ne parvient pas à intégrer l'école de musique dont elle rêvait, brisant la carrière à laquelle elle aspirait. Et elle en portera le regret et la douleur toute sa vie.
11: I'm sorry that I didn't become the world's first black classic pianist. Oh yeah, I think I would have been happier. I'm not very happy now. Oh yeah.
8: Finalement, c'est par le jazz qu'elle connaît la gloire. Nina Simone devient aussi l'une des voix de la lutte pour les droits civiques des Noirs. Mais avec une sensibilité à fleur de peau, des douleurs de l'enfance qui ne sont jamais loin, sans compter des troubles bipolaires et des phases de dépression, elle finit par quitter les États-Unis, voyage beaucoup, et c'est naturellement en France qu'elle trouve refuge dans les années 80. Elle, la francophile, qui a connu le succès en reprenant « Ne me quitte pas » de Jacques Brel, et qui a choisi son nom de scène après avoir vu « Casque d'or » avec Simone Signoret.
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14: Pour Nina Simone, comme beaucoup d'artistes noirs de cette époque, la France est un pays très très important parce qu'on a cette image réelle à l'époque d'un pays ouvert, Par exemple, prendre un bus ou un métro à Paris, ben, on prend le métro et le bus avec les Blancs. On n'est pas dans des compartiments séparés. Et la France est une terre d'asile.
8: Elle vit 2 ans à Paris, enregistre quelques chansons et fait quelques concerts, puis en repart, avant de revenir une dizaine d'années plus tard. En 1992, elle s'installe à côté d'Aix-en-Provence, à Bouc-Bélair. C'est là qu'un après-midi de juillet 95, excédée par le bruit que font 2 adolescents jouant autour de la piscine de la villa voisine, elle tire un coup de pistolet à grenaille et blesse légèrement l'un d'eux. Elle écopera de 8 mois de prison avec sursis et une obligation de soins. En 1998, elle déménage à quelques kilomètres, à Carry-le-Rouet, où elle s'éteint le 21 avril 2003. Lors de ses funérailles, à l'église de Carry, une sono joue « Ne me quitte pas ». Sa grande amie, la chanteuse Myriam Makeba, est là. Elton John a fait envoyer des roses jaunes, avec un petit mot « Tu étais la plus grande, et je t'aime ». Sa fille, Lisa, prend la parole pour rappeler combien Nina aimait la France et demande de ne pas laisser son souvenir s'éteindre. Son souvenir et sa voix sont toujours là. Elle ne nous a jamais vraiment quittés.

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1: Oui, j'adore. Ouais.
2: Pourquoi est-ce qu'on chante? Et qu'est-ce que ça peut apporter le fait de chanter?
1: De donner de l'ambiance. Ouais.
3: De s'amuser.
2: Prenons le problème à l'envers et on va arriver à l'homme. Pourquoi les oiseaux chantent?
3: Pour appeler les autres oiseaux.
1: Pour qu'ils donnent à manger. J'ai faim.
4: J'ai faim.
5: On peut se tutoyer?
4: Ouais. Sympa. T'es lourd. Mais j'ai quand même faim.
1: Ils appellent les oiseaux. Ils disent j'ai faim. Vous pouvez me donner à manger? Est-ce que vous êtes parti pour aller partir me prendre à manger?
2: Donc tu penses que les oiseaux chantent pour demander à manger?
3: Oui. Pour nous réveiller peut-être. Bah aussi des fois ils chantent le midi pour dire s'il y a un danger ou pas.
2: Et donc nous, pourquoi est-ce qu'on chante? Vous aimez chanter?
1: Oui, j'adore. Ouais.
2: Et à part ça, tu chantes quoi quand tu chantes?
1: Je sais pas, Pierre Garnier. Chaque seconde,

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1: À Brassimpouille, au cœur de la Chalosse, un témoignage de la préhistoire, le musée de la Dame. Des grottes, un archéoparc, un musée, un site exceptionnel. Notre guide, son directeur Benoît Ducam.
2: À Brassimpouille, tout commence avec la reprise des fouilles en 1981, ce qui va en fait amener la création du premier espace muséographique. Donc là, on est en 1981, c'est vraiment le tout début du début. Quelques bonnes années après, en fait, à partir de 2002, que va être créée la Maison de la Dame, qui va être en fait le nouvel espace muséographique du site de Brassimpouille, autour duquel va se greffer l'archéoparc, qui est la partie extérieure du site sur laquelle ont lieu les ateliers, les animations, en ce moment notamment beaucoup d'ateliers avec les scolaires. Et depuis 2 ans maintenant, s'est rajouté à ce complexe le site archéologique des grottes du Pape, qui se visite également sur Brassimpouille.
1: Si on remonte aux origines, quand a-t-on commencé les recherches ?
2: Le site de Brassimpouille, en fait, il a été découvert en 1880, c'est-à-dire 100 ans avant finalement ce qui a lancé le musée aujourd'hui, avec à l'époque non pas des archéologues au sens où on l'entend aujourd'hui, mais plutôt des amateurs ou des érudits, puisqu'on est au tout début de l'archéologie, qui vont s'intéresser au site de Brassimpouille, et parmi eux, entre autres, Édouard Piette, qui découvrira en 1894 la Dame de Brassimpouille.
1: Cette fameuse Dame de Brassimpouille, c'est une statuette.
2: Alors voilà, la Dame de Brassimpouille, c'est une petite statuette en ivoire de mammouth qui est considérée aujourd'hui comme le plus vieux visage représenté de l'histoire de l'humanité. Et c'est une statuette qui a été, qui est datée, estimée. Alors, on est toujours en permanence en train de préciser les datations. Elle aurait été sculptée à peu près il y a 29 000 ans.
1: Est-ce dire que nous avions des peuplades qui vivaient là, à Brassimpouille, dans la préhistoire ?
2: Brassimpouille, finalement, on a la chance d'avoir des grottes qui se sont créées naturellement il y a plusieurs dizaines de milliers d'années. Et finalement, les hommes préhistoriques qui passaient dans la région, puisqu'on est toujours sur des tribus nomades, vont profiter l'opportunité de cette petite cavité, vont s'installer dedans, et pendant plus de 20 000 ans, des tribus vont passer et agglomérer en fait des restes de leur activité, qui ont été découvertes du coup à partir des années 1880 et jusqu'aujourd'hui encore, puisque on est toujours sur un chantier de fouilles à Brassimpouille.
1: C'est la communauté de communes Coteau et Vallée du Leuil qui gère le site, ouvert toute l'année, sauf en hiver, à part pour les groupes et sur réservation. Renseignements préhistoire-brassimpouille.fr. 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
3: Vous avez peut-être du mal à trouver l'amour malgré de nombreuses tentatives, notamment sur les sites de rencontres. Il y a peut-être des raisons à ça.
4: Je m'appelle Hélène Bethams. Je suis fonctionnaire, mais aussi autrice et psychosexologue, hypnothérapeute.
3: Ça fait beaucoup de fonctions. Qu'est-ce que vous avez écrit ?
4: J'ai écrit un livre qui s'intitule « Les sites de rencontres et l'estime de soi, psychologie amoureuse à l'ère du numérique ».
3: Mais comment passe-t-on de fonctionnaire à autrice et psychosexologue ?
4: Je suis d'abord restée en couple pendant 23 ans et je me suis séparée. Au moment de la séparation, j'ai attendu 2 ans avant de m'inscrire sur un site de rencontre. Et là, ce que j'ai découvert, ça m'a paru trop compliqué. Alors, comme tout le monde, j'ai navigué entre des eaux troubles, on va dire. Et puis, j'ai décidé de me former en psychosexologie, puisque la psycho m'intéressait depuis toujours. Et la sexualité aussi, j'avais lu Freud, j'étais très très jeune. Comment rencontrer l'amour quand on a perdu les codes à une époque, en fait, où tout est sur le numérique et où dans la vraie vie, on ne sait pas qui est célibataire ou pas et où on ne va pas aborder quelqu'un en lui disant « Ben voilà, moi je suis seule ». Est-ce que ça te dit de faire connaissance ? Parce que c'est ce qu'on fait sur un site de rencontre. On écrit à quelqu'un et on lui demande en fait s'il a envie de faire connaissance.
3: Comment avez-vous vécu cette expérience particulière sur les sites de rencontre ?
4: Je ressentais des choses un peu complexes qui peuvent s'apparenter à de l'adrénaline quand on fait du cardio par exemple, une espèce d'excitation dès qu'on a un like, dès qu'on a un crush, un match. Pendant ma formation, je me suis dirigée vers des études et des recherches un peu plus scientifiques. Et ça a plein d'effets. fait. Les sites de rencontre, on s'en rend pas compte, mais on crée des hormones, de la dopamine, de l'adrénaline. Et en fait, c'est les conditions de l'addiction.
3: Et c'est ce que vous expliquez dans le livre.
4: Je parle aussi de toutes les difficultés d'attachement qu'on peut avoir. Parce que parfois, aimer ou être aimé, ça peut être une grande peur. Je parle aussi de nos schémas. Parce que dans la rencontre amoureuse, on va souvent reproduire les mêmes schémas, on va être attiré par les mêmes personnes. Bah, c'est un petit peu comme dans la vie, tous les jours on prend le même chemin pour aller travailler et rarement on va essayer une nouvelle route. Alors moi c'est ici et aujourd'hui que je vous propose de commencer un travail pour vous aider dans vos rencontres.
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1: Le bâtiment rondouillard au toit de chaume de l'ancien Courtepaille à Cussy-les-Forges a pourtant bien failli disparaître. Ce restaurant grill, dont le néon rouge a éclairé pendant des années l'entrée de ce village de la Vallonnée, a accueilli pendant plusieurs décennies les vacanciers en voiture qui descendaient dans le sud ou rentraient chez eux par l'ancienne Nationale 6.
5: Pas moyen d'avancer. Qu'est-ce qu'ils font devant aussi? Et l'autre Thierry, il y a vraiment pas de quoi. Ah, ils sont en panne par-dessus le marché, c'était bien la peine de nous doubler tout à l'heure. Ah, si j'avais su, je serais jamais parti en vacances.
1: Le Courtepaille de Cussy-les-Forges a même une histoire particulière. Construit en 1964, c'était le deuxième établissement de la célèbre chaîne, devenu au fil du temps le plus ancien encore debout en France. Dans une archive de 2020, André Leroy, qui en a été le directeur pendant 30 ans, se souvient d'une salle de resto restée dans son jus.
6: Elle est d'origine avec ses rideaux verts, ses banquettes, tout est resté dans son jus comme elle a été faite en 64. C'est magnifique avec ses vieilles tables, ses vieilles chaises, ses briques, la cheminée qui est pas la même, les banquettes vertes, des lanternes, c'est vraiment joli.
1: Ce décor authentique a même vu défiler des vedettes des années 70 sur la route de leur tournée, comme Michel Thor ou Claude François. Puis le rideau est tombé en 2020. Le restaurant a fermé et le bâtiment est resté 5 ans à l'abandon. La belle histoire, c'est qu'il a été repris il y a un peu plus d'un an par Christopher Bertrand, un ancien serveur de la chaîne.
7: J'ai démarré chez Courtepaille, j'avais 16 ans. Je travaillais à Courtepaille d'Apoigny, donc en faisant des études pour exercer le métier de tailleur de pierre. Donc ouais, rien à voir du tout. Et je suis revenu chez Courtepaille à Cussy-les-Forges. Les choses, parfois, vous savez, vous avez des opportunités dans la vie, il y a des petits clins d'œil, des petites choses.
1: Sous son impulsion, Courtepaille est devenu Courte Patte, un magasin spécialisé pour animaux. Une nouvelle enseigne qui vient de fêter ses 1 an d'existence. Le lieu a changé d'activité, mais il n'a pas perdu son âme. La preuve, toutes les semaines, des automobilistes s'arrêtent encore. Pensant venir manger, ils grimpent le petit escalier jusqu'à la porte avant de réaliser que les grillades ont laissé place aux croquettes pour chiens.
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1: Une aventure de 30 ans. Françoise Chavaldini n'est pas peu fière de son entreprise, dont la renommée n'est plus à faire.
2: C'est une belle aventure, avec ses hauts, ses bas, mais c'est plutôt positif. Alors, pour la région de la commune de Dzi, c'est très important, parce que ça fait vivre le village non seulement l'été, mais même l'hiver. Il y a quand même, ici à Dzi, il y a des personnes qui habitent Dzi et qui travaille ici à Sodez, donc ça fait quand même un flux, ça fait de l'économie et c'est quand même pas mal pour un petit village à flanc de montagne d'avoir une telle activité aujourd'hui au centre de Dzi. Nous ne sommes pas les seuls, comme vous savez, et donc ça fait quand même vivre le village et une certaine effervescence, même l'hiver et pas seulement l'été quand il y a les touristes.
1: Et en trois décennies, la production s'est développée à vitesse grand V.
2: On a revu, si vous voulez, notre système de commercialisation. On sait, comme on est dans une dynamique environnementale, on a plutôt préservé donc, pour la ressource. On s'est cantonné déjà en Corse, en région PACA, un peu Paris, on a un peu d'export qui nous reste fidèle, c'est la Guadeloupe, voilà. Mais très peu parce que c'est voulu, c'est dans notre façon de contribuer, si vous voulez, aussi avec l'environnement, si vous voulez, de faire très attention.
1: Voilà. Et la gamme s'est étoffée.
2: En plastique, donc, du litre et demi, du litre, du 50 et du 33. Nous avons deux bouteilles plastiques pour le CHR en 1 litre. Nous avons donc toute la gamme vert, 1 litre, 75, 50 et 33. Et ensuite, nous avons aussi la gamme gazeux en litre CHR. Et en vert gazeux, nous avons le litre, le 75, le 50 et le 33. Et ensuite, on a développé aussi les aromatisés. Aujourd'hui, nous sommes au citron. Elle va se compléter dans les années qui viennent. Avec le citron corse, donc naturel, pas de sucre, citron plat 50 et 40 gazeux citron.
1: Françoise Chavaldini met ses espoirs pour l'avenir dans les infrastructures routières. Pour elle, les routes ne sont plus adaptées, notamment pour les camions de livraison. Pour elle, rien n'a été fait depuis 30 ans.
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3: L'Élastique à Musique, une association fondée en 1980 qui propose des ateliers et des cours de musique pour tous les niveaux au Mans. L'association vient de faire sa rentrée et bonne nouvelle, il est encore possible de s'y inscrire. Mais comment ça fonctionne? Quels instruments peut-on essayer? Bougez pas, j'ai testé pour vous l'Élastique à Musique. Et direction le 14 rue du Père Mersenne, devant un bâtiment blanc et vitré. Comme indice, un panneau avec une grande note de musique, il y est écrit l'Élastique à Musique. J'ouvre la porte et rentre à l'intérieur.
4: Bonjour, bienvenue
5: à l'Élastique à Musique.
3: Pour m'y accueillir, Nathalie, directrice des lieux, Florence, coordinatrice pédagogique, et Gabriel, professeur de piano et de MAO, musique assistée par ordinateur, des instruments qui figurent parmi la liste des nombreux autres proposés.
6: Oui, il y a une grande variété. On a des cours assez classiques, piano, guitare, basse, batterie, violon, trombone, saxophone, trompette.
3: Et bien d'autres. Cette diversité, c'est une grande force parce que l'équipe pédagogique met en place des projets communs entre tous les élèves. Il y a même des ateliers pour le chant, si vous voulez devenir la prochaine Céline Dion. Au total, 15 professeurs pour des cours soit particuliers, soit collectifs.
6: Oui, donc l'idée quand on fait de la musique, c'est de ne pas s'enfermer tout seul avec soi-même ou qu'avec son professeur, c'est de pouvoir échanger avec d'autres personnes.
3: Et donc une vie associative dans laquelle s'impliquer, avec des différences de niveau, bien sûr, mais qui sont aussi une manière enrichissante d'apprendre. Surtout que Gabriel et les différents professeurs font les choses petit à petit.
7: Donc le premier cours, c'est une rencontre, où on fait le point sur le niveau. Généralement, je demande toujours de jouer un petit quelque chose pour ceux qui ont déjà un petit bagage, ça me permet un peu de situer là où l'élève en est.
3: Alors nous aussi testons notre niveau, on démarre avec le piano. Bon ok, je rigole, ça c'était plutôt Gabriel, voici la réalité. Deuxième étape, la batterie. C'est pas mieux, alors le troisième test, le plus dur, la trompette. Wow. Désolé pour vos oreilles, clairement il va falloir que je m'inscrive parce que c'est la catastrophe. D'ailleurs, grande nouveauté plutôt pratique pour vos enfants de 7 à 10 ans, il y a la mise en place d'un atelier découverte pour venir justement tester les instruments. Les enfants sont répartis en 3 groupes, échangent à chaque trimestre. Le premier groupe, piano-voix, le deuxième, batterie-percussion, MAO, et le troisième, les cordes, guitare ou encore violon. Ça leur permet de choisir plus facilement l'année suivante et ça évite aux parents d'acheter un instrument pour rien. Ça, c'est plutôt pas mal parce que ça représente malgré tout un budget. L'élastique à musique, c'est testé et approuvé par Issimène.
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8: En 1994, c'est bien simple, en cette journée du 4 juin, c'est tout Carpentras qui attend la rockstar. Allez vous enfiler votre blouson de cuir, montez sur votre Harley Davidson, la balade commence. Et il faut remonter à 1992 pour bien comprendre la venue de Johnny Hallyday chez nous. C'est à cette date qu'il fonde avec un ami son premier groupe de bikers, les HDC Desperados. Ouvert à tous, et tous ceux qui ont une Harley Davidson, l'association va se rassembler à Carpentras pour la première fois, donc 2 ans plus tard, en juin 1994. Carpentras, bah oui, parce que l'un des meilleurs amis de Johnny Hallyday, c'est Joe Rodriguez. Alors, son nom ne vous dit peut-être pas grand-chose, mais ce carpentracien de naissance est le garde du corps de Johnny Hallyday pendant 5 ans. Et c'est vrai qu'il partage, comme Johnny, la passion des Harley. Ils ont même des tatouages en commun. En ce 4 juin 1994, notre ami Joe Rodriguez se marie.
9: Au nom de la loi, je vous déclare unis par le mariage.
8: Et il choisit qui en témoin ? Bah Johnny Hallyday. Et voilà, c'est comme ça que Carpentras voit arriver depuis le Var des milliers de motos. Tour de ville, mairie de Carpentras, centre-ville, c'est juste la faute. Ce que vous entendez là, c'est un extrait du reportage d'une chaîne câblée de l'époque qui suit le voyage de Johnny et de ses copains bikers. Cette visite aux allures de chef d'État impressionne une partie des Carpentrasiens. Et d'ailleurs, il suffit de parler aux commerçants et aux habitants d'aujourd'hui pour comprendre ce souvenir de cette journée juste dingue. En fin de journée, Johnny, au bras de son épouse à l'époque, Adeline Blondeau, et de son producteur Jean-Claude Camus, prend la direction de l'hippodrome Saint-Ponchon où se déroulent les courses hippiques. Là-bas, c'est presque 30 000 personnes qui l'attendent. Un mini-concert est organisé et Johnny, il faut le dire, il s'éclate. 6 titres chantés par la star qui est ensuite rejoint par le guitariste Paul Persson. À l'époque, c'est l'animatrice Sophie Favier qui présente ce concert. L'entrée est de 50 francs et pendant 3 jours, c'est juste la folie. La fête ne s'arrête pas. Johnny partira avec Adeline en hélicoptère à la fin de ce week-end. Alors figurez-vous que j'ai pas mal cherché et ce n'est pas la première fois que Johnny chante à Carpentras. Il était déjà venu en 1961. À l'époque, il se produisait Place de la Mairie dans un tour de chant organisé par l'Association des commerçants. Il était alors âgé de 18 ans.
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0: C'est quoi votre passion, Eric ?
1: Alors moi, c'est le chant lyrique italien.
0: Vous avez toujours fait ça ?
1: Non, pas du tout. J'ai commencé à chanter depuis à peu près 2 ans.
0: Vous faisiez quoi avant alors ?
1: Alors avant, moi, j'étais plutôt dans le côté sportif. J'étais joueur de foot national. J'ai eu la chance d'être professionnel pendant un petit peu de temps. Et ensuite, j'étais entraîneur de football.
0: Et alors, comment votre vie a basculé ?
1: Alors, tout simplement, ça a été un concours de circonstances. J'étais dans un camping. Anne-Laure Cibon, qui a fait la Starac, qui a fait la finale à Star Academy, m'a entendu ma voix et m'a proposé de faire sa première partie.
0: C'est un conte de fées.
1: Complètement, surtout que j'avais jamais fait de scène de ma vie.
0: Il y avait des chanteurs quand même dans votre famille ou pas du tout ?
1: Oui, j'avais ma maman qui était chanteuse, qui devait rentrer au conservatoire de Paris. À l'époque, c'était Jean Nouin et Régine. Et ben, je me sens un peu coupable parce que elle venait d'accoucher et donc elle n'a pas pu continuer son rêve.
0: Le chant italien, c'est important, ça m'est rendu compte.
1: Absolument. J'ai mes ancêtres qui habitaient Palerme et j'ai quand même baigné un petit peu dans le chant italien avec ma grand-mère qui adorait les chants italiens.
0: Les fauteuils se sont retournés. Dites-nous pourquoi je dis ça.
1: Oui, oui, j'ai eu l'occasion, comme ça, c'est un concours de circonstances. J'étais sur un bateau en croisière et j'ai une amie qui était avec moi qui me dit « Rick, il y a The Voice sur le bateau ». Donc, je ne le croyais pas. Et donc, j'ai fait les auditions. On était 47. Il n'en gardait plus que 7. Et j'ai eu la chance de pouvoir chanter, d'aller en finale. Et ouais. Donc, c'était l'Italie contre la France. Hein. Mais j'ai perdu contre une sacrée chanteuse, une fille qui était superbe.
0: Vous chantez où alors aujourd'hui ?
1: Actuellement, je fais des petites scènes, mais alors quand je dis les scènes, c'est les salles des fêtes et dans les petits villages. Et j'ai eu l'occasion de faire l'année dernière le tremplin musical à Muret, où il y avait des artistes, auteurs, compositeurs, et j'ai eu la chance de gagner le prix du jury, le coup de cœur du jury, et ils m'ont offert la première partie des Vendredis de l'été qui se font chaque année sur Muret.
0: Vous y pensez régulièrement à votre maman, du coup ?
1: Absolument, oui. En fait, j'ai une coach qui s'appelle Aurore Massad, qui est ma coach et qui chante avec moi, qui me fait penser beaucoup à ma maman parce qu'elle a à peu près la même voix. Et c'est vrai que ma maman, quand je chante, j'ai l'impression qu'elle est à côté de moi, quoi. Et jamais j'aurais cru qu'un jour j'arriverais à chanter, et je sens qu'elle est avec moi.
0: Vous envoyez, en tout cas, on finit par Caruso ?
1: Allez, si vous voulez.

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1: Les petits bonheurs, généralement, ce sont des sourires qui se récoltent tous les jours au hasard des rencontres. Il suffit d'un micro ici, de ne surtout pas prendre de rendez-vous et de ne pas se présenter. Ça marche très bien à Megève, par exemple. Nous sommes donc en Haute-Savoie, sur les hauteurs de Megève, au Mont d'Arbois, pendant que des chevaux sont en train de monter dans une bétaillère.
2: Bonjour.
1: Matin de bonheur, venez vous occuper des bêtes.
2: C'est ça, on vient les mettre au chaud, ouais.
1: Ah, c'est-à-dire que là, ils quittent la montagne?
2: Ouais, ce coup-ci, ouais, c'est bon. Ce coup-ci, on va les ramener, on va les mettre en pension pour cet hiver, ouais. Ils ont passé tout l'été en montagne, donc ce coup-ci, ça y est. Ils vont aller se mettre au chaud pour l'hiver.
1: Ah oui, ils font toute la saison, hein, ici?
2: Ouais, ceux-là, ils font toute la saison ici. Il y en a qui sont là pour la monte, il y en a qui sont là pour l'attelage, et puis vu que nous, on est élevage, il y en a, ils sont juste là pour grandir.
1: Vous, c'est pas juste un loisir, c'est votre métier?
2: Ouais, moi, c'est mon métier, ouais. Je suis cocher palefrenier. Ouais.
1: Quand vous dites pour l'attelage, c'est les calèches qu'on peut voir à Megève, par exemple?
2: Exactement, c'est ça.
1: Donc, les chevaux, quand ils sont pas attelés, on les voit ici, sur les hauteurs de Megève?
2: Ouais, c'est ça. Nous, on en a à l'Alpette, comme là en face, en haut de la côte 2000. On en a aussi au Mont d'Arbois, là, juste derrière. Et puis, après, au fur et à mesure de la saison, on les fait descendre petit à petit. Puis là, ils atteignent leur point le plus bas sur Megève. Puis après, on les change de département et puis voilà.
1: Donc là, ils montent dans le bus?
2: C'est ça, ouais. Ils montent dans le bus. Là, je vais en mettre 4. Là, après, j'ai mon patron qui va arriver. Il va prendre le reste. Et puis après, on va prendre un camion et une remorque. Puis on y charge tout dedans. Puis lui, il part cet après-midi.
1: Et là, ils partent où, hein, en résidence d'hiver?
2: Ils partent dans l'Allier, ceux-là. Ils partent dans l'Allier. Ils ont des gros champs de plusieurs hectares où c'est qu'ils ont du foin, des abris pour eux, de l'eau à volonté. Puis voilà.
1: L'Allier, donc en Auvergne, si je ne m'abuse, il fait pas beaucoup plus chaud qu'ici l'hiver.
2: Non, il fait pas beaucoup plus chaud. Mais par contre, ils auront plus d'herbe qu'ici, on va dire. Ils auront moins de neige, ils auront un peu plus de foin, un peu plus d'eau. Parce que nous, ici, c'est qu'on est tout de suite dans la neige. Et puis nous, on n'a pas assez de foin pour tous les nourrir l'hiver. Donc on préfère les mettre en pension. C'est beaucoup plus agréable pour eux. Puis pour nous, l'hiver, on a déjà bien assez de boulot comme ça. Donc au moins, ils sont un peu tranquilles aussi de leur côté.
1: Alors justement, vous faites quoi l'hiver si vous avez plus de chevaux?
2: Alors c'est pas qu'on en a plus, c'est qu'on en a moins. Toute la partie élevage en fait part tout en pension. Et en fait l'hiver nous on fait énormément de calèches. Sur Megève on a des grosses calèches qui montent jusqu'à 12 personnes. C'est qu'on fait les fondus en calèche en soirée ou le midi. Et on fait juste des balades en calèche.
1: Bon, vous, j'imagine que le cheval c'est une passion, on fait pas ce métier là par hasard.
2: Mon grand-père était déjà éleveur de chevaux. Là maintenant je bosse chez un ami de mon grand-père. Puis voilà, après on fait ça par passion. De toute façon c'est pas par l'argent qu'on va le faire, hein, comme dans tout métier agricole.
1: Même à Megève?
2: Même à Megève, l'agricole, ça reste l'agricole, à Megève ou pas.
1: Je peux vous demander votre prénom?
2: Moi, c'est Mathieu, moi.
1: Et c'est quoi le dernier petit bonheur de Mathieu, s'il vous plaît?
2: Mon dernier petit bonheur, c'est d'avoir fait un galop sur les crêtes de la côte 2000 en plein été avec le soleil couchant. Et ça, je pense que je m'en souviendrai jusqu'à ma mort.
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3: Sur la route de la Guinguette à Anzem, en venant de Guéret, vous verrez sur votre gauche une maison avec des fenêtres blanches. C'est l'atelier du sculpteur Scal. Mais c'était quoi avant?
4: Je suis Scal, sculpteur, avec joie de vous accueillir.
3: Donc votre maison, c'était la boucherie du bourg?
4: Une des boucheries du bourg, oui. Alors je crois que c'était la famille Fell qui aurait fermé, d'après les anciens qui habitent le village, dans les années 50. Mais il y a encore les traces.
3: Et donc là, le carrelage...
4: C'est ce qu'on appelle, je crois, du casson. Alors, je ne sais pas si c'est l'expression qui est employée en Creuse, mais en général, on appelle ça du casson, parce que ce sont des bouts de carrelage de toutes les couleurs qui ont servi à faire le sol de l'atelier de boucherie. Et puis, il reste encore au plafond, encore des suspentes pour les bouchers, où ils accrochaient les morceaux de viande. En atelier, apparemment, c'était dans cet endroit qu'on accueillait les clients qui venaient. Donc ici, pareil, le même carrelage que dans l'autre partie. Et là, maintenant, j'ai transformé ça dans mon atelier de sculpture. Sur les matériaux, principalement des métaux, mais aussi du bois. Moi, ce qui m'importe, c'est le rendu dans les formes. J'apporte beaucoup d'importance à la lumière posée sur les pièces, les reflets, enfin. Et puis surtout, j'aime pas les lignes droites. Les gens qui aiment ce que je fais, c'est Jules Verne, Tim Burton, par exemple, me définit mieux comme recréateur.
3: Et là, par exemple, qu'est-ce qu'on a devant nous?
4: J'irai un manège, mais qui est issu de plein de pièces différentes. Une montre, des engrenages. Alors évidemment, c'est un petit moteur de jeu d'enfant. Il y a un plateau qui tourne dessus avec comme un manège pour enfants. Mais là, au lieu que ça soit des chevaux, des voitures, là, c'est des symboles du temps.
3: Et est-ce que, comme les anciens clients de la boucherie, on pourra passer la porte?

0: Brigitte, par exemple, à qui j'ai posé des questions. En tout cas, c'est grâce aux anciens du village que j'ai pu avoir quelques infos, quoi. Je fais de belles rencontres, je suis bien ici.
1: Dans cette maison, on ne découpe plus de la viande, mais des matériaux recyclés pour fabriquer des œuvres.
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Lola Baye est une chanteuse, autrice, compositrice qui mêle douceur, humour et spontanéité. Si vous avez pu la voir dans l'émission The Voice, ce qu'elle affectionne aujourd'hui, c'est sillonner le monde rural pour chanter dans les tout petits villages.

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2: Une autrice, compositrice, elle écrit à la guitare et au piano des chansons pour elle-même et pour les autres, et pas n'importe quelles autres. Je lâche un exemple au hasard. En cette semaine de guerre de billetterie, elle a écrit 3 chansons pour Céline Dion. Son premier tube en France nous fait remonter à 2008, l'année de la mort de Carlos. Heureusement qu'elle était là, Zao. C'est chou-

0: accueille ce soir dans Décibel pour célébrer la sortie de son 5e album, un bijou nommé Versatile. Et bonsoir, bienvenue Zao.
1: Bonsoir.
0: La dernière fois qu'on s'est vu, c'était il y a une petite année et vous aviez prêté main forte à Tom Fragé sur son album.
1: Ça passe vite, hein.
0: Bah oui, je sais. Non, c'est terrible, ça passe très très vite. Et là, bim, votre 5e album qui débarque, Versatile, après une tournée de printemps qui s'est fort bien passée par chez nous. Avant tout ça, pour vous présenter tout à l'heure, je mettais la chanson C'est chelou qui est votre premier tube. Rappelez-vous les amis de cette chanson.
2: C'est chelou.
0: J'avais envie de parler avec vous de la puissance d'un premier tube aussi fort que C'est chelou. Et je me suis demandé, vous allez me suivre dans mon délire, si vous n'aviez pas échappé de près au syndrome Diams. Je m'explique.
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0: Le grand premier tube populaire de Diams, c'est DJ, qui est, alors certes une très bonne chanson, comme C'est chelou d'ailleurs, mais qui représente pas vraiment l'intégralité du travail d'autrice
1: complètement
0: de Diams. Et C'est chelou, c'est un peu la même chose avec vous.
1: Ouais.
0: Une chanson qui est très fun et légère, avec des mots comme taspé par exemple.
1: C'est,
0: qui sont
1: c'est
0: pas
1: une
0: forcément...
1: pièce d'un puzzle ouais, qui est incomplet, quoi.
0: Et donc, je me demandais, est-ce que à la fois, alors c'est pas génial évidemment de démarrer sa carrière avec un tube, mais est-ce qu'à la fois ça peut être l'arbre qui cache la forêt, et est-ce qu'il faut quand même parfois un petit peu se détacher de cette première chanson, de ce premier succès?
1: Alors moi j'en suis très très fière parce que c'est ce qui m'a fait connaître auprès du grand public. Maintenant l'enjeu pour moi après C'est chelou, c'est de montrer toutes les facettes de ma création, de ma musique. Donc c'était important que j'arrive jusqu'à un morceau comme Je te promets ou Tourner la page pour montrer la plume, la sensibilité, la douceur, etc. Mais il se trouve que C'est chelou qui a défoncé la porte et on en est assez fiers. Et puis après on est rentré avec des petites ballerines avec des petits pas, tout en douceur, comme un éléphant dans un...
0: dans un petit magasin de porcelaine,
1: exactement.
0: Le premier album, c'était donc Dima en 2008. Et oui, pour celles et ceux qui n'avaient connu à l'époque que C'est chelou, il y avait tellement de merveilles sur ce premier disque. Il y avait des chansons très émouvantes, par exemple, comme Kiff and Dear.

0: Love, de votre premier album. Alors c'est déjà pour le plaisir, parce qu'il était super. En 2008, on était jeunes, on était fous. Mais aussi parce que je trouve que dans le cinquième album qui vient de sortir, il y a parfois des clins d'œil à ce que vous chantiez en 2008. Par exemple, Kiff & Dear, vous évoquiez ce moment qui a été à la fois fondateur et hyper dur pour vous, de quitter l'Algérie en
1: l'exil,
0: famille.
1: Ouais.
0: L'exil, alors pour le Canada. Et finalement, dans Iceberg, qui est une chanson très importante de ce nouvel album, vous parlez beaucoup plus précisément de pourquoi quitter l'Algérie et quels souvenirs.

0: Iceberg, c'est là où vous dévoilez finalement la femme derrière l'artiste.
1: Exactement, c'est un peu pour ça qu'il s'appelle Iceberg, parce qu'on ne voit que la pointe étant Zao, et puis on dévoile Zaira, ce qui a la face cachée de Zao, que j'assume plus d'ailleurs, et j'en parle plus. Pourquoi ? Parce que l'exil, bon, ça fait longtemps maintenant que je suis partie, mais il y a des fois on a besoin de recul pour parler plus sereinement des choses. L'exil, j'en ai parlé de manière plus agitée, dans Kifendir, j'étais encore en colère, j'avais pas encore fait la paix avec certaines choses. Et là, aujourd'hui, je fais juste le bilan, disons, il y a de la beauté dans la mélancolie, il y a de la parfois la misère, c'est beau. Mais on cherche pas à ce qu'elle soit là, mais on vit des choses et faut les accepter. C'est ce qui fait de nous ce que nous sommes aujourd'hui. Et je l'assume complètement aujourd'hui. Enfin, bien sûr, j'ai encore un bout de chemin à parcourir, mais on essaie d'être la meilleure.
2: Oui, le plus longtemps possible.
1: Oui. Mais je veux dire, on n'est pas arrivé, on n'est jamais arrivé, mais on essaie d'être la meilleure version de soi-même. Et le but, moi, dans ma vie, c'est d'arriver à la paix intérieure. C'est vraiment la finalité. Si j'arrive à vivre avec mes bagages, mes casseroles, mes complets, mes insécurités, j'aurais gagné déjà.
2: Oui, et justement, exactement, il y a une forme de joie pour nous qui vous écoutons, de se dire, elle a grandi, elle a fait la paix avec des choses, mais sans pour autant laisser tomber des sujets. En fait, c'est juste un nouvel œil finalement.
1: Moi, je pense on peut pas faire la paix si on ne regarde pas les choses en face. On peut pas se faire une scission, on peut pas couper une partie de soi. Il faut l'assumer, il faut l'embrasser. C'est pas cool, c'était peut-être des moments dont on veut pas se rappeler. Des fois, on fait le vide, on essaye de faire comme si ça n'a jamais existé, mais ça revient comme un boomerang. Donc, le mieux, c'est de l'accepter le plus vite possible et de faire la paix avec ça.
2: L'exil, donc, que vous avez vécu quand vous étiez jeune fille, vous quittez l'Algérie, on est dans la décennie noire, et c'est évidemment un déchirement, et à la fois, voilà, faut arrêter d'avoir peur toutes les 5 minutes. De sauter sous une bombe,
1: sais-je. C'est vraiment ça.
2: Vous arrivez au Canada, donc, et aujourd'hui, finalement, vous êtes tout le temps en train de bouger entre le Canada, la France. Là, vous étiez
1: en tournée.
2: Vous n'avez pas gardé de l'époque une allergie au voyage, c'est bon.
1: Je vous dis la vérité, depuis que j'ai quitté l'Algérie, on dirait que ma résidence est une valise et un passeport. J'ai l'impression que je suis toujours en escale quelque part. J'ai jamais et que je suis partout chez moi. Donc c'est ce truc là où je me laisse je vais parler en texte et je laisse la vie m'emporter et je laisse ma plume me porter, c'est vraiment ça. Je suis dans cet état d'esprit de m'accepter, de me dire advienne que pourra. Bon, maintenant j'ai des enfants, etc. Donc j'essaie d'être là où ils sont, mais je n'ai pas d'attachement particulier à une place.
2: Une terre.
1: Voilà. Le plus beau moment ou le plus beau coucher de soleil qu'on puisse voir, si on est seul pour le voir, c'est bien, mais si on n'est pas avec les gens qu'on aime pour le partager, il n'aura aucune valeur. Ou en tout cas, il sera moins fort à nos yeux. Et aujourd'hui, j'essaie de m'attacher à des gens, à des relations, à des... Ma terre, c'est les gens qui m'aiment.
2: Waouh.
1: Voilà, bon, ça y est.
2: Ça, c'est
1: allez,
2: un titre.
1: Ça, c'est fait. Allez, j'y vais.
2: Excusez-moi, moi je vais m'arrêter, je vais pleurer 2 secondes et elle va écrire son texte.
1: C'est vrai,
2: ma terre, c'est les gens qui m'aiment. Non, mais waouh, Zao. Ah là là. Alors, il y a un homme... Un artiste qui a aussi vécu l'exil. Alors oui, c'était un exil volontaire dans le cas de Yuri Buenaventura quand il a quitté la Colombie. Mais n'empêche que quand il s'est retrouvé à Paris, il était assis là à votre place, Zao. Il nous racontait qu'il était tellement désespéré parce qu'il était venu à Paris pour être chanteur et puis personne voulait le laisser chanter. Il nous a dit qu'il a voulu mourir. Il était désespéré.
1: Waouh.
2: Et alors, vous chantez avec lui sur cet album, Zao et Yuri Buenaventura, une chanson qui s'appelle Cœur de pirate.
1: Parce qu'on est des pirates.
2: Parce que vous êtes des pirates. Est-ce que c'est ça? Vous êtes un peu les pirates de One Piece, là? Vous vous baladez avec un chapeau de paille.
1: Exactement. On n'a pas chapeau de paille, mais on a des cœurs en paille qui s'embrassent très, très vite et un rien, une passion, en tout cas. Moi, pour lui avoir beaucoup parlé, j'ai passé beaucoup de temps avec lui. J'ai l'impression qu'on est les mêmes et peu importe l'âge, la génération, le style musical, moi je me retrouve beaucoup en lui et on s'est très bien entendu et il n'y a pas de hasard.

0: longtemps joué sur ce titre des musiciens qui ont fait l'album de Bad Bunny.
1: Ouais. Que j'ai pu avoir grâce, bien sûr, à Yuri, qui les connaît tous. C'est des vrais, enfin, des icos de salsa.
2: Chevronnés.
1: Enfin, c'est les meilleurs. Et du coup, j'ai grâce à lui, pu avoir ces musiciens-là sur l'album.
2: C'est un vrai album de musicienne, Zao. Parce qu'en fait, on sent l'amour. Alors oui, là, pour la salsa, par exemple, qui est une découverte. Moi, je ne vous savais pas fan de ce genre de musique. Et quand vous le faites, vous y allez à fond. Et c'est la même chose pour les musiques afro, pour la pop, pour la chanson française. En fait, vous avez choisi de ne pas choisir.
1: J'ai choisi d'être libre. Voilà, tout simplement.

0: comme Caroline, clin d'œil évidemment à l'énorme tube des 90s de MC Solar. Et thème récurrent de l'album quand même, hein, le départ.
1: Le départ, les relations humaines, amoureuses, ouais. Les problèmes de couple. Beaucoup d'introspection aussi dans cet album, contrairement aux autres.
0: C'est vrai.
1: C'est avec amour propre, aussi l'amour dans toutes ses formes, même l'amour de soi.
0: Oui.
1: Chose qu'on oublie des fois de mettre en avant. Parce que pour être heureux en relation avec les autres, faut être heureux avec soi-même, faut s'accepter, c'est ce qu'on disait au début. Donc,
0: ça s'est testé, approuvé par vous-même.
1: Ah, oui, ouais, complètement. J'ai foiré beaucoup de relations avant de... pour l'instant, je touche du bois, on verra.
0: Mais ça sert à ça.
1: Ça sert à ça
0: de se planter aussi, oui, c'est d'être mieux, meilleur après.
1: Bah, si on retient les leçons, sinon on les répète.
0: Alors, sur le thème de la rupture, il y a une chanson qui s'appelle « Mens-moi ». Et qui touche beaucoup.
1: Oh.

0: Clément, moi.
1: Et pourtant, jamais j'aurais cru dire ça un jour.
0: Oh là là.
1: Et oui, mais en fait, l'amour n'est pas logique. Des fois, il y a des ruptures ou il y a des relations où ça nous fait tellement mal et on n'est pas prêt parce qu'on est tombé de très haut. On n'est pas prêt. La vérité n'est pas possible à intégrer pour nous et on préfère des fois qu'on nous mente parce qu'on n'est pas prêt à processer cette information. Elle n'est pas rentrée, elle ne rentrera pas. Donc
0: ça, c'est pas un truc que vous nous auriez raconté en 2008.
1: Non, pas du tout. Ça, c'est des choses, justement,
0: l'expérience.
1: Mais c'est des choses que je me dis à moi-même, mais effectivement, ça dure un temps. Donc moi, j'essaye d'immobiliser et de repérer une émotion unique, une émotion qui n'a pas été racontée, ou en tout cas le moins possible par d'autres, pour essayer de la capturer et de mettre une loupe. Et plus je prends de l'âge, et plus je prends de l'expérience, et plus j'avance dans ma carrière, et plus mon microscope, il est un peu plus gros. Je vais dans le détail, et donc jamais ce thème-là ne serait pas sorti avant.
0: Pour celles et ceux qui avaient adoré Ma Meilleure 13 ans après, on vous retrouve avec La Fouine. Ah, ça va pas fort, hein.

0: faites vraiment chanter la fouine.
1: Et il chante très bien.
0: Mais ouais.
1: Il chante très très bien. Bah, il chantait déjà, mais c'est vrai que là, ça fait du bien de l'entendre chanter dans le morceau Problème, et qui, 13 ans après Ma Meilleure, bah voilà, on dit bon, on est dans l'idéalisation de l'autre au début, et puis bon, après, il y a les problèmes. Ça ne veut pas dire que c'est fini, mais on va voir comment on va les gérer. Tu auras d'autres morceaux, on séparera la suite.
0: C'est ça. Voilà, hein. C'est comme Benjamin Biolay et Jeanne Chéral, ils font des chansons album après album.
1: On va essayer de faire ça.
0: Sur les années. Amour propre. Vous avez parlé de cette chanson, Zao. Elle est, il me semble, comme Iceberg, un vrai pivot dans l'album. Là, pour le coup, c'est presque déjà un message de transmission, j'ai l'impression.
1: Oui.
0: Voilà. Là, c'est une feuille de route pour celles et ceux, parce que, évidemment, ça parle aux femmes, mais aussi aux hommes, celles et ceux qui aimeraient vous demander des conseils, quoi.
1: Bah, je n'ai pas la science infuse et je ne m'y connais pas, mais en tout cas, c'est une feuille de transmission pour moi également. C'est un rappel. C'est un rappel, parce que bon, bah, des fois, on se laisse de côté, je suis un peu sur tous les fronts, je suis artiste, je suis compo, je suis éditrice, je suis productrice, je suis maman, je suis femme de quelqu'un et tout, et on se laisse en dernier. Et je l'avais de plus en plus ressenti sur la deuxième grossesse, dès que j'avais accouché, et je me suis dit, mais en fait, tout le monde est sur les bébés, les trucs, les travails, les deadlines. Et en fait, c'est mon devoir à moi de m'occuper de moi, en fait, parce que sinon, bah, il y a le postpartum, il y a l'effet boomerang, parce que j'ai laissé trop passer de choses, et puis bah tu te retrouves à en vouloir à la terre entière, alors que tu dis comment ça, pourquoi on pense pas à moi, on pense juste aux enfants, à mon mari, à un truc, lui il fait un petit truc, on lui dit ah c'est super, c'est un super papa, mais moi je fais tous les jours en fait. et c'est vrai que c'est notre devoir, c'est à moi de faire en fait, c'est à moi de prendre du temps pour moi, c'est à moi de m'occuper de moi, c'est à moi de prendre des vacances pour moi, c'est à moi, sans abandonner tout le monde, mais c'est ok de le faire, en fait, on s'autorise pas ça, et c'est un message que j'ai mis de manière indélébile dans une chanson pour c'est une clé qui me rappelle, c'est comme une pierre précieuse qui nous rappelle de s'occuper de soi-même. Bah là, c'est ma chanson précieuse.

0: Oh là là, amour propre. En fait, c'est un super pouvoir, moi, je trouve.
1: Ah bon ?
0: Le super pouvoir des artistes qui écrivent, qui composent, etc. et qui prennent comme ça, en gros, une énorme dépression postpartum, par exemple, et qui en font une chanson. Et ça, c'est un outil merveilleux, quand même, ce talent et cette façon de transformer des moments vraiment moches. Et là, en plus, c'est dansant. Je veux dire, c'est...
1: Bah oui, c'est ouais. Ça. Faut trouver l'équilibre. Faut pas que ça soit trop sucré ni trop oui. Salé. Et ouais. D'ailleurs, c'est le thème de la pochette de l'album. C'est le juste équilibre entre le très chaud et le froid.
0: Faut le pas désert
1: tomber
0: dans
1: la super dépression ni la ouais. Super chaleur. Donc, et moi, j'essaie de naviguer entre les deux et de trouver mon équilibre entre les deux émotions.
0: Bah c'est ça. Parce qu'en fait, moi, je pense, j'ai vraiment une théorie sur les artistes, c'est que vous êtes des éponges. Donc ça, c'est sûr que vous ressentez encore plus fort que nous tout ce qui se passe autour. Je pense que non, mais dès qu'il y a un drame, un truc, vous le ressentez au plus profond de vos os.
1: On est hypersensibles, en tout cas les artistes normalement ouais. Sont hypersensibles.
0: Mais du coup, vous avez un super pouvoir qui fait que vous pouvez transformer tout ça quand ça fait trop mal ou quand ça fait trop peur en art, quoi. Nous, on peut pas.
1: Bah, faut essayer. On ne sait pas si vous pouvez ou pas.
0: Ouais, je sais pas. Non, moi, la dernière fois, j'ai divorcé, c'était plus facile.
1: On peut aussi divorcer, mais bon, voilà, ça peut arriver. L'un n'empêche pas l'autre.
0: Il y a une dimension qui est très intéressante et qu'on aborde assez peu souvent finalement avec les artistes, c'est la dimension du travail. Parce qu'on a souvent l'impression comme ça, je disais tout à l'heure, un super pouvoir, les artistes, ils sont là, et dans l'air, il y a une chanson comme ça qui les percute.
1: Ça peut arriver, ça peut arriver.
0: Alors, mais quand il faut bosser, vous êtes une bosseuse.
1: Ah oui, moi je bosse, même quand ça arrive tout seul. D'ailleurs, je me méfie, pour Je te promets, par exemple, le morceau Je te promets.
0: C'était sur le premier album.
1: Qui était sur le premier album. J'ai rêvé du couplet, du refrain. Je me suis levée dans la nuit, je me suis enregistrée avec la guitare. Il est sorti, parole, musique. Tac, ok,
0: incroyable.
1: Je me recouche. Le lendemain, je me dis, ah c'est marrant, j'ai rêvé que j'ai écrit une chanson. Mais c'est dommage, elle était trop belle. Maintenant, je ne sais pas si je vais m'en rappeler. Mais j'ai rêvé que je l'ai enregistrée. Je réécoute, elle était bien enregistrée. Et là, je fais la suite tout de suite. Donc, ça ne m'a pas pris de temps. Ça volait quelque part, je l'ai interceptée, voilà. Sauf que c'est pire, parce qu'on a le doute. C'est sorti trop facilement, donc.
0: Ah, vous êtes dit, si ça se trouve, elle existe déjà, je l'ai entendue.
1: Ouais, c'est nul, et moi je trouve ça bien parce que c'est facile, donc c'est pas assez compliqué, je me suis pas. Et des fois, bah, c'est bien sans que ça soit compliqué, qu'il y ait beaucoup de travail. Le travail, c'est de la laisser reposer, de l'oublier, de la réécouter avec du recul. Mais effectivement, sinon, moi, je fais beaucoup de travail de réalisation, de revenir, de chercher le bon instrument, la bonne forme, parce que des fois, la forme dessert le propos, si c'est trop chargé, les paroles, on les entend pas bien. Enfin, après, voilà, je suis un peu torturée comme ça, je travaille tout le temps, et je suis un peu geek, donc je m'entoure toujours de plein de compositeurs, plein de jeunes qui savent travailler aussi, bah, qui passent peut-être un mois à travailler un son,
0: ouais.
1: Et on se retrouve là-dedans, et puis... À la fin, j'essaie de faire un peu le chef d'orchestre et de lâcher prise et de dire bon bah on a été au bout de cette chanson et on la lâche prise maintenant.
0: Vous l'aurez compris, les enfants, ce n'est pas un métier de feignasse. Là, contrairement à ce qu'on vous a dit, à l'école, c'est un vrai métier. Zao, on va écouter ensemble une chanson de votre album, encore une qui émeut aux larmes, c'est Ma Chérie. Vous avez invité Amadou et Mariam à vous rejoindre en studio et dans cette chanson. Et en fait, il se trouve que bah, c'est le dernier enregistrement par Amadou et Mariam avant la mort d'Amadou, qui est mort il y a un an. Pourquoi vous aviez pensé à eux?
1: Parce que je les adore déjà et je trouve ça incroyable, ce couple mythique non-voyant qui fait le tour du monde, qui est dans tous les festivals jazz, blues, qui chante avec des John Lee Hooker, avec des Stevie Wonder et tout, mais c'est incroyable. Où est-ce que leur passion, leur amour, leur talent les a emmenés? Et c'est un bel exemple. Et puis moi, j'étais vraiment fan de cette chanson de Je pense à toi.
0: Ouais.
1: Je voulais pas juste la sampler. C'était important pour moi d'avoir les artistes avec moi.
0: Comme Caroline.
1: Exactement, ouais. Exactement. C'était un peu le but. Donc ils sont arrivés en studio en chantant un autre morceau à moi, en chantant Laisse les Kouma, hey! Et j'ai dit ah waouh, c'est super. Ils connaissaient déjà beaucoup de mes morceaux. Ils étaient fiers. Ils voulaient des photos pour les montrer à leurs enfants qu'ils étaient avec moi. Et j'ai dit non, mais c'est le contraire. C'est moi qui dois prendre des photos. Et après. On a rigolé, ils se sont détendus, ils étaient déjà détendus. Moi, je me suis plus détendue.
0: Ouais.
1: Et ils ont écrit un couplet. Amadou a pris sa guitare, il a fait un solo de guitare à la fin. Enfin, ça s'est fait naturellement et je suis très fière de ce morceau qui a pris une autre tournure, un autre sens depuis que Amadou nous a quittés et on pense fort à lui et j'ai hésité à le garder sur l'album. Je voulais pas profiter d'un buzz ou de quelque chose, tu vois. Il était décédé, donc j'ai appelé Mariam pour mes condoléances et je lui ai dit écoute, si on n'est pas à l'aise, on le garde pas le morceau et tout. Elle m'a dit non, il se faisait une joie de le sortir dans ton album, donc on va faire comme ça. Et ses enfants, je les ai eus tous, ils voulaient que la chanson apparaisse dans l'album et c'est ce qu'on a fait.
0: Ma chérie, Zao avec Amadou et Mariam. Et Zao, on va vous souhaiter un bon retour, j'imagine, quand même un petit peu au Québec, et une longue et belle route à Versatile.
1: Merci.

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2: J'ai une idée, les amis, puisque la pilule n'est toujours pas en vente dans les monoprix, il est le temps d'enrichir le pays d'une autre manière, en retrouvant Antoine, de passage par ici, pour célébrer les 60 ans des élucubrations. Amen.

0: Il est avec nous. Bonsoir Antoine.
1: Oh yeah. Bonjour, bonsoir.
0: Très très contente de vous rencontrer pour la première fois.
2: Et moi aussi.
0: Que je vous écoute depuis tellement de temps. C'est vraiment génial.
1: Oh, ça fait des siècles. Hein. C'est 40 siècles vous contemple.
0: Sans doute. Alors, mon cher Antoine, ce qui me fait plaisir, c'est qu'au-delà des 60 ans de ces élucubrations, il y a plein d'actualités et vous n'avez toujours pas coupé vos cheveux.
1: Et toujours pas coupé mes cheveux. Non, c'est ça. Et puis, et bon, je crois qu'il y a quelques personnes qui m'ont posé la question. Vous n'avez pas écouté votre mère.
0: Elle a sans doute dû en parler, et ça c'est vrai. Antoine, 60 ans donc pour cette chanson qui est vraiment emblématique, les élucubrations, ça veut dire aussi pour vous 60 ans de carrière. Alors ça ne veut pas dire 60 ans sur scène, puisqu'on le sait, hein, vous avez passé aussi beaucoup de temps à voyager, vous avez tourné des films, des documentaires, etc. Ceci dit, ça fait quand même un chiffre assez impressionnant, 60 ans de carrière. Pendant cette longue durée, quel rapport avez-vous entretenu avec cette chanson, les élucubrations ?
1: Cette chanson, c'était marrant parce que dans les années 60, une chanson passait à la radio pendant quelques... La mienne, elle s'est retrouvée en tête de façon incroyable pendant quelques mois. Ouais. Et puis tout d'un coup, ça ne passait plus du tout. Plus du tout. C'est-à-dire que pendant tout le temps que j'ai fait de la chanson ensuite, pendant une dizaine d'années, jusqu'à mon départ en 1974, eh ben, je ne chantais même pas les élucubrations.
0: On vous la réclamait
1: c'était
0: pas
1: drôle, ça... Et on ne me la réclamait pas.
0: Oui, d'accord.
1: C'est marrant, ça passait comme ça. On me réclamait d'autres chansons, celles que j'avais fait Canel, d'autres chansons que j'avais faites, ramenées d'Italie, et puis plus tard la Motogody, ramenées de Polynésie. Mais les élucubrations étaient quelque part dans des limbes, dans une espèce de purgatoire. Et puis, c'est revenu, j'ai refait d'autres versions.
0: Ouais.
1: Et puis là, cette année, j'ai eu envie de marquer ces 60 ans. Et je suis tombé par une chance incroyable sur des enregistrements que j'ignorais, qui avaient été faits par mon arrangeur, mon orchestrateur de l'époque, du temps des élucubrations. J'étais bien entouré. J'avais comme directeur artistique Christian Fechner, qui est devenu producteur de cinéma des plus grands films. J'avais Alain Boublil, qui a écrit Les Misérables, et Jean-Daniel Mercier qui était mon arrangeur, qui avait arrangé les premiers disques de Souchon, de Voulzy, de tous les spectacles de Chantal Goya, Dalida, Carlos, Philippe Clay, etc. Et il m'avait enregistré, il est mort peu de temps après malheureusement, il m'avait enregistré des basses orchestres d'une dizaine de chansons, comme ça, de mes chansons. Je me suis dit, j'ai trouvé ça récemment, il y a même pas un an, j'ai dit, oh, c'est magique, j'ai trouvé ces basses-là, j'ai demandé à des copains guitaristes de compléter, d'arranger, d'ajouter des choses, etc. Et puis voilà, ce qui m'a amené à reprendre cette chanson, du premier disque, des tout premiers disques, voilà, des chansons, il y a les élucubrations, bien sûr. Mais il y a aussi des chansons liées à la route. Je reprends la route demain, une autre autoroute. Et puis, c'est pas la pilule dans les monoprix, mais enfin, c'était des chansons, des sujets qui sont toujours d'actualité.
0: Malheureusement.
1: Comme la guerre, pourquoi ces canons, ou bien une chanson dystopique qui s'appelle, qui est une de mes chansons préférées parmi celles que j'ai écrites, qui s'appelle Juste quelques flocons qui tombent.
0: Ouais.
1: Voilà, j'ai eu un grand plaisir à réenregistrer ces chansons, puis à les illustrer également.

0: ce nouvel album, en tout cas ces nouvelles versions de chansons d'Antoine. Vous pouvez, si vous êtes très pressé, les découvrir dès maintenant sur son site officiel antoine.tv, que de toute façon on vous recommande, parce qu'alors il est vraiment plein d'archives absolument savoureuses. Et puis il sera bientôt aussi disponible sur les plateformes de streaming.
1: Bientôt sur les plateformes de streaming, bien sûr, mais pour l'instant on l'a gardé pour nos amis, tous nos fidèles qui nous suivent. Il y a toutes nos archives, y compris des émissions de radio, de télé, d'il y a 10 ans, d'il y a 20 ans, d'il y a 30 ans, d'il y a 40 ans, c'est extraordinaire.
0: Et 50 et 60.
1: Et 60.
0: Oui, allons-y, ce sont bien 6 dizaines dont nous parlons ce soir, les 60 ans des Élucubrations. Vous citiez Christian Fechner, qui faisait partie de votre équipe rapprochée à l'époque, il y a 60 ans, au moment de la sortie de cette chanson. J'ai lu qu'il n'était pas très très chaud parce que, sur ce titre-là en particulier, il le trouvait un peu trop polémique avec le petit coup de griffe à Yvette Horner et à Johnny Hallyday. Il s'est dit, ça va peut-être pas servir Antoine. Alors, l'histoire vous a donné raison, vous avez bien fait de le sortir, mais vous avez dû lutter un peu pour sortir cette chanson ?
1: Avec lui, non. Lui était convaincu. Par contre, Alain Boublil.
0: Alain Boublil,
1: il disait, mais qu'est-ce que tu fais du chant d'Almanach Vermeau ? L'Almanach Vermeau, c'est un almanach avec des mauvaises blagues qui sont.
0: Et des jeux de mots terribles.
1: Des jeux de mots qui sortaient tous les ans et tout. Et donc, ils y croyaient pas trop et tout. Et à l'époque, il y avait 3 radios. Hein. Il y avait ça s'appelait même pas. Ça s'appelait Paris Inter, peut-être, ou France Inter, je sais pas quoi. Il y avait Europe numéro 1. Ouais. Et puis, il y avait Radio Luxembourg, quoi. Ce qui est devenu RTL par la suite. Et l'attaché de presse de la maison de disques est arrivé avec le disque. Le patron de la maison de disques a détesté ça, détesté la chanson. Il était très fâché. Il engueulait Christian. Il disait, tu m'as fait perdre du pognon. À l'époque, on enregistrait un album entier en une nuit, un soir. On commençait à 4 heures du matin. C'était fini, mixé, prêt à partir, quoi. Tous les musiciens, tout le reste, etc. Et donc, l'attaché presse amène aux 3 maisons, donc ici, à la maison de la radio, et les 3 attachés, directeurs de la programmation, ils ont entendu ça, aussitôt ils se sont levés, ils sont allés en studio, en régie, ils sont allés passer ça tout de suite.
0: Ah, génial.
1: C'était quand même assez réussi.
0: Ah ouais, c'est beau, c'est beau. Alors, il faut rappeler aussi à l'époque que vous, Antoine, vous aviez quand même des études particulièrement prestigieuses, Mathsup, Mathsp et l'école centrale, et qu'en fait, vous avez été diplômé ingénieur de l'école centrale au moment où vous étiez numéro 1 du hit parade avec cette chanson.
1: Ben oui, je suis le jour où je passais mon dernier examen à l'école centrale, et ben j'étais en vedette à l'Olympia. Inconnu 6 mois avant, ou même 3 mois avant, totalement inconnu. Et d'un coup, je passais à l'Olympia en vedette pendant 15 jours.
0: C'est dingue. On se croit presque, vous savez, dans les dessins animés où le héros, est à comme ça un embranchement. Alors, à gauche, je ferai star de la chanson. À droite,
1: je ferai ingénieur. Ah non, mais ça a été vraiment comme ça.
0: Ouais.
1: C'était vraiment comme ça. Je me rappelle, dans des événements, il y avait un grand événement qui s'appelait la Boom HEC.
0: Ouais.
1: C'était une école HEC, faisait un truc, et ça se passait à Vittel cette année-là. C'était un garçon un peu fou qui est devenu d'un directeur de maison de disques ensuite, qui avait organisé ça et qui dit, on va inviter Antoine. Mais Antoine, j'étais en séance j'étais en examen. Et en examen, enfermé dans une loge à l'école centrale, en train de passer un examen, et je pouvais pas faire autrement. Il dit, on annonce le truc à l'école, à HEC, qui était quelque part à Jouy-en-Josas, je crois. Eh ben, ils sont venus me chercher à l'école avec une moto. À l'instant où je sortais du truc, de l'examen, avec la moto, ils m'ont amené à l'héliport de Paris. L'hélicoptère s'est posé à l'école. Il y avait un plateau repas qui m'attendait. J'avais pas eu le temps de déjeuner. J'ai répondu aux questions, annonçant le premier Boom HEC, quoi.
0: Incroyable. Et donc, oui, on peut tout avoir, son diplôme et la scène de l'Olympia.
1: Oui, j'ai eu le diplôme, c'était tout juste. J'étais rentré 70e sur 300, je suis sorti 275e à peu près. Mais j'ai le diplôme. J'ai rien construit depuis, par contre.
0: Ça suffit. Mais non. Oui, alors c'est ce que j'allais vous dire. Finalement, vous êtes content du choix que vous avez fait à l'époque de rester du côté des saltimbanques.
1: Oui. Bon, j'aurais aimé construire certaines choses. Il y a eu des projets. J'avais fait un bureau d'études à un moment, mais ça s'est jamais réalisé. La chanson m'a emporté, quoi. Puis la chanson, ça a débouché sur le voyage. Donc, j'aurais pas pu rester un ingénieur. J'ai des amis qui sont restés ingénieurs, que je retrouve les traces de temps en temps. Mais moi, j'ai pas hésité longtemps.
0: toujours pas de pilules en vente dans les monoprix. Pourtant, Antoine, c'était visionnaire, cette affaire.
1: Bah, ça a quand même fait des progrès à l'époque. Il y avait la loi de 1920, c'était une autre de mes chansons, d'ailleurs.
0: Ouais.
1: Et la loi de 1920, qui existait depuis la fin de la Première Guerre mondiale, et qui interdisait de parler même de la contraception.
0: C'est vrai.
1: Et déjà, cette pilule, la pilule dans les monoprix, la maison Vogue, ils avaient été hardis d'accepter ça,
0: ouais,
1: parce que c'était une loi, c'était interdit, quoi.
0: C'est intéressant que vous disiez ça, parce que quand on vous a en face de nous, mais ça le fait avec vous, ça le fait avec Jacques Dutronc aussi, on pense que ces années 60 étaient une espèce d'âge d'or où tout était génial. Bon, ben, on n'avait pas le droit de dire le mot préservatif c'était pas... Enfin, c'était évidemment une belle période, et notamment musicalement, les années 66, 67, 68, qu'on sortit des merveilles, mais est-ce que pour vous, c'est une époque qui vous manque ?
1: Non, moi, à l'époque, aucune période ne me manque, parce que j'ai vécu toutes les époques qui ont suivi, y compris celle d'aujourd'hui, avec passion. Il y a des choses, bon, ces temps-ci, il y a des choses un peu noires qui se profilent à l'horizon, mais il y a des choses magnifiques. Moi, je m'amuse beaucoup avec des choses comme l'intelligence artificielle. Je trouve que là, les chansons que j'ai enregistrées, c'est pas de l'IA, c'est tout à fait naturel, des vrais musiciens, etc. et tout. Mais par contre, je me suis amusé à les illustrer avec des vidéos, vous savez, c'est très amusant. Bon, il y a plein de choses en bateau. Moi, j'ai passé toutes ces années en bateau. Quand je suis parti, j'avais rien. J'avais un sextant pour faire le point.
0: Ah, même pas un petit radar de...
1: Il y avait rien du tout.
0: Oh,
1: j'avais un sextant et j'avais une lampe à pétrole pour m'éclairer. Et la nuit, je hissais la lampe à pétrole dans les haubans pour que les cargos me passent pas dessus. Et puis, ça a beaucoup changé avec des tas de progrès, une météo bien plus forte, bien plus pratique, bien plus exacte, avec et comme la communication avec les satellites. Maintenant, on peut communiquer. Ce que j'ai fait pendant tous ces voyages avec tous ces films documentaires et tout, maintenant, ils sont des dizaines, voire des centaines à le faire sous forme en vlog.
0: Oui, ou sur Instagram.
1: Instagram ou sur YouTube ou avec des familles, des couples, etc. Et certains le font très très bien. Mais en même temps, ils sont reliés à la Terre tout le temps, quoi. Même en traversée, ils sont en train de se filmer tout le temps. Moi, j'étais passionné par le voyage pendant toutes ces années, et je voulais pas mélanger. Je racontais pas ma vie en bateau, quoi. J'ai visité des plus beaux endroits de la planète, donc je rapportais des images, je réalisais des films, et c'était comme ça que j'avais pas envie d'être tous les jours à l'antenne, quoi.
0: Ah oui, oui, oui, et puis vivre la vraie déconnexion, la vraie solitude après des années avoir été adulé, je dois dire quand même. On parle des 30 ans des élucubrations, mais entre les élucubrations et votre départ en bateau, vous avez eu des gens qui couraient après vous dans la rue en criant Antoine, Antoine, on t'aime.
1: Oui, c'était flatteur, c'était agréable, mais c'était un petit peu excessif, quoi.
0: Ouais.
1: On pouvait pas, par exemple, je pouvais pas aller dîner dans un restaurant seul, sauf peut-être des restaurants guindés à Paris et tout, mais ou prendre un train, c'était difficile, ou des choses comme ça. Mais en même temps, j'ai gardé, le temps a passé, j'ai gardé la sympathie de gens. Bien sûr, ça s'estompe avec l'âge, mais j'ai bien aimé ça, mais j'ai bien aimé en sortir aussi, quoi.
0: Ouais, et être sur le bateau. Alors, puisque vous en parlez, je dois dire que dans votre discographie, on entend bien vos engagements, Antoine, sur l'album Demain Loin, que vous avez sorti en 2012. On vous sent très, très écolo sur cette chanson dystopique qui s'appelle Chanter au soleil.
1: Et ben...

0: chanter au soleil. Ça, c'est votre engagement, oui, écolo. Il y a aussi, vous l'avez évoqué tout à l'heure, la chanson « Pourquoi ces canons ?». Là, on retourne dans les années 60, où il était peu aisé de militer pour la paix.
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0: aux gens, ça fait marcher les usines.
1: Très cynique et très réel.
2: Oui, c'était ça, une histoire qui se mord la queue, parce que c'était à la fin, pourquoi des canons? C'est pourquoi gagner de l'argent, ainsi de suite, l'argent pour acheter des canons.
1: Ouais. Ouais, toujours. Et puis, sur le cynisme des politiques qui font la guerre ou d'autres, il y a aussi votre chanson « Votez pour moi ».
0: Je vous ai compris, votez pour moi.
2: Pour que notre nation soit plus belle.
0: Je vous ai
1: Alors, c'est presque désespérant que les thèmes d'actualité d'il y a 60 ans le soient toujours d'aujourd'hui.
2: Ouais, le soient toujours, oui.
1: Ouais, hein.
2: Ben oui, c'est cette chanson-là, c'était les problèmes, les musiciens.
1: Et les futurs charlots.
2: Qui sont devenus les charlots par la suite et tout. Et cette chanson, c'était un peu fou, quoi. Voter pour moi, c'était assez fou. Et les problèmes sont devenus les charlots par la suite. Et c'est un peu dommage, parce que c'était un groupe de rock qui était vraiment de qualité, qui m'accompagnait. Mais ils ont fait une belle carrière.
1: Oui, voilà. Eux aussi ont décidé d'aller dans le côté, on va dire, humoristique, mais chacun étaient des musiciens vraiment chevronnés.
2: Un très bon musicien. Ouais. Gérard Rinaldi était...
1: Super chanteur.
2: Était un super chanteur. Ouais. Et puis Phil, grand guitariste. Et Jean, tout le monde, c'était des bons musiciens. Comme.
1: Bon, il faut qu'on parle d'une chanson que j'adore. Un éléphant me regarde.
2: Oui.
1: Alors, en plus, là, vous pouvez en parler avec, on va dire, la mémoire parfaitement rafraîchie, puisque vous venez de la réenregistrer.
2: Voilà.
1: Un éléphant me regarde, version 2026. Voilà ce que ça donne.
0: La

0: Alors on parle souvent des mini-polémiques créées par les élucubrations entre la pilule Yvette Horner et Johnny Hallyday, mais Un éléphant me regarde, quand même, c'est une chanson très psychédélique.
1: C'était une chanson psychédélique, mais je dois dire que il y avait une seule phrase qui donnait un petit peu l'impression que ce soit psychédélique, c'était la fumée dans les yeux. Oui. En fait, je dois dire qu'à l'époque, moi, je concevais la seule substance que je consommais, c'était de la chartreuse verte, voilà.
0: D'accord. Ah
1: non,
0: ouais.
1: J'ai eu la chance de jamais tomber dans la drogue.
0: Alors pourquoi vous avez fait une super chanson de drogué?
1: C'était marrant. C'était pas une chanson de drogué, c'est une chanson un
0: peu hippie.
1: Par contre, vous avez utilisé le mot psychédélique. J'ai toujours regretté que cette chose qui aurait pu être une chose qui aurait pu faire avancer la science dans certains domaines, etc. Parce que le LSD en question, il a été interdit, donc du coup il est tombé dans les mains des malfrats, des trafiquants, des gens qui en prenaient souvent des doses mille fois trop grandes et en crevaient, alors que il y a eu des gens qui ont fait des recherches avec ce produit. Et bon, les lois évoluent petit à petit, de temps en temps. Moi, par exemple, j'ai eu l'occasion, tout récemment, pendant 2 ans, de prendre du cannabis médical, dans un cadre tout à fait légal, pour le cannabis médical, et je pense que cette chanson parle un petit peu de façon amusante. Elle a été reprise, elle a été chantée très longtemps sur scène, oui, par Nicolas Sirkis, par Indochine.
0: Excellent.
1: Indochine. Et cette chanson, bon, c'est une façon aussi d'amener, je pense honnêtement que si l'herbe, la marijuana, le cannabis, qui n'est pas une substance toxique comme la cocaïne ou d'autres choses beaucoup plus graves, si les gens pouvaient le trouver légalement comme dans 40 États sur 50 en Amérique, comme dans beaucoup de pays d'Europe, etc., trouver légalement, eh ben, ça ferait déjà la moitié de la criminalité qui disparaîtrait. Parce que les gamins ou les jeunes, en tout cas à 18 ans, pourraient l'acheter légalement comme ils achètent de l'alcool, du vin ou du whisky ou de la bière. Et puis, ils seraient pas obligés d'aller dans des coins sombres où on va leur fourguer des horreurs,
0: oui,
1: des, beaucoup plus graves.
0: Oui, oui.
1: Honnêtement, je pense que la loi pourrait s'améliorer comme ça.
0: Ouais.
1: Je suis moins militant que j'étais à certains moments, mais je pense que on devrait y penser.
0: Les élucubrations, elles ont été un peu étirées, récupérées sur votre album suivant, donc après 66, on a eu les contre-élucubrations problématiques. Alors j'ai lu que ça vous avait un peu agacé, qu'on ait eu envie de prolonger le succès des élucubrations en faisant donc un duo, c'est entre vous et vos musiciens de l'époque, les problèmes, les futurs Charlots.
2: Ah,

0: après vous leur répondez. Ça vous a agacé, c'est vrai?
1: Non, ça m'a pas agacé, c'était assez amusant.
0: C'est rigolo, moi, je trouve.
1: Ouais. Non, c'était très amusant.
0: Ouais.
1: C'était moins un petit peu agaçant, c'est que la chanson était signée de quelqu'un d'autre.
0: Ah oui, ça c'est ennuyeux.
1: Un jour, des années après, avec Gérard, on se voit comme ça, puis on parlait tout à fait autre chose. Je dis, mais toi, t'as touché des sous sur cette chanson-là, puisque on avait écrit les paroles comme ça avec Gérard et moi. Et il dit, moi non, j'ai regardé. Sur la pochette, il y a marqué Antoine Rinaldi, le auteur-compositeur Antoine Rinaldi. Et on cherche et on regarde dans la SSM, mais c'était signé Fechner-Boublil.
0: Non, les producteurs. Ah bah voilà, ah bah bravo.
1: Mais par contre, autre anecdote avec les Charlots, un jour qu'on tournait le clip, mais une émission de télé avec cette chanson-là, on s'est trouvé sur un bateau, et puis on avait de temps mort, et puis c'était pas les Charlots, c'était les problèmes, hein.
0: Ouais.
1: Et puis on m'avait dit, est-ce que tu pourrais, pour une émission d'Europe numéro 1, chanter une chanson que tu fais pas d'habitude, une chanson qui soit pas de ton répertoire. Mais je dis, on va en faire une. Et ensemble, on a fait une parodie des élucubrations, c'était pas des élucubrations, mais des Je dis ce que je pense et je vis comme je veux, qui était une chanson que j'ai faite à l'époque aussi. Et oui, Gérard a pris l'accent berrichon,
0: ouais.
1: C'est devenu la Marie, quelque chose. Et ça a donné naissance au Charlot. Cet enregistrement est passé à la radio et monté numéro un des ventes, et les Charlots n'existaient pas, c'était les problèmes. Alors Christian Fechner leur a dit, bah, écoute, vous n'êtes plus les problèmes, demain vous êtes les Charlots. Ah bon, mais nous, le rock'n'roll, non, fini, les Charlots, vous êtes les comiques.
0: Et voilà les débuts.
1: C'était une drôle d'époque quand même. Hein.
0: Charlot, bah ouais. Et dans Touchez pas à la mer aussi, finalement, vous reprenez un peu les élucubrations. Hein. La mer.

0: Touchez pas à la mer, 1987.
1: Oui, oui. Voilà. C'était une chanson qui m'est tombée du ciel. J'étais sur le bateau, j'avais envie, je savais pas. Et je pensais pas du tout que ça allait être une chanson écologique. À l'époque, il y avait des problèmes avec certains endroits où il y avait des cultures de perles. Ouais. Ils cultivaient des perles. Du coup, ils voulaient interdire des lagons. Certains lagons étaient interdits aux bateaux tout d'un coup. Et je dis, c'est pas possible. On peut pas faire des frontières sur l'océan. On peut pas mettre des barbelés dans les lagons. Puis j'ai commencé à écrire la chanson. Évidemment, elle est devenue une chanson pour la protection de l'environnement. Aussitôt, ça a été les baleines et les grands oiseaux blancs et et les petits enfants. Et cette chanson, c'est marrant parce que on avait créé un autre site internet, tout qui s'appelle Touchez pas à la mer, et des milliers d'écoles, de classes, pas plus tard que là, dans mon village, ils m'ont contacté parce que les enfants, ils veulent vous chanter « Touchez pas à la mer ». Et des milliers de classes partout ont chanté « Touchez pas à la mer ».
0: Oui, c'est devenu un incontournable de la chanson écolo, voilà, pour éveiller les consciences des enfants. Aussi, puis l'importance de la mer et des océans.
1: Oui, et à Tahiti, il y avait les gens où ils ne sont pas sensibles au succès, ça, ils s'en foutent, parce que t'es connu, t'es vedette, on s'en fout, hein, vraiment, mais ils m'appelaient, pas Antoine, ils m'appelaient « Touchez pas à la mer ». comme Danse avec les loups, voilà.
0: Ouais, Kevin Costner, on l'appelait Danse avec les loups. Et...
1: Moi, c'est Touchez pas à la mer.
0: Touchez pas à la mer. Alors, Touchez pas à la mer. Bon anniversaire aux Élucubrations et longue et belle vie à vous et aussi à ces nouvelles versions de vos chansons qui sont sur ce best-of qui devrait pas tarder à apparaître sur les plateformes de streaming et qui, pour le moment, est sur votre site antoine.tv.
1: Eh bien, merci beaucoup de m'avoir accueilli. J'ai passé un très bon moment. C'est amusant, tous ces souvenirs.
0: Ah, oui.
1: Je m'amuse aussi à les entendre. J'ai passé un excellent moment.
0: Merci beaucoup,
1: merci
0: Antoine.
1: Merci de m'avoir accueilli. À très bientôt.
0: À bientôt, merci.
1: Merci.
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4: Bonjour à toutes et à tous. J'espère que vous allez bien en ce vendredi. Nous pensons bien sûr à tous ceux qui subissent les feux de cet été dans l'Aude, le Var, la Drôme et ailleurs. Bon courage à vous tous. Jusqu'à 13h, ce sont les meilleurs moments d'Au Taquet avec Valérie Damido et Eric Bastien. Ils ont joué avec des candidats plus sympathiques les uns que les autres, toujours avec des anecdotes à raconter, comme celle du sanglier qui charge, de la bûche dans la tête de mamie ou du chien qui n'est pas le bon chien. On va passer un bon

0: moment sur votre radio ici.
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0: Musique dans les prochaines minutes avec un classique d'Eddie Mitchell qui est en fait une adaptation d'un titre américain sur la route de Memphis sur votre radio ici.

0: Morrissey sur la route de Memphis, Eddie Mitchell. Nous sommes maintenant sur la route du rire avec Valérie Damidot, Éric Bastien et nos deux candidats. Jean-Louis d'ici Saint-Étienne-Loire qui aimerait déjeuner avec deux grands chanteurs et Adèle d'ici Béarn-Bigorre qui nous raconte une histoire de sanglier sur votre radio ici.
1: Alors, 7 points chacun les amis, donc ça va se départager au bingo. Mais avant le bingo, on va raconter un petit peu un truc. Alors déjà, il paraît que ça fait 20 ans que t'es avec ton chéri Emmanuel.
2: C'est ça, exactement.
1: Et que tu l'as rencontré au travail.
2: Au travail, ouais, de nuit, grâce à une part de gâteau.
1: Et oui, parce que ta copine faisait son pot de départ et t'as amené le gâteau à Emmanuel.
2: Ah bah oui, en vrai, j'ai amené un cadeau, ouais, un gâteau à mes collègues qui travaillent à l'étage du dessous. Et je l'ai vu sortir et ça a été le coup de foudre, quoi.
1: Et voilà, ça y est, pim, allez. Là, ça fait, voilà, des 20 ans que ça dure et vous êtes mariés depuis 8 ans.
2: Oui, c'est ça, ouais, 20 ans d'amour.
1: Les noces de coquelicot, j'adore.
2: Oh, sympa.
1: Voilà, alors, nous allons, afin de pouvoir t'encourager, parce qu'on a très envie que tu te sélectionnes pour la finale.
3: Ils se distinguent pas trop, là, pour l'instant, égalité.
1: Ils ont égalité,
3: je sais.
1: Faut toujours que tu la ramènes pour dire n'importe quoi.
3: Comme tous les Auvergnats.
1: Oui, bah concentre-toi plutôt sur les mots que tu utilises.
3: On est concentré, Laurent.
1: Érection.
3: Concentré.
1: Alors, tu adores les vieilles chansons françaises et on va te passer un petit coup de Jacques Brel.

0: Les bourgeois de Monsieur Brel. Alors, écoute bien, c'est le moment de cartonner, ma chérie. Donc, à mon top chrono, tu auras 10 secondes pour me citer un maximum de groupes de mecs. Donc, ça veut dire des groupes de rock, des boys band, tout ce que tu veux, du moment qu'il y a plus de deux personnes. Hein, donc, boys band, groupe de mecs, groupe de rock, c'est parti, un maximum. Top chrono.
1: Les Wild Apart, les To Be Free, Alliage, Backstreet Boys, G-Squad.
0: Ok, tu m'en as donné 5. C'est parfait, il y avait évidemment les Hanson Brothers, les Tech Vat, les Bébés Brunes, les Beatles, les Poetic Lovers, les Stones, les Beach Boys, mais tu m'en as donné 5, c'est parfait.
2: Oui, on va voir dans un instant ce que va faire Laurent. Laurent, tu as un porte-bonheur et je suis sûr que ça va être utile pour ce bingo. Et ça va plaire à Valérie parce que tu as toujours un pendule sur toi. Tu fais le pendule. Tu pratiques le pendule qui répond par oui ou par non ou par je sais pas, hein, quand on le fait tourner, c'est ça?
3: Je sais pas, oui.
2: Ouais, je sais pas, bah, t'as intérêt à savoir dans un instant. Alors, un truc qui est très lié à moi, et pour une fois, je me reconnais tellement en toi, Laurent. Tu es nul en anglais, ou en tous les cas, en langue étrangère, et ton entreprise t'a payé un an de cours d'anglais, mais t'en avais tellement rien à faire que t'as demandé à qui de faire tes devoirs?
3: Ben, ma grande fille qui était en langue étrangère.
0: Mais voilà. Quelle honte!
2: La société lui paye un an de cours d'anglais. Et en même temps, j'aurais fait la même chose. Et alors, la chose bien inutile pour finir cette émission, tu décolles les étiquettes de toutes les bouteilles. Ça sert à rien, mais tu le fais super bien.
3: Voilà, j'adore.
2: Ça va toi, Simon? Voilà. Tu
3: bien. Pour l'instant, ça va encore. Ouais.
2: Mais pourquoi tu fais ça? Les étiquettes et... Ouais.
3: Bon. Ben, je sais pas. Alors, Fabienne, bien souvent, elle me tape sur le bout des doigts parce que. Voilà, faut que j'arrête, mais je sais pas. C'est...
2: Écoute, il y a une demi-heure, je t'ai pris un rendez-vous avec Kierzek. Je vais t'en prendre un deuxième rendez-vous avec le docteur Kierzek. Je pense qu'à un moment donné, c'est
3: un produit de thérapie.
2: Allez, pour t'encourager, la musique que tu aimes, tu adores Pink Floyd, tu aimes aussi Dire Straits. Gagner un séjour en Auvergne, c'est maintenant que ça se joue sur le bingo. Combien a-t-elle fait?
0: Elle a fait 5.
2: Comme vous êtes à égalité, il suffit que tu fasses 6, ok? Tu fais plus qu'elle, c'est-à-dire 6, t'encaisses les 10 points et tu reviens vendredi. Bonne chance à quoi?
0: Il a dit bonne chance, Fanny.
2: Voilà. Ah oui.
3: Voilà, parce qu'elle a gagné. Voilà.
2: Oh mais non,
0: Vas-y.
2: Laurent, j'ai besoin. Là, c'est un bingo. Tu vas avoir 10 secondes pour citer un maximum. Donc c'est la même chose, sauf que c'est les filles. Un maximum de groupes de filles ou de girls band dans la musique, dans tout ce que l'on connaît en France ou à l'étranger. Allez, concentre-toi. Top chrono. 10 secondes.
3: Totally Spice. Bravo Fanny.
2: Les L5, les Bengals, les Bell Stars, les Spice Girls, les Supremes, les Ronettes. À cause des garçons, il y en avait plein.
0: Les Andrew Sisters, les Bananarama. Bon, eh bien, ça veut dire, Fanny, que tu nous retrouves pour la finale de vendredi.
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0: Ça fait mal, Vita, dans la playlist d'ici. Faisons la connaissance maintenant de Cindy d'ici Picardie, alias Speedy Cindy, et vous allez comprendre pourquoi. Elle porte très très bien son surnom, et Jérôme d'ici Auxerre, qui est devenu le héros de son beau-père lors d'une réunion de famille. Alors l'histoire est très drôle, dans les faits pas vraiment, mais quand on la raconte, c'est vraiment plutôt sympa, et d'ailleurs ça a fait beaucoup rire Valérie D'Amido et Eric Bastien sur votre radio ici.
1: Alors Cindy, tu as rencontré ton chéri Eric, il y a 28 ans, en discothèque, et à l'époque, on écoutait ça. Alors, il paraît que tu étais en discothèque au Parthénon à Amiens. Comment ça s'est passé?
2: Oh ben on s'est vu, on s'est regardé, puis à la fin, au moment du slow, on a concrétisé.
1: C'est-à-dire, on a roulé des pelles direct.
2: Ouais, un petit bisou, hein. Pas la pelle tout de suite, mais un petit bisou.
1: Smacou aussi. Smacou, pas de pelle.
2: Non, pas de pelle.
1: Oh là là.
2: On s'est revu une semaine après.
1: Ah, vous êtes donc quand même échangé les numéros et tout.
2: Voilà, c'est ça.
1: Voilà, février 98. Oui. Et vous vous êtes marié quand?
2: Le 8-8-98.
1: Et voilà, donc quand même 6 mois plus tard. Hein, donc ça.
2: Voilà. Speedy Cindy, j'étais très vite aussi pour ça.
1: Et bah voilà. C'était quand même un petit coup de foudre, hein, ma petite Speedy Cindy, quand même.
2: Voilà.
1: Hein t'avais 20 ans quand tu l'as rencontré, quand même.
2: C'est ça.
1: Et voilà. Alors, il paraît que t'as un chat qui est comme un chien, que dès que tu l'assises.
2: Oh oui.
1: C'est-à-dire?
2: Oh ben, je l'assise, elle vient, je la promène un petit peu en laisse avec son harnais, voilà. Toutes les caractéristiques du chien. C'est vrai que c'est un chat, mais elle ressemble au chien que j'avais en fin de compte. Parce que j'ai toujours eu des chiens, et là, comme ils sont décédés, j'ai pris un chat, et c'est vrai que je retrouve dans mon chat que j'ai pris des caractéristiques de mes chiens en fin de compte.
1: Ah ouais, bah du coup, elle a même pas été élevée avec des chiens, donc c'est vraiment.
2: Pas du tout. Non, c'est elle est d'un sauvetage, je l'ai adoptée. Donc, elle a déjà 8 ans.
1: Oh bah dis donc, c'est bien, moi j'aimerais bien que mon chien je puisse la promener en laisse, mon chat je veux dire, voilà. Parce que moi mon chat si je l'aime en laisse...
2: Moi j'ai même pas eu chaton en fin de compte, c'est déjà un chat adulte que j'ai sauvé, donc je suis étonnée, puis c'est vrai qu'elle a tout le comportement.
1: Eh bah c'est bien, moi j'aime bien que quand on siffle un chat il arrive, ça n'existe pas ça, tu sais que tu es chanceuse hein.
2: Alors... Ah oui, directement je siffle, quoi.
1: Ah bah. Alors, ma chérie, là, maintenant, tout de suite, c'est la question pour marquer 5 points de plus. Alors, écoute bien. Sous quel nom est plus connu le chanteur québécois Pierre Garand?
2: Garou.
1: Ah bon, j'ai même pas le temps de dire ça, allez hop là, pourquoi?
2: Speedy Cindy.
1: Speedy Cindy, ben on va écouter. Eh oui. Évidemment, bien sûr, que c'est notre ami Garou. Eh ben, c'est un sans faute, Speedy Cindy, t'as 12.
3: Écoute, Jérôme, là, c'est vrai qu'elle est très efficace, là, faut reconnaître quand même.
4: Oui, elle est forte, elle est forte.
3: Hein. Réponse à la seconde.
4: Faut que je m'accroche, faut que je m'accroche.
3: Non, mais ça va, Jérôme, parce que franchement, t'étais à 7 et voilà, elle était à égalité, donc ça se trouve, tu as encore égalisé Jérôme avec ici au CERN.
4: J'espère.
3: Je te le souhaite, Jérôme, on a parlé de ta rencontre avec Sandrine, on a dit que c'était au lycée. Du coup, Sandrine, elle a une maman, en tous les cas, il y a une belle-mère, quoi, on est d'accord?
4: Oui.
3: Mais tu vois où je veux en venir ou pas?
4: Oui, mais c'était pas la belle-mère. C'était la belle-mère de mon beau-père.
3: Alors, on va expliquer.
1: Voilà.
3: Parce qu'il a un petit côté gâteau.
1: Voilà.
3: Pour leur un an de mariage, donc avec ta chérie, on est d'accord. Il y avait une réunion dans ta belle famille. C'est ça, hein?
4: Ben, oui. Chez nous,
3: la
4: belle famille qui était là. Ouais.
3: À l'époque, vous vous chauffez au bois. Voilà. Et tu attrapes une bûche. Pour la lancer au chien, hein, d'ailleurs.
4: Oui.
3: Et pas de chance, qui se prend la bûche? C'est pas la belle-mère, effectivement. Oui. C'est qui?
4: Ben, la grand-mère.
3: Oui.
4: La grand-mère.
3: Oui, alors la grand-mère qui se trouve dans l'axe, et bim, elle se prend une bûche.
4: Et qu'est-ce qu'il y a? Non, mais elle est. Le coin de l'arcade.
3: Ouais. Oui, mais on rigole, mais elle était aux urgences, mamie, là. Qu'est-ce que tu lui as fait?
4: Ah, ben, ils ont couru aux urgences du coin. Bon, ça saignait plus qu'à cet endroit-là, ça saigne beaucoup, mais il n'y avait pas rien de particulier. Mais
3: alors,
4: bon.
3: Et le pire dans tout ça,
4: ils ont quand même insisté pour avoir des points, donc ils ont eu 4 points quand même.
3: Bah oui, pour mamie, quand même 5 points de suture, mais il paraît que le beau-père s'est retenu de ne pas rire. En fait, tout le monde s'est foutu d'elle, c'est horrible votre famille. Quoi cette famille?
4: Ah ben le beau-père, lui, il m'a dit en aparté, ça avait été mon héros, ça fait des années que j'aurais voulu le faire, que je ne l'ai pas fait.
3: Et c'est ton héros, il a dit, j'ai toujours aimé de faire ça, et je l'ai... D'accord. Et cette grand-mère, elle est où aujourd'hui? Elle nous a quittés ou elle est toujours là?
4: Je ne sais pas.
3: D'accord.
1: Ok, d'accord.
3: Okay. Bah, c'est on a quand super. Même une pensée pour elle, ou qu'elle soit.
1: Ou qu'elle soit. Excuse-nous, mamie Jeannette.
3: Ah non.
1: Allez.
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This Girl de Cooking on Three Burners, remixé par le DJ français Kungs, qui se produit demain au festival Fête du Bruit à Landerneau et dimanche au festival Garten on the Beach à Deauville. Dans quelques secondes, c'est votre agenda de l'été qui arrive avec des bons plans dans votre région, sélectionnés rien que pour vous. Puis la musique revient avec Indochine sur votre radio ici.

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2: Et pour la musique, place à Indochine avant de retrouver les meilleurs moments d'Otakey. Pour les plus aventuriers, c'est le cas de le dire, il existe une version par Metallica. Et c'est très différent. L'aventurier sur votre radio ici.

0: Ils seront en concert à Boulogne-Billancourt fin novembre. Indochine, l'aventurier sur votre radio ici. Valérie Démidot et Eric Bastien sont maintenant avec Grégory Dissinor qui a bien fait d'écouter son ami médium. D'ailleurs, Eric aimerait bien avoir la même amie et surtout la même prédiction. Quant à Jennifer Dissigar-Lauzère, elle nous raconte comment elle a rencontré son chéri et c'est tout mignon, vous allez voir, c'est sur votre radio ici.
1: Alors, Grégory, attention, on est sur un petit gars qui normalement a méga de la chance. Parce que, avant on l'appelait Joe Lapoisse, mais ça a tourné, parce que il a des potes médiums qui lui ont dit « tu vas gagner au loto ». Et t'as joué, et qu'est-ce qui s'est passé?
2: J'ai gagné.
1: Et voilà.
3: Ça devient mon meilleur ami, là, depuis 2 secondes. Hein.
1: Alors, du coup, c'est quand même, t'as gagné, bon, on dira pas combien, on s'en fout. Mais du coup, est-ce que depuis que t'as gagné, tu joues encore ou...
2: Ouais, je continue à jouer. En fait, c'est arrivé là à Noël, le jour de Noël. Et donc, depuis, je continue à jouer parce que mon ami médium m'avait dit que j'avais gagné au mois de juin. Et quand je l'ai revu, je lui ai dit, c'était en décembre. Elle m'a dit, non, c'était pas ce jour-là. tu vas gagner. Continue à jouer. Donc, et elle a pas d'action à la FDJ, hein, donc.
1: Les médiums, c'est super.
3: Si on peut avoir son numéro de téléphone, on est preneur. Hein.
1: Voilà, avant la fin de l'émission.
2: Je vous le donnerai sans problème.
1: Tu vas donner son numéro à Maître Coupez. On va s'expliquer avec ta copine médium. Okay. Donc, du coup, c'est
3: plus
1: génial.
3: Que s'expliquer, je vais te dire.
1: Alors, du coup, t'as ton tirage, 4 numéros, le complémentaire. Alors, est-ce que t'avais déjà gagné avant? Parce que je lis que, oui, t'avais joué et t'avais gagné au moment du Covid.
2: Ah non, ça c'est professionnellement au moment du Covid. J'ai essayé de me débrouiller parce que vendeur à domicile, indépendant, avec les confinements, c'était impossible de continuer mon activité. Donc là, ça craignait fortement. Et puis j'ai eu un gros coup de bol. C'est que en allant dans une pharmacie, il y a un monsieur qui était là qui cherchait du gel hydroalcoolique pour toute son entreprise, et c'est une entreprise nationale et il voulait mettre en sécurité tout son personnel. Et donc là, professionnellement parlant, ça a changé totalement ma vie parce que je les ai aidés pendant plus de 2 ans à se protéger contre cette maladie.
1: Mais mais qu'est-ce que c'est cet homme? On l'adore! Le gel hydroalcoolique qui est ma vie depuis 18 mois, puisque la personne à ma droite, qui je le rappelle, est hypochondriaque, a 16 litres de gel et il se met ça sur les mains. Évidemment. Toutes les 7 secondes, j'ai envie de crever de l'odeur.
3: Voilà. Non, mais je vais vous réconcilier.
1: Non, excusez-moi. Oui, d'accord, mais on est obligé de se taper le gel qui pue là.
3: C'est vrai que ça s'en fout.
1: Ça va, quoi.
2: Il a du mauvais gel, lui. C'est pour ça.
1: Bien sûr, il est radin. Donc, tu penses bien qu'il prend le premier prix chez
3: Le Verne.
1: Voilà, quoi.
3: Écoutez, pour réconcilier tout le monde, Valérie, faisons une pause années 80.
1: Rouge et noir. Voilà. Je plierai le temps.
3: Il y aura toujours une pause années 80 rouge et noir tous les jours à 12h44 maintenant.
1: Alors.
3: Possible, ça.
1: Écoute bien, Grégory. C'est ta question à 5 points. Là, tu peux marquer 5 points d'un coup. Ça serait magnifique. Comment s'appelle. Dans le spot pour la prévention routière, comment s'appelle le capitaine de soirée? Celui qui boit pas. Comment s'appelle le capitaine de soirée? Top chrono, 10 secondes.
2: Tam.
1: Bon, elle peut être tenue que tu trouves, tiens. J'ai l'impression que tu connaissais, je sais pas pourquoi. Oui, c'est Sam. C'est celui qui boit pas, qui ramène tous ses potes. T'as déjà fait Sam, toi?
2: On l'a fait pour moi aussi, hein.
1: Ouais, voilà. Allez, jingle, 5 points, t'es à 10.
3: Jennifer qui a 7 points. Attention, là, il est passé devant, là, Jennifer. Hein.
4: Oui, je vois.
3: On se laisse pas trop devancer. Tu l'as rencontré comment, ton chéri, Alexis? Ça s'est fait à quelle occasion?
4: Eh bien, en fait, on travaillait ensemble. On ne travaillait pas ensemble. On vivait dans le même bâtiment.
3: D'accord.
4: Et en fait, un jour, un soir, j'avais oublié quelque chose à la voiture. Donc, du coup, je redescends à ma voiture. Et là, je vois une camionnette qui arrive avec deux jeunes hommes qui descendent.
3: Je rappelle que vous étiez tous les deux militaires. Hein.
4: Oui, on était tous les deux militaires.
3: Voilà, ok.
4: Voilà, mais on n'était pas dans le même escadron, en fait.
3: Ouais.
4: Donc, on ne s'était jamais croisés.
3: Uh-huh.
4: Et là, je vois ces deux personnes qui descendent de la camionnette. Et puis, je les entends, oh là là, c'était un long voyage et tout. On est fatigués. Enfin, ils avaient l'air fatigués, quoi.
3: Mm.
4: Et ils avaient leur valise. Et puis je me dis je vais les aider les pauvres. Donc je leur dis, vous voulez que je vous aide à monter les valises? Et puis là, ils me regardent.
1: Non mais
4: ils me regardent genre, mais qu'est-ce qu'elle veut celle-là? Et puis du coup, on a commencé à discuter, voilà, pour savoir, mais toi, tu travailles où, et toi, tu travailles où. Un petit coup de foudre, et puis après, on n'a pas arrêté de se croiser. Et voilà, ouais, et la belle histoire a commencé.
3: Ah bah, ça a commencé, ça a fait cet effet-là dans ton cœur. Et puis, t'as voulu devenir un aigle, voilà, t'as vu la vie en rouge et noir, la totale, on comprend, bien sûr.
4: C'est
3: une belle histoire, Jennifer.

0: Charlotte Cardin, The Way We Touch, dans la bande-son de votre radio ici. Valérie Damido et Eric Bastien sont à présent avec Christophe d'ici Gironde, à qui il arrive toujours des trucs quand il est sur un bateau. Perso, je ne monterai jamais avec lui sur un bateau. Et Pauline d'ici Berry, qui nous explique sur votre radio ici pourquoi son porte-bonheur est un porte-clés et surtout pourquoi celui-ci en particulier. En même temps, pourquoi pas, hein?
1: Ah là là là là. Alors, notre ami Christophe, qui vient d'habiter là, il n'y a pas très longtemps, dans les Landes, à Seignos, qui a été cuisinier toute sa vie, qui est un peu maniaque en cuisine, mais bon, qui ne le serait pas, il lui est arrivé une aventure qui m'a un peu à la fois amusé et en même temps égaré. Eh bien oui, parce que figurez-vous qu'un jour, Christophe est parti avec des amis et leur chien, un Milou, si on peut dire, un petit fox terrier là, et ils vont passer la nuit sur l'île de Watt, en Bretagne. Le chien, il est comme un dingue sur le bateau, il est à l'aise, il n'y a pas de souci. Et au retour, le lendemain, ils embarquent sur le même bateau, mais là, le chien, ça va pas. Qu'est-ce qui se passe ?
2: Ce qui se passe, c'est que le chien n'était pas bien, on est arrivé sur le bateau, ça n'allait pas, et puis on a vu les gens sur la rive venir faire des signes, et en fin de compte, le chien, c'était pas le nôtre. C'était le même chien, la même race, le même gabarit. Et puis du coup, non, c'était pas le nôtre. Donc le chien était perdu, nous avait suivi, mais voilà, c'est pour ça qu'on s'est aperçu que sur le bateau ça n'allait pas, parce que voilà, c'était pas le bon. Donc,
1: mais pauvre chien, enfin, qu'est-ce que ça veut dire ?
3: Ça c'est bien fini quand même.
2: Sur une toute petite île en Bretagne, oui, c'est vrai que c'était assez dingue de s'apercevoir de ça, quoi, que deux chiens complètement identiques se retrouvaient sur cette île.
1: Alors, t'as des trucs hein, sur les bateaux. Par contre, il t'arrive toujours des trucs sur les bateaux. Un jour, entre deux services, il y avait une coupure de 3 heures.
3: Je le sens mal.
1: Voilà, t'en profites pour aller faire un tour de catamaran dans la baie de la Baule. Il y a eu un gros coup de vent. Le mât s'est cassé. Comment qu'on a fait pour rentrer ?
2: Ben voilà, ben le bateau qui, comme on sortait toujours avec un deuxième petit catamaran, ben nous est parti chercher du secours sur le club dont je faisais partie. Et puis ben du coup, ben il est parti avec un canot à moteur et puis nous a récupéré dans la baie. Puis je suis arrivé en cuisine. Puis le chef m'a dit, ben alors Christophe, t'es en retard. Ben je dis oui, j'ai dématé dans la baie de la Baule.
1: Bravo. Faut plus prendre les bateaux, monsieur. Faut plus. Alors, je te pose la question à choix multiple. T'auras 3 propositions que je vais te faire. Et à mon top chrono, tu auras 10 secondes pour me donner ta proposition. Alors, tiens, Antoine.
4: Je vous ai compris, votez pour moi.
1: Eh oui, votez pour moi. Parce qu'aujourd'hui, lundi, demain, c'est l'ouverture de la campagne électorale des élections municipales.
3: Oula.
1: Alors, petite question. Quelle fonction remplit officiellement le maire d'une ville ou d'une commune? Chef de la police municipale, officier d'état civil, les deux à la fois, ou chef de chantier? Top chrono, qu'est-ce qu'il a comme fonction? Le maire de la ville, chef de la police municipale, officier d'état civil, les deux à la fois, ou chef de chantier? 10 secondes.
2: Les deux à la fois.
1: Et c'est une bonne réponse.
3: Bravo.
1: Et oui, il fait tout à la fois, mais il fait aussi chef de la police, garant de l'ordre public, représentant de l'État, il fait tout. Bravo, 3 points de plus, tu as 6.
3: Pauline habite à Déol, c'est dans l'Indre, elle écoute ici Berry, elle a eu 28 ans il y a quelques jours. Notre Pauline, qui a plein de beaux talents, puisqu'elle travaille en famille pour une maison qui accueille des seniors. Bon, tu adores les jeux concours, par exemple la radio, la télé, pareil même que tu mets ton réveil plus tôt. S'il faut jouer, t'es prête à te lever à n'importe quelle heure, c'est vrai ça?
5: Oui, c'est vrai.
3: C'est-à-dire que tu branches la radio et tu participes à tous les jeux?
5: Pas tous les jeux, mais sur mon téléphone, il y a un site qui regroupe tous les, plusieurs jeux concours.
3: D'accord.
5: Sur Internet. Du coup, le matin, je me lève un peu plus tôt et puis je fais mes petits jeux tranquillement pendant que tout le monde dort encore.
3: Quand on est joueur, on est joueur.
1: Oui.
3: On a dit que tu étais joueuse, que tu étais chonchon, que tu étais rebelle, que tu étais susceptible. Mais tu aimes aussi les animaux et ça nous fait plaisir. Et si tu étais un animal, tu serais
5: un chat.
3: Du chat.
1: Bah oui, parce que tout le monde veut devenir un cat. Parce qu'un chat, quand il est cat.
3: Et puis, petit porte-bonheur, envoyons un klaxon sur les aristochats. Oui, madame, tu assistes à un Tour de France, on jette des porte-clés, toi t'as décidé que ça devenait un porte-bonheur.
5: Oui, tout à fait, parce que c'était le porte-clés de la Française des Jeux. Ah. Et donc, il y avait...
3: Je comprends mieux.
1: D'accord.
3: Il y a une logique.
5: Il y a un cercle de suite, donc je l'ai accroché aux clés de la maison Paulette.
1: Ah, voilà.
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0: Francis Cabrel, tournez les hélicos sur votre radio ici. Allez, dans une grosse minute, voire deux minutes, nous serons avec Sandrine d'ici Pays Basque qui est tête en l'air et Emmanuel d'ici Nord à qui il arrive toujours des trucs. Le moins que l'on puisse dire, c'est qu'on ne s'ennuie pas avec lui. A tout de suite avec Valérie Damido et Eric Bastien sur votre radio ici.
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2: Sandrine, qui m'a l'air de bien gagner, et pourtant, elle est un petit peu comme Annie Cordy.
3: Moi, je serai toujours toute ma vie tête de linotte.
2: Alors, ma petite tête de linotte, il paraît qu'on est tête en l'air.
4: Oh là là.
2: Oh là là, dit-elle. Alors, on
4: alors,
2: oublie...
4: Je vais te raconter un petit truc.
2: Alors, raconte-moi.
4: Ben alors, enfin, je dis à ma copine, tiens, on va aller à l'auto. Je lui envoie l'affiche. Figure-toi, je m'étais trompée d'un mois.
2: Un mois ? C'est-à-dire t'as fait le... tu croyais que le loto c'est...
4: Mais comment... Au lieu du 28 février, c'était 28 mars.
2: Donc t'as été toute seule au loto et t'as vu personne en fait ?
4: Bah grosso merdo, oui.
5: Grosso merdo.
2: Alors, on a demandé à tous nos auditeurs ce qu'ils voudraient être comme animal. Toi, t'as choisi une salamandre, tu m'expliques ?
5: C'est bien la première fois. Hein.
2: Oui, c'est la première fois. Hein. Pourquoi ?
4: Bah écoute, déjà je trouve ça magnifique, c'est rare,
2: ouais.
4: Ça se cache. C'est un peu comme moi, je me casse.
2: Ouais.
4: Et après, c'est près des quatre éléments.
2: Ah, d'accord. Il y en a dans ton jardin, des salamandres ? T'en as déjà croisé ?
4: J'en ai déjà vu une, mais pas dans mon jardin. Non.
2: Eh
4: non,
2: oui.
4: En forêt.
2: Ah,
4: près d'une forêt.
2: Pourtant, dans le sud, voilà. Dès qu'il fait du soleil, on en voit des petites salamandres. Hein, des petits...
4: Écoute, on en voit de moins en moins. Hein.
2: Bon, de toute façon, comme tous
4: les... comme les coccinelles, c'est comme beaucoup de choses.
2: Merci. La pollution et tout ça. Alors, on va parler tout de suite avec architecture, mais on va surtout gagner 3 points. C'est la question à choix multiple. Je te pose la question, je te fais des propositions. T'as 10 secondes pour me donner ta propale. Tiens, une petite chanson.
6: À la maison, y a des trucs qui tombent pas rond.
2: Alors, avec la maison, on va parler architecture. Écoute bien. En architecture, qu'est-ce qu'un chien assis ? Deux colonnes en marbre qui encadrent la porte d'entrée, une fenêtre qui dépasse du toit, une grille décorative intégrée dans un mur ou la coupe d'Éric Bastien.
5: Exactement.
2: Alors, c'est quoi un chien assis ? Deux colonnes en marbre autour d'une porte d'entrée, une fenêtre qui dépasse du toit.
4: Non, c'est une fenêtre qui dépasse du toit.
2: Oh, bon,
4: elle embête avec ça.
2: Oh, bah écoutez, bien évidemment que c'est la bonne réponse.
4: Merci,
2: c'est,
4: maman.
2: Et voilà, ça ressort du toit, c'est doté de son propre petit toit et ça apporte lumière et volume tout en offrant un charme traditionnel. 4 points de plus, tu as 8.
5: Bon, attention là, Emmanuel, parce que elle s'est quand même bien échappée à après le quiz musical, tu restes à un point et un petit écart qui est un gros écart quand même, Emmanuel. Hein ?
7: Ouais, là, ça craint, ouais. C'est bon.
5: Ça craint, ça craint. Ouais. C'est pas fini, hein, tout est jouable avant 13h. Je te rappelle qu'il y a le bingo qui va arriver dans un instant. Nuggets et Peanuts sont les deux poules d'Emmanuel qui vit dans le Nord à Arne, dans le Pas-de-Calais. Il n'a pas de chance. Non, Emmanuel, il est un peu laguine, il lui arrive toujours un petit peu des trucs, voilà, comme ça, quoi. C'est... Bah, on commence par le voyage de noces, si vous voulez, hein, Manu ?
7: Oui.
5: Oui.
7: Allez,
5: le voyage de noces, bon, avec ta chérie. Le patron en avait donné que 3 jours, d'ailleurs, pour terrible, ça, hein, pour ce voyage de noces.
7: C'est ça.
5: Qu'est-ce qui
7: c'est
5: vous ça. Est arrivé pendant ces 3 jours ? Ça a été génial, je crois. Hein
7: mmh. Intoxication alimentaire pour les deux.
5: Allez, intoxication, fruits de mer. Mais ça continue, mon petit Pierre-Richard, il visite la Tour Eiffel avec la famille, il monte au 2e étage. Qu'est-ce qui s'est passé ?
7: Ah ben, le vertige, je suis resté collé au mur. J'ai pas bougé.
5: Collé à la paroi. Pop. Continue. Il part en jet ski. Oui. Mais oui, parce qu'il est fou comme ça, Manu. Il a envie de faire du jet ski avec son fils. Qu'est-ce qu'il a oublié, le loueur ?
7: De mettre de l'essence.
5: Voilà. Donc,
2: ah bah, il a pas été loin, alors.
5: Tu nous as fait une Michel Blanc dans les bons étroits, là.
7: Disons qu'il y en avait mis assez pour qu'on aille assez loin. Et puis, tout compte fait, on n'a pas pu revenir... par nous-mêmes. Quoi.
5: Tu sais, Michel Blanc dans les bons étroits.
2: Ah bah oui.
5: Donc, t'as été en pleine mer. T'es resté en pleine mer, du coup.
7: Bon, on n'était pas loin. Facile, mais ouais, en pleine mer.
5: Oui, quand même. Tiens, attends, non, remettez-moi encore du Pierre Richard, parce que puisqu'on parle de bateau, de retour d'Angleterre, Manu, qu'est-ce qui se passe ?
7: Ah oui.
5: Ah oui.
7: Bon, on a eu une très grosse tempête. On devait revenir de Douvres jusqu'à Calais. On a été déporté à Zuidcot. Et puis tout le monde était malade, et moi avec mon beau-père, on mangeait tranquillement parce que j'ai pas le mal de mer. Donc,
5: oui,
7: on vomissait partout, quoi.
5: Bien sûr, pendant que les autres. Ouais, il n'y avait pas de problème. J'en garde un peu pour après, hein, parce que c'est pas fini.
7: Allez,
5: c'est pas fini.
7: Allez.
5: Oh, Manu, t'es exceptionnel.
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premier grand succès de Clara Luciani à La Grenade. Nous sommes déjà à la fin des meilleurs moments de Taquet pour aujourd'hui, mais nous reprenons lundi, bien sûr, toujours avec Valérie Damido et Eric Bastien, toujours en très grande forme. Comme nos candidats, il sera question d'imitation. Franck imite très très bien des personnages célèbres. Vous allez pouvoir jouer à les deviner. Il y aura aussi une question de repassage. Généralement, on a un fer à repasser, deux fer à passer. Eh bien, figurez-vous que Sandra, elle en a trois. Et puis, il y aura aussi une histoire de chevreuil sur votre radio ici.

0: C'était Elton John sur votre radio locale, ici.
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0: À quelques encablures du début du week-end, ce vendredi, vous avez choisi de démarrer votre journée avec votre radio locale. Bonjour à vous, merci d'être des nôtres, ravi de vous savoir de l'autre côté du poste. On va vivre ensemble ce petit moment de radio du matin, tôt, très tôt. Ici, on s'occupe de tout pour vous rendre le plus doux possible ces premiers instants de la journée, à commencer par la musique. Dans les prochaines minutes, on vous promet l'Amérique, celle de Joe Dassin, juste après le journal. Bonjour Valentine Lottès.
2: Bonjour Johan, bonjour à tous.
0: Dans l'actualité, ce matin, les Landes brûlent à nouveau.
2: Un incendie imprévisible et très puissant. Le préfet nous en dira plus dans un instant. Quand la France se mobilise pour ses pompiers, déçus par le ministère, ils peuvent compter sur les habitants. C'est l'info du jour dans une demi-heure.
0: Et vous, de l'autre côté, avez-vous la main verte? Ce vendredi, par ici, les économies vous donnent un bon plan pour faire un potager partagé. Valérie Coréard vous donnera toutes les infos utiles pour ça aux alentours de 5h13. Et puis, on vous attend au standard. Prenez votre téléphone. Venez donc nous raconter ce que vous avez prévu de faire pour ces deux prochaines journées, ce week-end, qui arrive à grands pas. Vous passez sur l'antenne, vous gagnez le paqueté. 0810 055 056. Bon début de journée.
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0: C'est vendredi et c'est bientôt le week-end. Pile 5h, bonjour. Le journal Valentine Lottès et à la une, le retour des flammes, donc dans les Landes.
2: En moins de 10 heures hier, ce nouvel incendie a déjà parcouru plus de 600 hectares de forêt depuis Luglon à l'ouest de Mont-de-Marsan. Et s'il progresse aussi vite, explique le préfet Gilles Clavreul, c'est parce qu'il s'agit encore une fois d'un feu convectif.
3: On a une évolution du feu qui est encore assez incertaine puisque ça tournoie beaucoup, le vent change tout le temps et puis il est, comme on dit, ce mot vous l'avez appris désormais, convectif, c'est-à-dire qu'il génère sa propre énergie et crée son propre climat. Voilà. Donc ce qui fait que de temps en temps, là, il se dirigeait plutôt vers le sud-est, il se réoriente un peu plus plein-est maintenant. On sait que ça va évoluer, nos objectifs ils sont toujours les mêmes, c'est de protéger les zones d'habitation. Alors là, on a évacué le bourg de Luglon, donc a priori il n'y a pas de sujet personnel, mais on va protéger en priorité les habitations maintenant, les lieux habités. Il y a des zones d'habitation mais qui sont plus lointaines, par exemple sur la commune de Garin, au sud-est du feu. C'est relativement loin, on est à 4, 5, 6 km simplement. On a eu des sautes très importantes, très éloignées du feu principal, 2, 3 km. Donc on est face à un risque qui est quand même très aléatoire. Ce feu est quand même très conséquent, très imprévisible.
2: Et la situation a contraint les autorités à évacuer 500 habitants dans le Pas-de-Calais, au nord du Touquet, comme à Saint-Just, au sud de Rennes. Les incendies sont contenus, mais pas encore fixés. C'est fait à Guérande, à l'ouest de Nantes, où 2000 vacanciers ont dû quitter leur camping hier.

0: Et la météo est toujours propice aux incendies aujourd'hui.
1: Oui, nous vivons l'une des plus longues vagues de chaleur connues par la France. Les sols sont secs, inflammables et la température brûlante. Avant une baisse progressive, la semaine prochaine, il fera encore jusqu'à 40 degrés ce vendredi. Notre quotidien comme nos vacances sont bousculés.
2: Je me lève à 4h du matin pour aller marcher avec mon chien.
3: Je fais plein de choses le matin et plein de choses le soir et voilà.
4: L'après-midi plutôt tranquille dans la maison à l'ombre.
5: Faire des petites siestes l'après-midi quand je peux.
2: En termes d'activité sur ce qu'on avait prévu pour nos vacances et tout, tu veux aller randonner ou des choses comme ça, c'est impossible quoi, il fait beaucoup trop chaud. Donc au lieu de se promener, on va se mettre dans la rivière.
6: On décale, ouais, le matin, le soir, et puis on reste un petit peu au frais en début d'après-midi, petite sieste, et puis voilà quoi, après piscine, on sort le soir.
1: 80 départements maintenus en vigilance orange canicule. Et cette chaleur s'accompagne désormais, Guillaume Fariol, d'une pollution à l'ozone dans plusieurs régions.
7: Quand il fait très chaud, les polluants dégagés par la circulation, par l'industrie, se transforment en ozone. C'est une réaction chimique bien connue. La chaleur, les rayons du soleil accélèrent la formation de ce gaz corrosif. Cette année, en Île-de-France, le premier pic de pollution est donc arrivé dès la canicule historiquement précoce du mois de mai. D'autres épisodes ont suivi au rythme des vagues de chaleur. Cette pollution se concentrait autrefois dans quelques régions, en particulier dans le sud-est. Mais avec le réchauffement climatique, l'ozone gagne du terrain. C'est d'ailleurs l'un des rares polluants dont les concentrations ne diminuent pas au fil des années, malgré l'amélioration globale de la qualité de l'air. Selon une étude d'une ONG britannique, pendant la seule canicule de juin, deux tiers des habitants de l'Union européenne ont respiré un taux dangereux d'ozone au-dessus des seuils recommandés par l'UE.
1: Une pollution à l'ozone en Île-de-France, dans les Bouches-du-Rhône et dans le département du Nord, où au moins jusqu'à ce soir, la vitesse est réduite de 20 km/h sur les routes. Du monde au volant, justement, ce vendredi, avant l'un des pires week-ends de l'été sur la route. Dans le sens des retours, la France est en orange, circulation difficile et même très difficile, rouge dans tout le quart sud-est.
0: Vous écoutez ici, il est 5h04, fin de carrière pour Florent Manaudou.
1: Oui, le géant français de la natation prendra sa retraite à l'issue de ses championnats d'Europe à Paris, après une carrière aussi grande que lui dans les bassins, 6 médailles aux Jeux Olympiques, dont l'or sur son épreuve fétiche, le 50 mètres nage libre à Londres en 2012.
8: Allez, incroyable, coup de tonnerre, Manaudou est à l'or, ça n'est pas l'or Manaudou, c'est Florent Manaudou, incroyable sensation, le petit frère s'est fait un prénom, Florent Manaudou, champion olympique.
1: Et oui, on connaissait surtout sa sœur, Laure, à l'époque. La fin de carrière de Florent Manaudou, célébrée demain, samedi, à 18h, dans ses championnats d'Europe de natation à Paris, où la France a encore glané deux nouvelles médailles hier. Champion du monde en titre, le Français Maxime Grousset a remporté l'argent du 100 mètres papillon. L'argent également pour la jeune Française Marie-Ambre Molu, deuxième de la finale du 50 mètres d'eau. La météo, Johan.
0: C'est une nouvelle journée caniculaire ce vendredi, avec des températures au lever du jour qui ne sont pas inférieures à 20-25 degrés. C'est dire si la nuit qui s'achève a encore été tropicale et éprouvante. Une nuit éprouvante, par exemple, en région parisienne, 26 degrés ce matin au lever du jour. À noter qu'en matinée, quelques ondées orageuses sont à prévoir sur la Bretagne, la basse Normandie. Également des nuages bas qui s'amoncellent sur les Landes et les Pyrénées-Atlantiques pour ce qui est des températures. En matinée, il fera 24 à Toulouse aujourd'hui. 21 à Limoges, 24 à Bordeaux, 26 à Marseille, 28 degrés à Nîmes en milieu de matinée. Et puis cet après-midi, on attend donc une vague d'extrême chaleur généralisée sur tout le pays, avec un pic caniculaire atteint dans certains départements, comme à Paris, où il fera 40 degrés, 40 également à Toulouse, 37 à Bordeaux, 38 à Nantes. Alors qu'en Méditerranée, il fera chaud, certes, mais dans une moindre mesure, avec 35 degrés à Perpignan, 33 à Marseille ou 33 à Nice. Comment ça se passe chez vous en ce dernier jour de la semaine? Vous nous l'écrivez, un petit post laissé sur la page Facebook d'ici, une température, le nom de votre commune. On attend tous vos messages ce matin sur le site ici.fr et évidemment la page Facebook d'ici.
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0: Et voici la toute première chanson de ce petit matin, direction l'Amérique, Joe Dassin, sur votre radio locale. Il est 5h08.

0: Retour en France. On est ensemble ce matin sur votre radio locale. Ici, ravi de vous savoir des nôtres ce matin de l'autre côté du poste.
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0: Ça s'est passé en Dordogne cette semaine, le jour de balade qu'un randonneur n'est pas prêt d'oublier. Mardi matin, du côté de Mansignac, Frédéric sort marcher, histoire de se dégourdir les jambes avant qu'il ne fasse trop chaud. Là, rien que de très banal jusque-là, en cette période estivale où il fait très très chaud. Mais en chemin, le voilà qui passe devant un vieux puits à sec. Alors, par réflexe, il jette un coup d'œil au fond, histoire de voir s'il reste encore un peu d'eau. Et là, il découvre deux marcassins.
2: C'est pas vrai.
0: Pris au piège, comme ça, qui ont l'air tout à fait en forme. Évidemment, ils tournent en boucle, ils cherchent à sortir. Alors, qu'est-ce qu'il fait, Frédéric? Il se dit d'abord, je vais descendre dans le puits pour les remonter un à un à bout de bras. Mauvaise idée. Dès que j'ai avancé la main, ils ont voulu me mordre, dit-il, ce périgourdin après coup. Alors, il a appelé sa femme, toujours de bonne idée. Il lui dit, pourquoi, Frédéric, tu prendrais pas des cordes et on va bricoler un collet de fortune? Et c'est ce qu'ils ont fait sur place. Ils ont
2: ingénieux,
0: une sorte de MacGyver à eux deux. Ils ont remonté donc ces deux marcassins qui, une fois remontés hors du puits, ont détalé, sont partis dans la forêt.
2: Parce sans que dire merci.
0: La nature est ainsi. Parfois, elle est ingrate, mais c'est comme ça qu'on la préfère. Frédéric, qui donc, par ce balader tous les matins dans la campagne et qui n'est pas à l'abri de recroiser un jour ou l'autre ces deux marcassins à qui il a sauvé la vie.
2: Devenu sanglier.
0: Oui, en deux jours peut-être.
2: Non.
0: Je sais pas.
2: Bon, faudra un jour.
0: On demandera à Benoît Prospero dans le monde merveilleux du vivant. En attendant, ce matin, il est 5h10. Plus sérieusement, vivre sans eau, c'est une des conséquences, Valentine, de cette sécheresse exceptionnelle.
2: Oui, nous sommes à Trégarvan, en Bretagne, dans 3 minutes, où les habitants se sont réveillés dimanche dernier sans une goutte d'eau au robinet.
0: Et pour assurer la bande son de votre réveil pour vous et les marcassins qui nous écoutent nombreux à l'écoute d'ici. A Kind of Magic, Queen arrive dans un instant, juste après avoir fait quelques économies. Bonjour Valère Coréard. Chaque jour, un bon plan pour upgrader notre pouvoir d'achat. Aujourd'hui, vous nous parlez de co-jardinage.
3: Vous avez un petit terrain qui a largement la place d'accueillir quelques plants de tomates, des courgettes, des potirons ou des pommes de terre, mais vous n'avez pas la motivation, pas le temps, l'énergie ou tout simplement, vous n'avez pas vraiment la main verte. Bah oui, ça arrive, hein, j'en sais quelque chose. Et peut-être que pas loin de chez vous, sûrement même il y a des personnes qui rêveraient d'avoir un lopin de terre pour y faire pousser des fruits, des légumes frais et qui sont vraiment doués. Eh bien c'est ça le co-jardinage, une rencontre entre ces deux mondes. À la clé, au moins 200 euros d'économie par an, parce que ça coûte cher les fruits et les légumes. Et là ce sera gratuit ou quasiment gratuit. Et c'est tout bénef, hein. Vous avez quelqu'un ou une famille qui s'engage à entretenir le potager, vous vous engagez à leur donner un accès à votre terrain et à la fin, vous partagez la récolte.
0: Alors Valère, qu'est-ce que vous nous conseillez pour que la rencontre se fasse? On met des petites annonces, c'est ça?
3: Oui, bonne idée, ça peut marcher. Sinon, il y a des sites internet qui font de la mise en relation. Les groupes de jardinage sur les réseaux sociaux, par exemple, marchent très bien. Ou des sites spécialisés comme « Savez-vous planter chez nous ?» Vous pouvez trouver un jardin ou publier une annonce pour proposer le vôtre. Ce site est communautaire, entièrement gratuit, ce qui est assez rare pour le souligner. Mais voilà, là, vous savez désormais comment économiser 200 euros par an en vous mettant au co-jardinage. C'est un bon plan budget, à la clé des produits ultra frais et a priori ultra sains. Et sans aucun doute, des rencontres dans votre nouveau potager. Que du bonheur, donc. Alors si vous aussi vous avez des bons plans budget, pouvoir d'achat, des petits trucs malins, des astuces, vous les partagez avec moi, comme ça j'en parle à la radio et ça va aider tout le monde. Mon mail c'est paricilieseconomies@radiofrance.com.
0: Passez un bon week-end Valère. Lundi on passera au crible les différentes mutuelles santé pour bien choisir celle qui correspond le mieux à nos besoins. En attendant, c'est vendredi, vous êtes ici, il est 5h13.
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0: 5h13, en cet été caniculaire 2026, nous apprenons à vivre avec la sécheresse.
2: Et sans une goutte d'eau au robinet, ou presque, c'est le quotidien depuis dimanche dernier maintenant des habitants de Trégarvan dans le Finistère. Petite commune à l'entrée de la presqu'île de Crozon, Laura Bléré, où la source, comme le réservoir de la ville, sont à sec.
6: Monique, joviale retraitée de 73 ans, s'est retrouvée dépitée devant le robinet de sa cuisine.
7: Là, on a de l'eau. On n'avait plus rien. La pression de l'eau baissait, et puis jusqu'à plus rien du tout dans la journée. Ça s'est vraiment arrêté brutalement.
6: Elle prévient le maire de la commune et les autres habitants sur un groupe WhatsApp qu'ils ont en commun. Le soir même, le réservoir est ravitaillé, l'eau revient au robinet.
7: Au début, l'eau était complètement marron, pleine de terre. C'était pas possible de l'utiliser.
6: L'eau semble désormais normale au robinet, mais les habitants sont appelés à y faire attention. C'est ce que font Monique, son mari et leur famille.
7: On fait le plus possible d'économie.
6: D'autant qu'ils vivent à Neuf en ce moment, ils accueillent enfants et petits-enfants pour l'été.
7: Déjà, la vaisselle, il tourne au maximum, on remplit au maximum. Pareil, les lessives, on fait la toilette aux grandes toilettes, c'est quand même plus économique.
6: Pour compenser, ils ont acheté des bonbonnes d'eau, des bouteilles sont aussi distribuées dans le centre-bourg.
8: Donc voilà, la réserve d'eau est au frais ici à Salle Polyvalente.
6: C'est le maire Rémi Carpentier qui supervise.
8: Les gens viennent se servir. Donc, pour une famille, on donne un pack d'eau. On conseille de prendre des bouteilles d'eau pour faire le café, pour l'alimentation. Un effort quotidien de 12 litres par personne permettrait de rester sur la consommation actuelle.
6: Le but, préserver à tout prix le réservoir. Pour le trouver, il faut remonter vers la montagne du Ménésôme où il puise habituellement son eau. Sauf que maintenant, il est ravitaillé 2 à 3 fois par jour par un camion-citerne de 30 000 litres.
9: Ça suffit pour une journée, ouais. On recommence le lendemain et le samedi et le dimanche aussi.
6: Jean-Christophe Baye, responsable d'exploitation de Veolia pour une partie du Finistère.
9: On subit une sécheresse assez exceptionnelle et on a moins de disponibilité dans la ressource. On a une forte baisse du captage. Moi, j'ai jamais vécu une telle situation. Ça fait quelques années que je suis dans le Finistère. J'ai jamais vu ça.
6: Tous n'attendent plus qu'une chose, la pluie, pour ravitailler naturellement la nappe phréatique.
2: Bientôt, peut-être, puisque des orages sont d'ores et déjà annoncés pour ce week-end. Votre météo complète, c'est dans 20 minutes.
0: Ici, les 5h16, c'est l'histoire d'une série à succès, dont le premier rôle est joué par un chanteur qui lui-même en a beaucoup de succès. Panda, avec Julien Doré au programme des coulisses télé ce vendredi. Ce sera juste après Queen. Bon début de journée, bon réveil, vous êtes ici.

0: Le vendredi, il est 5h20, le jour n'est pas encore levé, mais vous aussi. Et c'est tant mieux, merci de votre confiance. C'est un 14 août qu'ils sont nés. On souhaite aujourd'hui un bon anniversaire à Thomas Sisley, 52 bougies. L'acteur adepte des films d'action au cinéma, dans la saga Largo Winch. Cet été, il est aussi le premier rôle d'une série qui passe sur Netflix, GIGN. 60 ans, tout rond ce vendredi pour David Hallyday. Et puis c'est aussi l'anniversaire de deux comédiennes. Romane Bohringer, révélée au cinéma à la fin des années 80 dans Les Nuits Fauves. Et puis Emmanuelle Béart, elle, dans Manon des Sources. Aujourd'hui, on souhaite aussi un bon anniversaire à Antonio Fargas, 80 ans. On dit, mais qui ce gars-là? Mais vous le connaissez forcément, c'était celui qui jouait Buggy les bons tuyaux dans la série des années 70-80, Starsky et Hutch. En parlant d'icônes, il y a 26 ans, jour pour jour, faisait sa première apparition Dora l'exploratrice avec son petit cartable, le dessin animé qui a bercé la jeunesse de vos enfants, de vos petits-enfants, peut-être même de vous-même. Et puis enfin, c'est un 14 août que nous quittait Enzo Ferrari, l'instigateur, le créateur de la marque automobile au cheval cabré. Si c'est aujourd'hui que vous êtes né, votre anniversaire, on vous souhaite d'en profiter au maximum. Il est 5h21. Ce matin, on vous emmène dans les coulisses de la série à succès de TF1, celle dans laquelle Julien Doré tient le rôle principal. Panda, c'est le surnom de cet ancien flic devenu barman en Camargue, contraint de reprendre du service, mais à sa manière, sans armes ni violence.
1: Vous êtes ?
2: Je suis Panda.
1: Non, je veux votre état civil, pas votre animal totem.
2: Pan, plus loin.
3: Laissez tomber, il est de la maison.
1: Quoi, vous êtes flic ?
2: C'était il y a longtemps.
0: Thomas Mansuy est le co-créateur et scénariste de cette série policière pour le moins décalée. Il m'a expliqué comment la collaboration avec Julien Doré s'était faite, par une mise en confiance préalable.
4: De toute façon, il était impensable d'écrire cette série sans dialoguer avec Julien. Donc, nous avons créé un petit document qui décrivait un peu le personnage qu'on avait en tête. Il a opéré notamment un changement majeur, c'est qu'à la base, Panda, ça devait se passer dans les Calanques, à Marseille, et qu'immédiatement, Julien nous a dit « Moi, ma terre, c'est les Cévennes, mais aussi la Camargue, c'est là que je tourne tous mes clips, c'est un territoire magnifique, très sauvage, beaucoup plus sauvage » que la côte voilà, autour de Marseille. Moi, ma seule condition, c'est qu'on aille tourner là-bas.
0: Pour écrire la série, la personnalité du chanteur a beaucoup inspiré les deux scénaristes qui ont tenu compte également des réserves de Julien Doré quant à certaines scènes qu'il n'était pas persuadé de pouvoir correctement jouer.
4: Dans la saison 2, épisode 2, on termine l'épisode par une séquence où il se retrouve dans un club de striptease et il se met à danser sur scène avec les autres comédiens. Son souci principal, c'était de savoir s'il allait pouvoir et jouer et danser en même temps, pouvoir tout gérer. Il était hyper vigilant là-dessus.
0: Au final, la série aura rencontré son public et la communauté du chanteur, très présente sur les réseaux sociaux, aura participé à l'engouement général pour cette création originale. Et pourtant, à ce jour, pas de troisième saison en vue pour cause d'agenda surchargé du chanteur. Mais pour en avoir le cœur net, j'ai quand même demandé au scénariste s'il n'y avait pas quelque part dans un tiroir qui traîne une suite en préparation.
4: À ce jour, non, il n'y a pas de projet de saison 3 pour Panda. En revanche, tous les outils sont là. Si un jour le désir de Julien surtout revient et que ça rencontre notre propre agenda de scénariste, oui, Panda n'est pas mort et enterré, il pourrait très bien ressusciter. Quand, je ne sais pas. Sous quelle forme, je ne sais pas non plus. Mais en tout cas, le personnage vit toujours en Camargue dans sa petite paillote.
0: En attendant une suite, ce soir, deux épisodes du Panda sont programmés sur la chaîne TF1 Série Film dès 21h10. Et si vous veniez ce matin sur l'antenne d'ici nous raconter ce que vous avez prévu pour ce week-end 0810 055 056, vous connaissez le principe, dès lors que vous passez sur l'antenne, vous repartez les bras chargés de cadeaux cet été, un pack été justement, un sac collector aux couleurs de votre radio locale rempli de surprises. Pour l'heure, voici une nouveauté, Oria, soirée mondaine, ici, il est 5h24, bon réveil.

0: Ici, chaque matin, on démarre la journée ensemble. Presque 5h30 avant le retour de l'info, Stéphane Bern nous rend une petite visite, comme tous les jours, pour mieux remonter le cours de l'histoire. Aujourd'hui, Stéphane, on va voyager au premier temps du football français.
1: Bien avant les stades géants, Mbappé et les Qataris, le football se jouait sur un terrain vague du Havre, dans la brume, le crachin, et avec un accent so British. Le Havre, 1872. Sur un champ battu par le vent, une poignée d'Anglais expatriés, pasteurs, négociants et employés du port, tapent dans une grosse sphère en cuir détrempé. Le genre de ballon qui pèse 8 kilos et arrache un fémur au premier amorti de la cuisse. Leur club s'appelle fièrement le Havre Football Club. Leur vestiaire, oh, un appentis loué à un boulanger. Pas commun, mais pratique pour les croissants à la mi-temps. Leurs règles, floues, très floues comme le ciel du Havre. On y joue à la combination, un mélange de rugby et de foot. Petit problème, personne ne sait quand on peut utiliser les mains, ni quand on marque. Résultat, plus de tacles que de buts. Un joyeux chaos plein de bonne volonté. Mais les gentlemen, rejoints par quelques havrais téméraires, persistent.
2: So British.
1: Chaque midi à la pause déj, ils jouent 30 minutes montre en main, avant de retourner au port. En 1884, le club s'élargit et devient le Havre Athletic Club. On y pratique aussi le cricket, le hockey, le tennis, bref, tout ce qui sent bon la pelouse britannique. Reste à choisir les couleurs. Bleu ciel pour Cambridge.
3: Allez les bleus !
1: Bleu marine pour Oxford.
4: Allez les bleus !
1: Bleu ou bleu ? Impossible de trancher. Alors on garde les deux. Naît alors le fameux maillot ciel et marine, un dégradé indégradable.
5: Parfaitement intraitable.
1: Depuis, le HAC n'a pas gagné toutes ses coupes, mais il a donné le premier coup de pied dans l'histoire du foot français. Et ça, ça vaut tous les triplés possibles en finale de Coupe du Monde.
0: Bon week-end et à lundi, évidemment, Stéphane Bern. Qu'est-ce que vous faites ces deux prochains jours? Venez donc nous le raconter sur l'antenne d'ici. On aime vous entendre le matin, nous raconter ce qui se passe. Peut-être que vous allez être de ceux nombreux qui seront sur les routes tout au long du week-end. Week-end extrêmement chargé, peut-être celui le plus chargé de tout cet été. 0810 055 056, à moins que vous préfériez rester tranquille à la maison. Vous nous le dites dans un instant pour l'heure 5h30. L'info en France et dans le reste du monde, c'est le 90 secondes avec Valentine Lottès.
6: Des tourbillons de flammes imprévisibles, virulents et particulièrement rapides. Les Landes sont à nouveau en feu. 500 habitants évacués à Luglon, à l'ouest de Mont-de-Marsan, où cet incendie démarré hier après-midi a déjà parcouru 600 hectares de forêt. Des feux contenus sur les plages du Pas-de-Calais et à Saint-Just au sud de Rennes. Mais le risque de reprise et globalement de feux de forêt est encore élevé ce vendredi dans 57 départements. Très élevé, le plus haut niveau de danger en Mayenne, dans les Deux-Sèvres, l'Indre et l'Indre-et-Loire. Pour la mort de deux pompiers à Mérignac il y a 3 semaines, un ado de 15 ans est mis en examen en Gironde. En garde à vue, il a disculpé son frère aîné. Les deux pompiers et leur camion se sont retrouvés piégés dans une parcelle de pins en flammes tout près de l'aéroport de Mérignac. Le fisc piraté, des cybercriminels ont consulté et extrait les données personnelles de milliers de particuliers et de professionnels. Bercy l'a annoncé hier. On ne sait pas encore de quelles données il s'agit, des noms, des téléphones, des informations fiscales. Soyez prudents si les impôts vous contactent. Si vous partez ou revenez de vacances ce week-end, votre vol sera peut-être annulé. Grève des hôtesses et stewards chez EasyJet, la compagnie low cost, pour défendre leurs conditions de travail. Une quarantaine de vols seront annulés demain au départ de la France, probablement autant dimanche selon les syndicats. Deux nouvelles médailles pour la France au championnat d'Europe d'athlétisme. Marie-Julie Bonin, médaillée de bronze à la perche, et Alice Finot, médaillée d'argent du 3000 mètres steeple.
0: Vous écoutez ici, 5h32 ce vendredi. L'info, c'est tout pour nos pompiers.
6: Déçus hier de la réponse du ministre de l'Intérieur à leurs revendications, pas le temps de prendre une pause. La France brûle dans les Landes, en Bretagne et dans le Pas-de-Calais, où ils peuvent en revanche, et comme partout ailleurs en France, Mathis Caron, compter sur la solidarité des Français.
7: À la lisière de la forêt, sur un rond-point, des élus et des habitants distribuent à manger et à boire aux pompiers lorsqu'ils font des pauses.
8: C'est des sandwichs, surimi, il y a des croissants.
2: cool, des petits pains. Je vous ramènerai des frites à midi.
7: Des denrées offertes par les commerces du secteur ou directement par les villageois.
4: Ah, ma femme, elle va aller faire des courses, il faut les déposer là.
7: Qui voient tous ces pompiers comme des héros.
8: Ah bah, c'est important de les aider parce qu'ils sont là pour sauver notre patrimoine et tout.
9: Qu'est-ce que ça vous fait de les voir tous comme ça?
10: Chaud au cœur. J'en ai des frissons parce que je trouve c'est un beau métier. C'est mouvant, quoi.
7: L'équipe municipale tente de superviser cette opération de solidarité. Marjorie Baeux, adjointe à la mairie de Danne.
11: Très, très belle solidarité. On a eu énormément de dons alimentaires. Les frigos sont pleins. On arrive à restaurer l'ensemble des sapeurs-pompiers présents sur site. Ils apprécient, ils nous remercient vraiment énormément. On fait ce qu'on peut.
7: Autour de ce rond-point, on trouve aussi des agriculteurs. Ils transportent des énormes citernes remplies d'eau pour ravitailler les engins des pompiers.
12: Ça va de 11 000 litres à 20 000 litres, 30 000 litres. On a des tonneaux qui sont plus impressionnants même que les camions de pompiers. Donc on sait aller pomper de l'eau, on sait aller peut-être à des endroits où les pompiers ont peut-être un peu de mal à y aller et on sait le faire. C'est normal qu'on vienne donner un coup de main aux pompiers.
7: La gérante d'un gîte a également mis ses chambres et ses douches à disposition des soldats du feu.
6: Reportage à Danne de Mathis Caron au nord du Touquet Paris Plage où les incendies dans les dunes sont contenus mais toujours pas fixés. Et la météo du jour ne va rien arranger, Johan.
0: Une journée caniculaire, une nouvelle avec des températures au lever du jour qui sont déjà très élevées, pas moins de 20 à 25 degrés. Une nuit éprouvante, une nouvelle qu'on vient de passer sur une grande partie du pays. À noter qu'en matinée, on note quelques ondées orageuses à prévoir sur la Bretagne, la basse Normandie, et également des nuages bas qui s'amoncelleront sur les Landes et les Pyrénées-Atlantiques. Et puis pour ce qui est du thermomètre, il affichera en milieu de matinée aujourd'hui 24 degrés à Toulouse, 21 à Limoges, 26 à Marseille, 28 degrés déjà à Nîmes en milieu de matinée. Et puis l'après-midi, une vague d'extrême chaleur généralisée, un pic caniculaire qui sera atteint dans certaines régions de France, comme la région parisienne, 40 degrés, 40 également en Occitanie, à Toulouse ou la Gironde, avec 37 degrés à Bordeaux, 38 à Nantes, et puis en Méditerranée, de la chaleur évidemment, mais dans une moindre mesure, avec 35 degrés à Perpignan, 33 à Marseille ou 33 à Nice. Comment ça se passe par chez vous? Vous nous l'écrivez, vous nous postez vos messages sur la page Facebook d'ici, comme l'a fait Nuria, qui vit entre deux mers, à Eau. Il fait 22 degrés chez elle. Merci pour la photo. Une photo de la Garonne. Merci, Nuria. Jean, lui, vit à La Haye, Foissière. C'est en Loire-Atlantique. Des averses faibles ce matin, avec un 22 degrés qui s'affiche sur son thermomètre. Et puis, Mika, lui, vit à Ramatuelle. 25 degrés ce matin sur la plage de l'Escalier. Tous les matins, ici, on fait la météo ensemble.
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0: Et ce matin, avant de partir en week-end, vous nous appelez pour nous raconter justement ce que vous allez faire de ce week-end du mois d'août. 0810 055 056. Tous les étés, on vous gâte et on vous offre un pack été, un sac rempli de goodies. Et puis la musique également pour vous accompagner avec Hong Kong Star, France Gall à 5h36. Bon réveil.

0: Il est presque 6h20, vous écoutez ICI. On est à vos côtés pour bien démarrer cette nouvelle journée.
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0: Et ici, pas un matin ne se passe sans vous alerter sur une nouvelle arnaque à éviter, Valentine. Ce matin, les commerçants sont la cible d'appels téléphoniques malveillants.
2: Oui, des escrocs tentent de leur vendre de faux encarts publicitaires en se faisant passer pour un agent de la mairie, par exemple. Explication dans votre chronique, c'est pas vrai, dans quelques minutes.
0: Dans les prochaines minutes, Phil Collins rejoindra la playlist de votre début de journée. Avec ça, c'est une journée caviar. On ne peut pas louper une journée quand on démarre avec Phil Collins. Bonjour, qui est là au téléphone ce matin ?
3: Bonjour Johan, c'est Séverine de Bordeaux.
0: Soyez la bienvenue.
2: Bonjour,
0: Séverine. Depuis quelle heure
3: Bonjour,
0: vous êtes...
3: Valentine.
0: Depuis quelle heure vous êtes réveillée ce matin, Séverine ?
3: Oh, depuis une quinzaine de minutes.
0: Est-ce que vous avez ce qu'on appelle une morning routine, au-delà de, d'allumer la radio et d'écouter ici ?
3: Non, je traîne un petit peu, je vais déjeuner, je pars à 6h30 travailler.
2: Mais c'est une routine ça, Séverine.
0: Ouais, mais moi, on veut savoir, il y a quoi sur la table du petit-déj ce matin chez Séverine en Gironde ?
3: Alors, un grand café avec un petit peu de lait et puis en général je mange une banane.
0: Très bien.
3: Voilà, et puis je suis prête pour partir au boulot.
0: C'est diet, c'est équilibré.
2: Vous faites quoi dans la vie, Séverine ?
3: Je travaille dans l'aéronautique.
2: Oh waouh!
0: Est-ce que c'est week-end ce vendredi soir où vous allez travailler?
3: Oui, j'ai hâte.
0: Il y a des choses prévues? Un petit programme?
3: Non, une petite marche hebdomadaire, ma petite marche dimanche avec une amie. Et puis sinon, la chaleur fait qu'on ne fait pas grand-chose.
0: Bon, on se met à couvert.
3: J'espère qu'il va faire moins chaud.
2: Bon, ça, normalement, oui.
0: Ça devrait redescendre. Bon, d'ici fin de journée de samedi, si j'ai bien compris.
2: C'est ça, avec l'arrivée d'orages.
3: Bon. Voilà, bah écoutez, on verra. Dans tous les cas, c'est l'été, il ne faut pas trop se plaindre. Mais bon, j'avoue que c'est assez dur à... cette année,
2: c'est chaud.
3: C'est compliqué.
0: On va vous souhaiter du courage pour cette dernière journée de travail de la semaine et on vous envoie le pack été en Gironde chez vous à Bordeaux. Belle journée à vous.
3: Génial. Merci beaucoup Valentine et Johan, au revoir.
2: Merci Séverine, à bientôt.
0: Dans un instant, c'est pas vrai votre rendez-vous anti-arnaque. Vous êtes ici, il est 5h42.
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0: 5h42, c'est pas vrai, votre rendez-vous anti-arnaque quotidien. Aude Razzo, bonjour. Aujourd'hui, on parle des commerçants qui sont la cible des escrocs. On vous a signalé, Aude, dernièrement, des tentatives d'arnaque par téléphone.
6: Effectivement, vous tenez une boutique, quelqu'un vous appelle, il vous dit qu'il travaille pour la mairie et il vous propose un encart dans le magazine de la ville ou dans un guide officiel, un encart pour faire la pub de votre magasin. Sauf que, attention, cette personne est peut-être en train de vous mentir. Il y a eu plusieurs signalements, effectivement. Des voleurs essayent en fait de récupérer de l'argent, se faire payer en échange d'un encart publicitaire totalement inexistant. Conseil que je vous donne, appelez toujours la mairie hein, pour vérifier qu'elle est bien à l'origine de cet appel. Autre arnaque, là c'est un chef d'entreprise qui m'a contacté, Sébastien. Lui me raconte le coup de fil très suspect d'une personne qui dit travailler pour Google. Elle aussi lui propose, un peu dans le même esprit, de l'aider à augmenter la visibilité de sa société, mais cette fois sur Internet.
0: C'est pareil, Aude, c'est un piège, mais c'est un piège encore plus élaboré.
6: Oui, parce que vient le moment où cet employé Google, soi-disant, demande à notre chef d'entreprise de transmettre sa pièce d'identité. Pour ça, elle lui envoie un lien par texto. Et là, Sébastien se rend compte que le lien le renvoie vers le site d'une banque, une banque en ligne. En fait, accrochez-vous, l'escroc est en train de lui faire ouvrir à son insu un compte en banque au nom de sa société, sans doute pour utiliser ce compte ensuite pour des activités illégales. Sébastien refuse d'aller plus loin. Si vous êtes entrepreneur, commerçant, Google précise bien qu'il faut vraiment, vraiment se méfier de ce genre d'appel. Ne croyez pas non plus les escrocs qui prétendent qu'il faut payer pour avoir la fiche de votre établissement dans Google ou sur Google Maps, c'est gratuit.
0: Et oui, vous avez raison, ne croyons jamais les escrocs. Souvent, ils mentent. Hein. 5h44, vous êtes ici, on se réveille ensemble. Si vous vous posiez la question de savoir quel est l'oiseau qui a le plus long bec au monde, eh bien dites-vous que vous vous posez les mêmes questions que Benoît Prospero. Et ça, c'est une bonne chose. Vous êtes sur la bonne piste, le bon chemin et celui du monde merveilleux du vivant qui arrive. Dans un instant, tiens, le temps d'écouter Amel Bem qui est là pour vous réveiller aussi. Pourquoi

0: Vous écoutez ici. Chaque matin, on apprend des choses en s'amusant. Il est 5h47 et c'est le moment d'aller prendre le pouls de Dame Nature. Dans le monde merveilleux du vivant, aujourd'hui au programme, un oiseau fascinant. Bonjour Benoît Prospero.
1: Et encore une fois, c'est pas moi l'oiseau, hein. C'est le pélican au programme bec. Pêche et vol. Et donc, première chose à savoir, le pélican australien détient un record. C'est lui qui a le plus long bec de tous les oiseaux du monde, dans le monde, du monde, dans le monde. Ça veut dire que sur la planète Terre, il n'y en a pas un autre qui a un bec aussi long que lui. Vous savez combien il peut atteindre ? 50 cm. Est-ce que vous voyez ce que ça fait, 50 cm ? Oui, c'est énorme.
0: Ben oui, on est d'accord que le pélican, c'est l'oiseau qu'on imagine avec dans son bec des poissons en train de nager, hein, c'est ça ?
1: Ah ben, c'est exactement ça. Et c'est une excellente transition. Deuxième chose à savoir, voici comment ça marche. D'une manière générale, pour pêcher, le pélican attrape d'abord des poissons avec son bec. Et puis ensuite, eh bien, il vit de l'eau. Et enfin, il avale sa proie. À noter que certains pélicans ont un volume dans le bec qui peut contenir jusqu'à 11 litres, ce qui représente au passage plus de 10 kilos. Et en parlant de pêche, eh bien, sachez que lorsqu'il est en groupe, le pélican a une technique de pêche bien à lui, très efficace. Et voici la technique. D'abord, le groupe forme une sorte d'arc de cercle ou de fer à cheval. Grâce à quoi ? Ils rabattent les poissons vers les eaux un petit peu moins profondes. Puis, le demi-cercle se referme et réduit de plus en plus l'espace pour les poissons. Et enfin, quand les poissons sont piégés et en eau peu profonde, eh ben les pélicans plongent de manière synchronisée en même temps pour capturer leur proie.
0: En effet, dites donc, c'est une sacrée organisation.
1: Ah bah oui, c'est une sacrée organisation, comme vous dites. Et enfin, troisième chose à savoir, l'envol demande au pélican un très gros effort. Pourquoi ? Ah bah d'abord parce qu'il doit courir à la surface de l'eau, tout en battant très fort des ailes. Et puis, il décolle. Et une fois qu'il est en l'air, alors là tout va mieux, il peut voler jusqu'à 24 heures sans se poser, et ce sur une distance de 500 km par jour. Tout dépend bien sûr des ascendances thermiques. Traite-moi de guêpe et on verra lequel de nous deux fait courir l'autre autour du jardin. Le monde vivant est merveilleux. Et merci encore une fois au Muséum National d'Histoire Naturelle. Plus d'infos sur les oiseaux sur mnhn.fr.
0: Et merci à vous Benoît Prospero, on vous retrouve évidemment lundi aux alentours de 6h46 ici.
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0: En attendant, à 6h10, à la une de la presse ce vendredi, on retourne en enfance.
3: Et on se demande pourquoi Walt Disney nous fascine-t-il autant. Le dossier consacré ce mois-ci par le magazine La Fringale Culturelle. Nous sommes au téléphone avec son rédacteur en chef.
0: Bonjour Alexandre Latreuil.
4: Bonjour.
0: En quelques mots, pour commencer, comment vous pourriez brosser le portrait de cet homme qui était Walt Disney ?
4: Walt Disney, c'est quand même l'un des noms les plus célèbres de l'histoire du cinéma et du divertissement. Je ne parlerai pas de saint ni de tyran, mais d'un homme perfectionniste et surtout d'un self-made man, donc d'un homme qui s'est construit tout seul, tel qu'on les appelle aux États-Unis. Et puis, on peut aussi parler quand même d'une certaine folie, une folie créative.
0: Lui-même a dessiné ?
4: Oui, absolument. Et puis surtout, il a imaginé. Il a rêvé, et ça c'est quand même extrêmement, extrêmement fort. Il faut aussi, dans la famille Walt Disney, noter la présence de Roy, du frère, qui a permis notamment la production de la Walt Disney Company.
0: Pour paraphraser le titre de votre article, pourquoi Walt Disney nous fascine-t-il autant encore aujourd'hui ?
4: Mais je crois qu'on trouve cette réponse justement en analysant sa vie, son parcours et son histoire qui ressemble à un véritable conte, alors un conte de la vie moderne. J'aimerais vous parler de quelque chose qui vraiment démontre sa personnalité, parce que c'est quelqu'un qui n'a jamais renoncé. Il évoquait quatre mots très importants pour lui, à savoir la curiosité, la confiance, le courage et la constance. Il disait par ailleurs, je pense que lorsque nous parlons de réussite, nous devons parler de 4 C, donc la curiosité, la confiance, le courage et la constance. Et il ajoutait, je pense que le plus important est la confiance, car lorsque vous croyez en une chose, croyez-y jusqu'au bout, implicitement et incontestablement. Alors, à mon avis, ces mots peuvent aussi parler à tous les entrepreneurs de notre époque, et c'est en ça que Walt Disney est quand même assez fascinant.
0: Ces 4C, finalement, ils sont dans les traits de caractère de beaucoup des personnages de Walt Disney.
4: Oui, absolument. Et on les retrouve dans tous les personnages, je pense. Et j'ajouterais aussi que la musique a fait aussi beaucoup partie de cet esprit créatif, parce que la musique automatiquement nous rappelle un Disney. On connaît tous la musique du Roi Lion, de Toy Story, ou même pour prendre un exemple qui le concerne, parce que le Roi Lion et Toy Story, il les a pas connus, prendrait l'exemple de Bambi. On connaît tous, je crois, les musiques de Bambi. Donc, on est adulte, mais au fond, ça nous ramène, ces musiques nous ramènent quelque part en enfance. Et c'est peut-être ça, finalement, aussi, ce qui peut être fascinant chez Disney, je crois. Cette capacité de lier vraiment, à travers un dessin animé, toutes les générations confondues.
0: Pourquoi Disney nous fascine tant ? C'est un article à retrouver dans le magazine La Fringale Culturelle. Avec un peu d'avance, je vous souhaite un bon week-end, Alexandre.
4: Merci beaucoup. Merci à vous et à tous vos éditeurs.
0: Dans l'épisode de ces tendances de ce vendredi, il sera question de télé-réalité. Enfin, pas vraiment de télé-réalité. Quelque chose approchant.
3: Très bien. Je suis à l'écoute.
0: C'est au programme de ces tendances. Dernier épisode de la semaine avec Muriel Jordan. Le temps d'écouter un bon Phil Collins. Merci d'être des nôtres. 5h53.

0: C'est vendredi, bientôt ce sera le week-end et comme chaque matin de la semaine, avant 6h, Muriel Jordan passe une tête en studio pour nous raconter le monde qui a oublié de tourner rond. Muriel, ce vendredi, vous vous intéressez à une fausse télé-réalité qui connaît un succès fulgurant.
1: Une télé-réalité pondue par l'intelligence artificielle qui décidément ne manque pas d'inspiration quand il s'agit de pourrir notre cerveau. Des personnages avec des têtes de fruits. Je laisse ces ados entre 12 et 16 ans vous expliquer. Je suis allée à leur rencontre et je leur ai montré des extraits de cette télé-réalité qu'ils connaissent bien.
2: C'est quoi ça?
3: Bah quoi, on est amis, non?
4: Bah je sais pas trop ce qu'on est.
2: C'est qui les personnages?
5: Frésita, Frésio...
6: La skibidite en ta fruit.
5: En fait, c'est des gens à tête de fruits.
6: Et là, ils sont sur une île de la tentation. Et il y a plein d'autres fruits qui arrivent pour essayer de voir s'ils se trompent.
7: Salut Bananella, ravi de te rencontrer.
8: Salut Citronello, moi c'est Myrtilla.
9: Je sais que ça fait à peu près 51 millions de vues, quelque chose comme ça.
2: Tu regardes?

0: Les contenus émotionnels sont forts, il y a de la vengeance, de la trahison, des disputes, les mêmes codes sexistes que dans la télé-réalité. Il n'en faut pas plus pour générer des hashtags et exciter l'algorithme. Mais ces collégiens qui confient regarder de temps en temps sont aussi parfois gênés par le contenu de ces vidéos.
1: C'est vulgaire, rien que quand on les voit faire des scènes où ils se touchent comme ça, ils font des danses bizarres, ils se regardent bizarrement, ils parlent vulgairement des femmes et tout ça. Enfin, je trouve ça vulgaire et ça se fait pas de montrer des vidéos comme ça.
2: Tu crois que tu le connais, Frézio? Parce que t'as eu un date avec lui, ça y est, tu sais tout de lui.
3: Mais Banano, tu vois, c'est ça ton problème. Tu penses qu'avec ta queue...
0: Non, mais ne vous affolez pas. On parle bien évidemment de la queue de la poire. Cette parodie fruitée de l'île de la Tentation ayant généré plus de 100 millions de vues en 10 jours, ça veut dire du business en vue, donc de l'argent. Alors la marque Oasis a décidé de s'y associer malgré les polémiques autour du contenu de ses vidéos. Bref, l'île de la Tentation version potager, c'est tendance, mais on s'en passerait bien. Les personnages font encore penser à ces brain rot, ces personnages grossiers, mal dessinés, inventés par l'IA et omniprésents sur les réseaux sociaux. Donc l'île de la Skibidi Tentafruit, ce sont des fruits qui font de la compote avec notre cerveau.
4: 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Si vous prenez la route ce week-end, c'est l'un des plus chargés de l'été. Votre radio ici sera à vos côtés pour vous accompagner au volant aux quatre coins du pays. On vous laisse avec toute l'équipe d'ici matin. Excellente journée.
5: Merci beaucoup Johan et un bon week-end puisqu'on vous réveille toujours très tôt sur Ici Besançon dès 5h et même pendant l'été avec pour la suite Éléonore Richard qui sera là pour les infos toute cette matinée. Bonjour Éléonore.
6: Bonjour Cyril.
5: On a plein de choses à vous dire dans les infos, restez avec nous, vous allez voir, il y a des grosses surprises dans les infos, je vous en dis pas plus. La météo, on vous dira qu'il va encore faire très chaud aujourd'hui, mais, on voit enfin le bout de cette énième canicule, là aussi les détails dans quelques minutes, et puis beaucoup de cadeaux pour votre réveil, c'est ici Besançon.
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5: Excellent début de journée pour ce vendredi 14 août, il est 6h. Dans l'actu d'ici, Éléonore Richard, c'est le retour au calme à Planoise après la fusillade d'avant-hier.
6: Un mercredi soir, trois hommes ont été grièvement blessés après s'être fait tirer dessus depuis une voiture. L'un d'eux est sorti de l'hôpital hier. 19 douilles retrouvées sur place. Règlement de compte sur fond de trafic de drogue ou autre mobile. Toutes les pistes sont explorées selon le parquet de Besançon. Julien Laurent, vous vous êtes rendu hier matin à Planoise seulement quelques heures après les tirs. Et la vie avait déjà repris son cours normal, avenue Île-de-France.
8: Sur le parking, c'était jour de marché, comme tous les jeudis, des étals de fruits et légumes, habillements, etc., avec les habitants qui défilent pour faire leurs emplettes.
9: Oui, je vous remercie. Bonne journée.
8: Alors qu'au même endroit, la veille au soir, les rues balises police nationale étaient déployées autour des traces de sang au sol. Mais plus rien de tout ça, donc, quand le soleil s'est levé sur Planoise, comme un jour normal, en somme. Bon, tout le monde, ou presque, a entendu résonner les multiples détonations en fin de soirée mercredi, mais personne ne veut en dire plus au micro.
10: Après, je vais pas faire de... Je rentre pas là-dedans. Je fais ça aux personnes compétentes de gérer ça.
8: Seule Béa, 72 ans, dont 51 à Planoise, veut bien causer.
11: Moi, j'ai entendu péter hier, mais j'ai dit, les vlas qui recommencent avec leurs pétards, maintenant, ça a claqué, là. Ça fait peur, on peut passer, on peut se prendre une balle. Moi, j'ai une voisine du dessous, elle sort plus du tout. Elle a 67 ans, elle ne sort plus du tout. Je lui dis, moi, je vais quand même faire mes marchés, je bouge, je prends le bus, je prends le tram, je bouge, parce que sinon, on devient fou. Mais moi, je suis dégoûtée de voir Planoise. Si je trouve un appartement, ça serait hors Planoise.
8: Parce qu'en plus des coups de feu, parfois... Il y a aussi, explique Béa, toutes les incivilités, rodéo moto et autres voitures brûlées. Regardez, il n'y a rien à faire ici. Rien n'est fait pour les jeunes. C'est également ce qu'ont juste bien voulu me dire une dizaine de jeunes adultes du quartier, entre agacement et fatalisme.
6: La CRS 83 a été appelée en renfort pour sécuriser le quartier de Planoise. Ces policiers spécialisés dans les troubles urbains et le maintien de l'ordre public sont arrivés à Besançon hier dans la soirée. Un tremblement de terre dans les Vosges ressenti jusqu'en Haute-Saône. Vous l'avez peut-être ressenti notamment dans le nord et l'ouest du département hier soir à 22h39 précisément. Un séisme de magnitude 3,7 a été enregistré à une trentaine de kilomètres de Mirecourt d'après RENAS, le site national d'information sur la sismicité en France. L'épicentre du tremblement de terre est situé aussi à une soixantaine de kilomètres de Vesoul et Luxeuil. Le Bureau central sismologique français recense une dizaine de signalements en Haute-Saône et de nombreux témoignages aussi sur les réseaux sociaux.
5: Un hangar agricole complètement brûlé a sensé dans le Doubs hier.
6: Il ne reste que presque plus rien de ce bâtiment qui servait de salle de traite et de lieu de stockage de fourrage. 1600 mètres carrés partis en fumée. Heureusement, 25 génisses et 70 vaches ont pu être sauvées.

0: Les pompiers ont tout fait pour éviter la propagation aux habitations, selon le capitaine Johan Sauger.
1: Le bâtiment était embrasé à notre arrivée sur les lieux. Donc notre mission, ça a été de protéger le bâtiment qui se trouve pas très loin pour éviter tout risque de propagation. Alors il n'y a pas de maison à proximité, c'est vraiment un ensemble agricole. Donc on a un deuxième bâtiment à usage de stockage de fourrage qu'on a préservé. Alors sur place, on a 18 véhicules et 40 sapeurs-pompiers. Et avec les premiers moyens qui sont arrivés sur place, l'objectif a vraiment été d'éviter toute propagation, puisqu'on avait également la végétation aux alentours qui avait commencé à brûler, et donc de se concentrer sur la végétation alentour pour ne pas que le feu gagne le deuxième bâtiment de la même surface.
0: Et photos et informations sur cet incendie à retrouver sur ici.fr Besançon. Un accident entre une moto et une voiture sur la RN57 à la Cluse-et-Mijoux hier en fin d'après-midi. Le motard, un homme de 33 ans, a été grièvement blessé d'après les pompiers. Une passagère de la voiture légèrement blessée, elle, tous deux évacués vers l'hôpital de Pontarlier. Trois autres occupants de la voiture ont été laissés sur place.
2: Plusieurs records de température battus à Besançon.
0: Hier, c'était la 52e journée au-dessus de 30 degrés mesurée à Besançon d'après Météo France. Le précédent record date de 1911, 45 jours au-dessus de 30 degrés, 39 jours en 2023. La normale pour Besançon se situe autour de 14 jours par an à plus de 30 degrés et la moyenne des 50 jours, c'est celle de Marignane, près de Marseille. Ces tristes records ne sont pas figés, l'été n'est pas fini et toute la Franche-Comté est en vigilance orange canicule encore aujourd'hui. Et avec la sécheresse, les agriculteurs craignent de manquer de fourrage cet hiver car ils ont déjà commencé à grignoter leur stock pour alimenter leurs vaches face au manque d'herbe dans les prés brûlés par ces épisodes de canicule. Une inquiétude remontée hier pendant la première réunion de la cellule sécheresse agricole de la préfecture du Doubs. Face à la demande pour s'approvisionner, les transporteurs ont du mal à suivre. Florent Dornier, président de la FDSEA du Doubs, évoque la possibilité de faire appel à l'armée.
3: Le plus urgent, j'ai envie de dire, c'est la capacité d'avoir du fourrage et de la paille parce que les stocks s'amoindrissent de jour en jour. Toute la paille qui est aujourd'hui en stock dans les champs, dans les départements céréaliers, faut être en capacité aussi de l'emmener dans notre territoire parce qu'aujourd'hui on a des transporteurs qui sont saturés, qui sont sous la demande, et donc c'est aussi d'avoir un accompagnement peut-être de l'armée, hein, typiquement. C'est pas pour venir en concurrence, hein, loin de là, à ceux qui habituellement nous font des transports de paille. C'est vraiment en complémentarité, parce que ce qui est très anxiogène pour les agriculteurs aujourd'hui, c'est de taper dans des stocks de foin et de paille sans savoir s'ils pourront en rentrer cet hiver. Ça permettrait un petit peu de faire baisser cet aspect anxiogène pour les agriculteurs.
0: Cette cellule sécheresse agricole a pour objectif de dresser un état des lieux et faire remonter ensuite au ministère de l'Agriculture des propositions pour répondre à la crise actuelle. Choc entre les jaunes et bleus pour finir et l'étoile rouge ce soir. Deuxième match pour le FCSM en Ligue 2 face aux franciliens du Red Star. Les Lions étaient sévèrement battus à domicile la semaine dernière, 3-0 face à Saint-Etienne. Le coup d'envoi ce soir, 20h45, match à vivre en direct sur ici.
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0: Et une reprise de feu dans les Landes depuis hier soir, 600 hectares parcourus et 500 personnes évacuées. Et puis on l'a appris hier, le système d'information du fisc a été piraté au mois de juin.
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0: Cyril, on transpire beaucoup en Franche-Comté aujourd'hui.
2: Oui, ça va encore être du chaud, mais il y a déjà un changement de temps qui s'opère. Je vous parle de cette météo dans le détail. Déjà ce matin, des températures proches de 21-22 degrés entre Grès et Besançon du côté de Vesoul. Nous a dit Anne sur le Facebook ici Besançon, 20 degrés si vous êtes également du côté de Clerval pour le réveil comme Yves. Et des températures proches de 16 degrés sur Morteau ce matin. Ça va encore être du très chaud cet après-midi, on le disait, avec des températures qui vont grimper jusqu'à 36 degrés sur Besançon cet après-midi, 36 également en Haute-Saône et du côté de Lons, 33 degrés cet après-midi pour Pontarlier et Morteau. On a un changement de temps qui s'opère avec de belles éclaircies ce matin et puis des nuages qui s'épaissiront, quelques gouttes de pluie, quelques coups de tonnerre également, voire même des orages. Et puis les températures baisseront sensiblement pour ce week-end avec 4-5 degrés en moins pour votre week-end qui oscillera entre éclaircies, assez belles, nuages et petites gouttes de pluie.
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2: On On parlait de ce tremblement de terre hein, dans les Vosges en soirée. Si vous l'avez ressenti, peut-être près de Vesoul, Port-sur-Saône, du côté des Milletons, vous nous passez un coup de fil, on en parlera ce matin. 03 81 833 111, les bandes d'Oléro sur Ici Besançon, c'est la playlist de votre réveil. Bientôt 6h10.

0: Les bandolères, on s'arrêtera pas là en si bon chemin. On écoutera ce matin Zazie, son nouveau single, Les Bee Gees, un grand classique sur Ici Besançon. Et Renaud, dans les années 80, il est bientôt 6h15.
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0: Vous embrassez aujourd'hui les Arnolds, c'est votre fête pour ce 14 août et bon anniversaire également au chanteur David Alli.

0: voit toujours en petit jeune, mais mine de rien, elle a quand même 60 ans, David Hallyday, aujourd'hui, le fiston qui marche sur les traces de son papa avec beaucoup de succès. Il lui rend toujours hommage avec sa tournée d'été sur les routes de France. Vous restez avec nous sur Ici Besançon. Il y aura encore de belles balades à faire ce matin dans la matinale d'Ici Besançon, notamment du côté de la Saline Royale d'Arquesnans dans moins de 3 minutes.
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0: Les meilleures activités en Bourgogne-Franche-Comté, vous pouvez en profiter tout l'été encore avec Ici et le passeport de l'été. 27 sites incontournables à visiter. Chacun des sites a dû passer un interrogatoire face à notre douanier peu commode. Tenez, voici comment ça s'est passé pour la Saline Royale à Arquesnans dans le Doubs.
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1: Arnaud Fromage.
5: Je savais pas qui vous parlait, je m'en fous.
6: En toute humilité, je suis le bâtiment le plus important de Franche-Comté. C'est moi qui lui ai offert pendant des siècles prestige et richesse, car loin de la mer, quel est le bien le plus précieux? Le sel, messieurs, dames. Alors, dois-je encore me présenter, moi, la Saline Royale d'Arquesnans? Il faut croire que oui.
7: Personne suivante, prenez place, ouvrez votre sac. Qu'est-ce que c'est que ça?
6: Un sachet de sel. Alors oui, j'avoue, ça peut porter à confusion. Du sel que je ne produis plus aujourd'hui, mais qui a fait la richesse de la Franche-Comté à partir de 1779. Je vous explique. À Salins-les-Bains, à quelques kilomètres de chez moi, des sources salées sont captées depuis des siècles, depuis les Romains, paraît-il. Du sel très rare et très précieux, à une époque où il sert de moyen de conservation des aliments, en médecine, et même un peu pour de la négo diplomatique. Au bout d'un moment, la demande est telle que Salins, toute seule, n'arrive plus à fournir. Et c'est à ce moment-là que j'entre en jeu, moi, la Saline Royale d'Arquesnans.
7: Mais encore?
6: À la demande du roi Louis XV, mon architecte fait de moi un lieu majestueux, bien plus qu'une simple manufacture. Je suis une œuvre d'art industriel inscrite au patrimoine mondial par l'UNESCO. Un sommeduc, un aqueduc à eau salée d'une vingtaine de kilomètres est construit pour apporter directement la saumure à mes fours géants. Des colonnades ornent mes bâtiments, entourées d'un demi-cercle de nature, demi-cercle qui a d'ailleurs été complété depuis.
7: Poursuivez.
6: Bah oui, c'était le plan de base. Un cercle complet, un cercle parfait, qui a donc été achevé en 2022. Aujourd'hui, je vous le disais, je ne produis plus de sel, mais vous aurez compris que j'ai quelques histoires très sympas à vous raconter. Et puis, je suis devenu un lieu de création, j'accueille des concerts et mon festival des jardins est devenu un événement incontournable tous les étés.
7: Un dernier élément à déclarer?
6: Un écran plus que géant, installé dans l'une de mes galeries. Il présente des films consacrés aux autres sites inscrits à l'UNESCO dans une atmosphère absolument immersive. Et à propos d'immersion, venez donc faire un tour à l'exposition Mystification que je vous ai montée pour cet été. Elle permet, au travers de l'architecture et du cinéma, d'explorer l'art de l'illusion. Et ça, c'est votre truc un peu à vous aussi, non?
7: Demande accordée, passeport de l'été.
0: 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Rendez-vous tout au long de notre vendredi qu'on va passer ensemble sur Ici, il est 6h15. Les Bee Gees avec How Deep Is Your Love dans les années 70, un beau slow ce matin pour se réveiller tranquillement. On fera connaissance de nouvelles personnes, les gens d'ici, notre chronique nous emmène à Roche-sur-Linotte dans un instant pour aller retrouver Catherine Fabry qui sera notre invitée. Bon réveil en douceur sur Ici.

0: Du slow et de l'amour, hein, concentré en 4 minutes avec les Bee Gees, c'est sur Ici Besançon. 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Et c'est l'heure de retrouver Thierry M sur Ici Besançon. Chaque matin, des confidences, de belles paroles de Franc-Comtois et de Franc-Comtoise ce matin. On vous attend du côté de la Haute-Saône, Thierry, avec votre invitée pétillante.
1: Je suis dans un endroit super calme. Il n'y a que le chant des oiseaux, le bruit du vent dans les feuilles. C'est magnifique. Les grands arbres. Et je suis au château de Roche-sur-Linotte avec Catherine Fabry. Bonjour Catherine.
2: Bonjour.
1: On connaît bien votre voix. Vous êtes un petit peu perdu de vue.
2: Complètement, mais c'est pas pour autant que je vous ai oublié. Ouais. La preuve.
1: Que devient le château? Tout va bien?
2: Le château va bien, accueille toujours stages, séminaires, événements culturels, et il va très bien.
1: Quels souvenirs vous avez de vos interventions en direct à la radio avec Cyril, par exemple?
2: Des fous rires, ouais. Beaucoup d'amitié, ouais, beaucoup de convivialité, beaucoup de connivence aussi dans le partage des ondes, enfin, c'était vraiment chouette.
1: Vous veniez parler de quoi? De cuisine?
2: De cuisine, ouais. De gastronomie, de cuisine.
1: C'est votre métier?
2: Non, pas du tout, c'est pas mon métier à l'origine, mais depuis 20 ans ça l'est, donc je commence un peu à avoir l'habitude.
1: Un clin d'œil à Marie-Ange en passant aussi.
2: Ah oui, bien sûr. Bah, c'est avec elle que j'ai commencé chez vous. Hein. On a échangé plein de choses et rencontré plein de monde. C'était vraiment chouette.
1: Quel bel endroit ici, ressourçant.
2: Des arbres, des fleurs, des oiseaux, un chien, des chats, des invités qui ne s'annoncent pas, mais qu'on est ravis de revoir.
1: Merci pour le café. Et sinon, la Linotte, c'est quoi? C'est une rivière?
2: Oui, c'est la rivière, mais c'est la rivière qui traverse notre village. Mais c'est devenu l'emblème du château par rapport à l'oiseau, tête de Linotte. On en entend quelques-unes de temps en temps, une petite Linotte mélodieuse. Et c'est devenu l'emblème du château parce que tout est autour de la musique ici. Et cet oiseau ressemblait bien à ce que nous aimons.
1: Bah, j'ai lu récemment que c'était pas péjoratif finalement de traiter de quelqu'un de tête de Linotte.
2: Nous, on le prend comme un compliment. C'est tellement joli ici. Ouais. Oui, l'expression en fait vient de cet oiseau un peu farfelu qui niche assez bas dans le sol et qui du coup se fait attraper régulièrement par certains prédateurs.
1: Ok, vous donc, semble-t-il, tout va bien ici, aux portes de l'été.
2: Oui, aux portes de l'été. On attend un groupe de yoga demain. On peaufine le studio d'enregistrement dans la dernière ligne droite de ses préparatifs. Et donc on attend des enregistrements professionnels à la fin de l'année qui sont déjà programmés avec un musicien bien connu en Franche-Comté, qui entame une grande tournée française l'année prochaine et qui viendra faire quelques répétitions et enregistrements en fin d'année ici.
1: C'est la nouveauté finalement ici au château,
2: oui,
1: le studio d'enregistrement.
2: Oui, ça a été mis au point par mon mari, Pierre-Yves. Ça fait des années qu'on travaille sur ce projet, parce que c'est un projet d'envergure un peu ambitieux. Enfin, c'est un matériel un peu d'exception, mais on verra ce que ça donnera. Ce sera un nouveau projet.
0: Voilà, plein de projets du côté du château de Roche-sur-Linotte avec Catherine Fabry, notre invitée dans Les gens d'ici. Toutes ces paroles, toutes ces trajectoires de vie, vous les retrouvez sur notre application ici, ICI. Les infos dans quelques minutes sur Ici Besançon et l'horoscope, le temps d'écouter Zazie et son nouveau single.

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1: Avec Catherine Viguier. Et Catherine, dans le ciel aujourd'hui, il y a de grands changements. On fait le point.
6: Pour chaque signe, soyez bien attentifs.
7: Bélier, le mois est engageant, une joie familiale et d'actualité, mais prenez aussi soin de vous.
8: Taureau, un enjeu lié à vos proches, à un habitat est super important. Bon, l'été n'est pas de tout repos.
9: Gémeaux, vous avez besoin de liberté, cet été pourrait être celui qui vous permet de vous libérer d'une emprise.
10: Cancer, vous allez de l'avant, vous luttez, vous avez une sacrée énergie, rien ne vous retient.
11: Lion, la patience est de mise pour un peu tout, mais Mercure, le Soleil et Jupiter sont avec vous.
12: Vierge, vous confierez volontiers vos peines à quelqu'un, ce qui vous fera un bien fou.
13: Balance, donnez-vous la possibilité de rayonner au grand jour. Un job, une place d'exception vous attendent.
14: Scorpion, je l'ai déjà évoqué, ce n'est pas facile, mais gardez la tête haute, vous parviendrez à vos fins.
15: Sagittaire, pas mal du tout.
16: Le dépaysement sera bienvenu, un vrai remède à vos soucis.
17: Capricorne, il ne faudra pas vous chercher, vous serez redoutable et très efficace en affaires.
18: Verseau, un face-à-face pourrait s'avérer déstabilisant mais passionnant, vous saurez faire face.
19: Poisson, veillez à ce que les promesses que l'on vous fait reposent sur des bases solides.
20: Et pour nous tous, en août, corps, esprit et cœur ne sont pas toujours en vacances.
1: Merci beaucoup Catherine Viguier pour l'horoscope. Tous les matins, on écoutera Rose, le groupe AA sur Ici Besançon. Ou encore dans la prochaine demi-heure, Renaud pour votre réveil qu'on vous souhaite excellent avec toute l'équipe du matin d'Ici Besançon.
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1: Allez, profitez de la petite fraîcheur ce matin pour aérer. On regardera la météo dans un instant. Avant cela, les titres du journal de 7h avec vous, Éléonore Richard.
21: Oui, la CRS 83 arrivée hier soir à Planoise pour sécuriser le quartier après des tirs mercredi soir. Ils ont blessé gravement 3 personnes. 19 douilles ont été retrouvées sur place. Et l'actualité, c'est aussi ce triste incendie à Sensé dans le Doubs, près de Baume-les-Dames. Un hangar agricole de 1600 m² a complètement brûlé hier. Mais avant cela, c'est l'heure de l'actualité en France et dans le monde, avec le 90 secondes info présenté par vous, Valentine Letesse.
22: Les flammes avancent à toute vitesse dans les Landes. 600 hectares de forêt parcourus hier soir en un peu moins de 10 heures. Depuis Luglon à l'ouest de Mont-de-Marsan d'où le feu est parti. Virulent, imprévisible aussi selon le préfet. 500 habitants ont quitté leur maison. Un feu nourri par la chaleur. Ce jeudi a été l'une des journées les plus chaudes jamais enregistrées selon Météo France. 75 départements sont maintenus en vigilance orange canicule ce matin. 5 à l'ouest en sortent. Le Finistère, les Côtes d'Armor, la Manche, le Calvados et l'Ille-et-Vilaine. Soupçonné d'avoir mis le feu à Mérignac, incendie dans lequel 2 pompiers sont morts en juillet, un ado de 15 ans est mis en examen en Gironde et placé en centre éducatif fermé. Son frère aîné, arrêté avec lui cette semaine, a été relâché. vos données transmises aux impôts potentiellement volées. Bercy confirme une intrusion dans les fichiers du fisc sans donner plus de détails. Le site French Breaches, spécialisé dans les cyberattaques, parle lui de quasiment 700 000 profils récupérés par les pirates. Un week-end rouge sur la route, très difficile de rouler demain dans toute la France et dès aujourd'hui dans le quart sud-est, dans le sens des retours. Le reste de la France est en orange. Nous ne verrons plus Florent Manaudou dans un bassin. Le nageur français tire sa révérence demain 18h au championnat d'Europe de Paris après une carrière aussi grande que son maître 99. 6 médailles aux Jeux Olympiques, dont l'or en 2012 sur le 50 mètres nage libre.
0: Merci Valentine Letesse, on se retrouve dans une heure. Retour en Franche-Comté pour l'info d'ici Besançon et cap sur la capitale comtoise qui, comme dans toute la région, n'est pas épargnée par la canicule. Toujours en vigilance orange aujourd'hui. Mais comment continuer à faire du sport avec ces chaleurs extrêmes? À Vitalité, événement qui propose chaque année des activités sportives tout l'été à la Malcombe et à Chaillu. Il faut donc s'adapter, Emma Bévivino.
4: Nourdine joue avec sa fille au tennis de table.
5: Et après, tu peux tirer où tu veux. Après, d'accord? Regarde.
4: Le père de famille est venu à la Malcombe pour divertir ses trois enfants.
5: Bah écoutez, moi j'ai décidé de sortir un petit peu les enfants parce qu'ils sont souvent sur les jeux vidéo. Donc on s'est dit, allez, hop, on y va les quatre. On va essayer de sortir un peu de là, d'avoir une activité un peu physique quand même. Donc là, je les ai inscrits, on va faire notre séance de badminton pendant une heure.
4: Et après le badminton, son fils de 7 ans a un peu trop chaud.
23: Je suis en train de faire de l'eau.
4: Tu es chaud dans le gymnase?
23: 44 degrés.
24: 44 degrés.
5: À ce point-là?
24: Pour moi.
25: Excusez-moi, c'est où qu'on peut remplir les gourdes?
26: Là dehors, en sortant, il y a des robinets.
4: À la fontaine, Amdi, 14 ans, fait une pause pour boire de l'eau.
27: J'ai fait du biathlon. Mais ça va, ça a abrité par les arbres.
4: Lui aussi s'est réfugié sous les arbres.
28: À mettre les gants.
4: Marius anime un cours de boxe et pour lui, il est très important de boire.
28: Ouais, parce que j'ai eu des malaises en plus.
4: Il fait donc des pauses fraîcheur.
28: Une fois tous les deux ou trois rounds, quoi. Toutes les 5-10 minutes, puis voilà, on boxe.
4: Et vous aussi, vous buvez?
28: Ouais, obligé. Je parle beaucoup, moi, c'est pour ça.
5: Encore. High top.
29: J'accompagne mes neveux. Ils sont là durant l'été à Besançon.
4: Marie est contente de pouvoir faire du sport en pleine canicule.
29: Là, on est au frais, sous les arbres. Donc, voilà, il y a des points d'eau aussi pour aller voir, donc c'est top.
4: La plupart des sports se font donc à l'ombre, mais pas avec la même intensité, précise Florian Dejeu, l'organisateur de Vitalité.
30: En diminuant le temps d'activité, en faisant de la prévention avec nos éducateurs aussi sportifs, puis baisser l'intensité des animations qui sont présentes, notamment en extérieur.
4: Des activités plus tranquilles existent aussi dans l'espace Pitchoun. Des Lego, des cabanes et un bac à sable sont aussi installés pour les plus petits. Julien, 8 ans, adore venir ici.
31: Pas tous les jours, mais là en ce moment, je viens souvent. Il y a beaucoup d'ombre et on est au frais et c'est pas tous les endroits qui sont comme ça. Je me fais souvent des copains et il y a ma petite sœur qui m'accompagne.
4: Il est midi et Julien ne veut plus rentrer chez lui.
0: Un reportage d'Emma Bévivino. Vitalité se poursuit d'ailleurs jusqu'à samedi prochain. Cyril Seguin, vous nous annoncez encore du chaud, je pense.
1: Ouais, et vous savez quoi, Éléonore, je viens de regarder le nouveau bulletin là, que Météo France vient d'envoyer il y a quelques minutes et c'est encore plus chaud que prévu.
0: Oh non.
1: On atteint les 40 degrés cet après-midi. Ouais, on atteint les 40 degrés du côté d'Olle, du côté de Chaussin. 39 degrés sur Besançon, du côté d'Arbois, à Gré, à Vesoul. Je vous donne vraiment les températures maximales de l'après-midi. 35 à Valdaon, 34 degrés à Pontarlier et Morteau, sans oublier le Haut-Jura du côté de Saint-Claude. Ce qui est sûr, c'est qu'on va perdre des degrés ce week-end. Tout le monde va dire ouf, enfin. On n'en est pas sorti hein, quand même de la vague de chaud. Ça sera supérieur à 30 degrés tout le week-end hein, quand même. Je tiens à vous le dire. La météo en est elle-même, le ciel est bien dégagé sur la Haute-Saône toute la journée. On pourrait retrouver des orages du côté de la vallée du Doubs cet après-midi et des orages confirmés sur l'ensemble des reliefs entre Pontarlier, Morteau, Mèche et jusqu'au Rousses pour ce vendredi.
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1: Ouais, 40 degrés, c'est dingue, quand même, cet après-midi dans le Jura.
0: On n'en
1: ouais.
0: peut plus, il faut arrêter.
1: Non, là, oui, stop, stop. Et puis, alors, on nous a mis un séisme par-dessus tout ça. C'est...
0: Ça va, il n'y a quand même pas de dégâts, mais ça fait, oui, voilà. Ça fait un peu d'animation, c'est sûr.
1: Du côté des Vosges, hier, en soirée, le séisme a été ressenti, vous nous l'avez dit, Éléonore, hein, jusqu'à Port-sur-Saône, à Vesoul. Si vous avez ressenti ces secousses, comment ça s'est passé pour vous? Un petit coup de fil au standard ici, Besançon, 03 81 833 111. Je vous rassure, il n'y a pas de dégâts en Franche-Comté, tout va bien. Renaud, pour votre avis, conseils Rose ou encore A dans la playlist d'ici 7 heures.
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1: Et Renaud, un de ses grands classiques dans les années 80, dès que le vent soufflera, bon réveil sur ICI.
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1: Bon, pour ce week-end du 15 août, vous allez être très très nombreux sur les routes. À cette occasion, direction tout de suite avec Nathan RLT dans l'envers des vacances, les coulisses d'une direction interdépartementale des routes. Les équipes sont chargées de l'entretien du réseau routier national et évidemment aujourd'hui, elles sont sur le pont.
4: Des équipes qui sont, pour le secteur de Besançon, basées au centre d'entretien et d'intervention de la Vaise. Présentation de ce centre, comme il en existe une dizaine d'autres en Bourgogne-Franche-Comté, avec Xavier Marchand, son responsable.
5: Dans ce hangar, nous rangeons tout notre matériel pour pouvoir faire l'entretien et l'exploitation de notre réseau routier national. Donc, nous avons des fourgons bennes où on peut mettre du matériel dedans pour pouvoir faire des interventions, pour aller faire de l'entretien des espaces verts. Nous avons des véhicules aussi pour les chefs d'équipe, pour les interventions aléatoires. Donc c'est des fourgons qui sont équipés. Nous avons des tracteurs aussi pour faire l'entretien, l'entretien de nos abords. Nous avons des camions aussi qui nous servent pour l'hiver pour le déneigement, mais l'été ils nous servent pour faire des balisages.
4: Ce sont ces véhicules qui sont utilisés par les agents de la DIRES pour intervenir sur les routes nationales.
5: Lorsqu'il y a une intervention aléatoire, des accidents, des incidents, des véhicules en panne, principalement. L'opérateur du CIGT Vauban prévient le chef d'équipe qui est responsable d'intervention, qui est d'astreinte. Et le responsable d'intervention, il a à disposition deux agents pour pouvoir intervenir. C'est lui qui prend les décisions en fonction de l'événement pour organiser son intervention.
4: Deux agents qui, à ce moment-là, prendront un véhicule bien précis, une camionnette que vous avez sans nul doute déjà croisée au bord de la route.
5: Donc déjà, c'est un camion orange équipé de bandes biaises.
4: Les fameuses bandes jaunes et rouges réfléchissantes.
5: Avec également un PMV, l'équipement dynamique pour pouvoir intervenir avec gyrophares et les panneaux avec les feux. Avec possibilité de mettre les messages qui convient bien en fonction de l'intervention. À l'intérieur du véhicule. Donc voilà, pour intervenir, il y a des cônes, il y a du matériel spécifique, de l'enrobé à froid s'il faut aller boucher un nid de poule, des pelles, des souffleurs, une tronçonneuse électrique, une caisse à outils et du petit matériel pour pouvoir intervenir dans les meilleurs délais pour entretenir la chaussée.
4: Les agents de la DIREST intervenant avec ce fourgon sont particulièrement vulnérables en les croisant cet été au bord des routes. Pensez à leur sécurité.
5: Le principal risque, c'est le risque lié à la circulation routière. Donc j'en appelle à la vigilance des usagers, surtout en période estivale. Dès qu'ils voient un véhicule orange ou des agents en jaune sur le bord de la route ou des panneaux, qu'ils pensent à lever le pied, à respecter le corridor sécurité, puisque derrière l'icône, il y a des hommes et des femmes qui travaillent pour leur sécurité. Quand vous êtes sur une deux fois deux voies, il y a un véhicule qui est arrêté en bande d'arrêt d'urgence, le code de la route impose de ralentir et d'éviter l'obstacle.
4: Voilà maintenant, vous savez tout, l'envers des interventions des hommes en jaune de la DIREST n'a plus de secret pour vous.
1: Et pour faire un petit point route là en direct, sur ICI Besançon, tout va très bien ce matin pour les frontaliers, pas d'accident, pas de ralentissement. C'est ouvert également du côté de Besançon et puis pas de problème si vous êtes sur l'ensemble de la Haute-Saône. Entre Vesoul, Lure et Luxeuil, ça passe, nous disent nos patrouilleurs. Il est bientôt 7h moins le quart sur ICI Besançon. Est-ce qu'on peut apprendre à notre chat à utiliser les toilettes? Le Veto nous dit tout dans un instant, répond à cette question plutôt curieuse.
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1: Le docteur Pierre Fabin, notre véto, est avec nous ce matin. Les chats sont des animaux propres, aussi très malins. Si on part de ce constat, docteur, est-ce qu'on peut apprendre à nos chats à aller aux toilettes comme les humains? On va vraiment essayer de suivre l'affaire et voir si c'est possible, docteur.
10: Eh bien oui, c'est possible, mais je vais être honnête, c'est long, ce n'est pas pour tous les chats et ça demande pas mal de patience. Le principe, c'est d'y aller par étapes, comme pour un enfant qu'on met propre. D'abord, on place la litière dans les toilettes pour qu'il sache dans quelle pièce aller. Ensuite, on surélève progressivement la litière pour l'habituer à grimper et à viser plus haut. Quand il est à l'aise avec cette hauteur, on passe à l'étape la plus délicate. On remplace la litière par un système spécial, un genre de plateau avec un trou au milieu qu'on installe sur la cuvette. Le chat fait ses besoins directement dedans et petit à petit, on agrandit le trou du milieu jusqu'à ce qu'il fasse directement dans les toilettes.
1: Il y a des chats qui arrivent vraiment à faire ça tous les jours sans jamais se louper.
10: Oui, c'est rare, mais certains chats y arrivent très bien. Il faut qu'ils soient jeunes, curieux, pas stressés et surtout pas arthrosiques ou en surpoids. Sinon, monter sur la cuvette devient un vrai sport. Mais il faut aussi se demander si c'est vraiment une bonne idée. Parce que pour le chat, gratter, enterrer, c'est instinctif. On lui enlève ce comportement naturel. Et puis, ce n'est pas très pratique si vous avez plusieurs chats que vous avez besoin d'utiliser les toilettes pendant qu'il médite sur son affaire.
1: Mais d'accord, donc vous le recommandez pas, docteur.
10: Disons que ça peut marcher, que c'est impressionnant, mais que ce n'est pas forcément dans l'intérêt de votre chat. En plus, ça peut entraîner beaucoup d'échecs, voire carrément des problèmes de malpropreté ou de santé. Certains chats finissent par ne plus oser faire leurs besoins et peuvent faire des cystites. D'autres peuvent carrément glisser dans les toilettes et se faire mal. Vous l'aurez compris, j'ai beaucoup de réserves. Si vous cherchez à éviter les odeurs ou les grains de litière partout, il y a d'autres solutions. Les litières fermées, les tapis à l'entrée de la litière, les substrats végétaux. Il existe même aujourd'hui des litières auto-nettoyantes. En lui trouvant une litière vraiment adaptée à ses besoins et au vôtre, vous obtiendrez souvent un bien meilleur résultat.
1: Voilà, à vous de choisir, mais bon, voilà, comme les conseils du docteur Pierre Fabat sont à suivre tous les matins sur Ici Besançon. Merci monsieur le veto d'être venu à, dans quelques minutes, Rose avec sa liste sur Ici Besançon, et on vous prépare un agenda dans un instant avec les événements du week-end avec Ici.

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1: À ce titre, à 20 ans, c'est Rose avec Aliste sur Ici Besançon. Il est 7h10. Avec Ici Besançon et nous 3 Plus, chaque matin, on a envie de vous donner des idées de sorties qui sont vraiment sympas du côté de Besançon et partout en Franche-Comté. Commençons par exemple par la ville de Grez. En Haute-Saône, vous allez être invité à un voyage hors du temps pour les dernières semaines de l'été. Vous allez flâner dans les rues, vous allez suivre un guide et puis admirer un monument. Et là, au détour d'un monument, une silhouette, un costume d'époque et des comédiens qui vous reviendront vous raconter l'histoire locale de ce bâtiment. Vous verrez encore pas mal d'épisodes marquants de l'histoire de Grez, notamment le prochain, le 29 août, je vous donne déjà la date. Ce sont des rendez-vous très prisés. Il faut s'inscrire auprès de l'Office de Tourisme du Val de Grez dès maintenant. Ce soir, et comme tous les vendredis de l'été, la guinguette du Grand Cours illumine et puis vous propose de jolies notes avec les Vieux de l'Op. C'est un groupe de seniors. Alors eux, ils donnent dans la chanson française. Ils ont des instruments avant avec eux, trombone, trompette. Et ils sont les rois de la bonne ambiance. Les Vieux de l'Op, ça sera ce soir du côté de Pontarlier. Un événement avec Ici Besançon. Et puis les apéros solide de la Citadelle, c'est tout l'été également, avec des paniers crudités, des paniers composés de chips artisanales également, des taboulés locaux. Le Jardin Vauban s'offre à vous pour des apéros pas comme les autres durant cet été. Vous n'êtes pas très loin de l'aquarium, au pied de la Tour de la Reine et puis surtout sur un petit havre de fraîcheur pour avoir tous les renseignements pour ces derniers apéros de l'été. Là aussi, le site internet de la Citadelle vous donne les dates et vous permet même de réserver en ligne. 7h10 sur Ici Besançon dans les années 80. Voici AA, Stay on These Roads, et dans un instant, l'humour en tube avec Fred Ballard. Vous restez avec nous sur Ici Besançon, le journal, c'est dans 10 minutes, bon réveil.

0: Ah, et Stay on this road, c'est sur Ici Besançon. Il y aura un gros tube des années 90, reggae soleil avant les infos de 7h sur Ici Besançon et l'humour en tube qui arrive.
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0: Fred Ballard est avec nous comme chaque matin avant 7h. On dit souvent, Fred, qu'il faut avoir du culot pour réussir dans la vie. Mais comment font ceux qui n'ont aucune confiance en eux? Vous avez mené l'enquête avec l'humour en tube et visiblement pour les timides, c'est une épreuve d'aller voir le boss.
3: Je te dérangerai pas. On n'avait pas les documents. Oui, je te laisse finir. Bisous. Oui, tiens.
4: Oui, il y a que les timides hein, pour s'embrouiller tout seul au point de dire bisous à leur boss. Enfin, il y a aussi les gentils et les hypersensibles qui se décomposent à l'idée de parler en public, mais qui essayent de faire croire qu'ils font partie des grandes gueules de l'entreprise.
5: Il n'y a qu'à voir comment on raconte nos anecdotes de bureau. Nos anecdotes de bureau, on est là. Ah non, mais attends, mais moi je lui ai dit. Hein. Je suis rentré dans le bureau, j'ai ouvert la porte, je savais que c'était sa pause de déjeuner. J'ai dit, Sylvain, excuse-moi, je te le dis, tu es une personne incompétente. Les dossiers n'étaient pas là à la réunion à 10h, nous n'avions pas les mails. Je te le redis, tu es une personne incompétente. Et j'ai fermé la porte. Basta, la gueule. On sait très bien que ça s'est pas passé comme ça.
4: Oui, on le sait, on est un certain nombre hein, et on remercie Alex Lutz de révéler notre manque d'assurance à la face du monde pour nous apprendre à en rire. L'autodérision est une arme redoutable hein, contre le manque d'estime de soi. Elisa Delmoitier peut aussi nous aider à retrouver la confiance.
6: Moi-même, j'ai des potes qui me disent qu'ils n'ont pas confiance en eux. Je suis là, mais attends, c'est pas possible, tu te rends pas compte de ton potentiel, il faut que tu crois en toi, quoi. Mais après, j'ai d'autres potes qui me disent qu'ils n'ont pas confiance en eux, je comprends. Reste timide, mon gars, suis ton instinct.
4: Voilà, bon, c'est vrai que parfois, faut pas forcer sa nature profonde, hein. Il faut s'accepter comme on est, parce que bon, l'avenir appartient aussi à ceux qui savent faire rire les autres en se moquant d'eux-mêmes.
0: Vous le faites tellement bien tous les matins, Fred Ballard, et cette belle compile de l'humour qu'on retrouve avant les infos de 7h. Bon, bah, puis finalement, comme le dit la chanson, chacun sa route. Voici KOD, c'est sur Ici, en attendant les infos de 7h.

0: Chacun sa route avec AOD, c'est sur Ici Besançon. Il y avait notamment Tonton David à l'époque dans ce groupe. Il y aura Nick Kershaw, Goldman avec ses acolytes, Carole Fredericks, Michael Jones. Et puis on écoutera après les infos de 7h un grand classique de Johnny Hallyday, c'est le réveil avec Ici Besançon.
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0: Et bon vendredi, on est le 14 août et il est 7h sur Ici. Dans l'actu d'ici, Éléonore Richard, la compagnie de CRS 83 qui est arrivée hier soir à Besançon.
2: Spécialisée dans le maintien de l'ordre public et de la lutte contre les troubles urbains, les policiers sont là pour sécuriser le quartier de Planoise. Après des tirs mercredi soir avenue Île-de-France, 19 douilles retrouvées, 3 hommes grièvement blessés. Hier, leur pronostic vital n'était plus engagé. L'un d'eux a même pu sortir de l'hôpital. Dans le quartier, personne ne veut s'exprimer sauf Béa qui habite tout près de là où s'est passée la fusillade. Elle exprime sa lassitude au micro de Julien Laurent.
3: Vous voulez que je vous dise, moi j'en ai marre de Planoise. Ça fait 16 ans que je cherche un autre appartement. Et on me dit que toujours, il n'y a pas d'appartement, c'est pour les migrants. C'est un ras-le-bol, les bâtiments sont dégueulasses, ça gueule. C'est un quartier qui est devenu, il n'y a plus rien. Il n'y a plus de banque, il n'y a plus rien, tout est fermé. Il y avait un opticien, il y avait tout, on avait tout ce qu'il fallait, maintenant il n'y a plus rien. Ça va de pire en pire. Moi j'ai connu le Planoise des années 70, hein. 51 ans Planoise. On vivait bien dans les années 80-90. Moi j'habitais de l'autre côté, on allait au parc, il n'y avait pas de différence, de rien. On se parlait avec les mamans, les gosses venaient donner des gâteaux, c'était le partage. Aujourd'hui c'est un monde débile. C'est à mettre les uns contre les autres, puis ils deviennent mauvais. Hein. On est toujours sur les nerfs, on dort pas des nuits, parce que c'est le bordel. La vérité, hein, moi j'ai 72 ans, je peux vous le dire. Hein. Les feux de voiture sur le parking, c'est sans arrêt, y a, comme on dit, il se passe toujours quelque chose du côté de Planoise, quoi.
2: Quelle est la raison de cette fusillade? Règlement de compte sur fond de trafic de drogue ou autre mobile? Toutes les pistes sont explorées d'après le parquet de Besançon. Un bâtiment agricole de 1600 m² ravagé par les flammes dans le Doubs à Sensé. Il ne reste plus rien de ce hangar servant de salle de traite et de stockage de fourrage qui a brûlé hier. 3000 tonnes de fourrage ont été détruites. Heureusement, la centaine de vaches sur place a pu sortir à temps. L'origine du feu est accidentelle d'après les gendarmes du Doubs.
0: Vous l'avez peut-être légèrement ressenti, vous aussi, si vous habitez en Haute-Saône.
2: Hier soir, à 22h39, un séisme de magnitude 3,7 sur l'échelle de Richter a été enregistré dans les Vosges, à une trentaine de kilomètres de Mirecourt. D'après le site national d'information sur la sismicité en France, une dizaine de signalements en Haute-Saône ont été recensés par le Bureau central sismologique français et d'autres aussi sur les réseaux. Aucun dégât à déplorer, d'après les pompiers des Vosges. En début de semaine, un autre séisme bien plus fort a été enregistré en Colombie, avec au moins 216 morts et 1600 blessés. Le Secours populaire du Doubs relaie un appel à la générosité nationale. Le Secours populaire appelle les Français à faire des dons financiers pour soutenir les populations touchées. L'association précise mettre 50 000 euros à disposition de son fonds d'urgence.
0: L'angoisse des agriculteurs face à la violence de la sécheresse.
2: Il a été évoqué hier lors de la première réunion de la cellule sécheresse agricole mise en place par la préfecture du Doubs. L'objectif, faire un état des lieux puis remonter au ministère de l'Agriculture des propositions pour répondre à la crise. Benoît Fabry, le directeur départemental des territoires dans le Doubs,

0: administration qui chapeaute le secteur agricole sent une inquiétude grandissante chez les agriculteurs.
1: On peut même parler d'anxiété qui va croissante au fur et à mesure que les canicules se répètent et la sécheresse se prolonge. Le risque de mal-être est très fort. Et pour autant, l'ensemble des agriculteurs du département, que ce soit des éleveurs, des céréaliers, des maraîchers, qui sont aussi très très impactés, sont mobilisés face à la crise. Ils sont encore dans l'action. La crainte, c'est que ça surgisse et que ça se révèle dans les semaines et les mois à venir, quand ces professionnels-là seront un peu moins dans l'action et auront à gérer d'autres problématiques, des problématiques notamment de trésorerie, parce que les effets sur la trésorerie ne sont pas forcément aujourd'hui complètement présents, mais vont venir dans les semaines et les mois à venir.
0: La préfecture appelle tous les partenaires agricoles à informer immédiatement la MSA, Mutualité Sociale Agricole, de toute situation de détresse. Hier, c'était la 52e jour au-dessus de 30 degrés à Besançon cette année, record battu depuis le début des relevés d'après Météo France. Le précédent date de 1911, 45 jours au-dessus de 30 degrés. Record aussi en nuit tropicale, donc au-dessus des 20 degrés. 14 ont été enregistrés à Besançon cette année contre 8 en 2003. Et ce record va sûrement continuer à augmenter. Toute la Franche-Comté reste en vigilance orange canicule aujourd'hui et l'été n'est pas encore fini. Et d'ailleurs, faire du sport en famille avec la canicule, c'est encore possible avec Vitalité. Des activités sportives pour petits et grands proposées à la Malcombe et à la Forêt de Chaillu jusqu'à samedi prochain. Mais forcément, il a fallu adapter certaines activités face aux fortes chaleurs, d'après Florian Dejeu, l'organisateur de l'événement.
2: On adapte effectivement nos différentes animations, notamment celles qui sont à l'extérieur, en diminuant le temps d'activité, en faisant de la prévention avec nos éducateurs aussi sportifs pour inciter les gens à aller boire, s'hydrater plus souvent, faire des pauses plus régulièrement. Et nos animations qui sont en plein soleil, où là on a également des casquettes qui sont disponibles pour les enfants qu'on met à disposition, puis baisser l'intensité des animations qui sont présentes notamment en extérieur. On demande aux gens aussi de venir avec des contenants, avec des gourdes ou des bouteilles d'eau. Voilà, il y a une dame derrière qui passe avec sa gourde. Qui remplissent régulièrement sur les points d'eau, qui sont un petit peu partout dans le complexe sportif.
0: Depuis 4 ans, l'événement a déjà dû adapter ses horaires, décaler le matin de 9h30 à 12h30, en fin d'après-midi de 16h à 19h, pour éviter justement les horaires de forte chaleur.
3: Première victoire de la saison pour l'ESBF hier soir.
0: L'équipe de handballeuse bisontine s'est imposée 30-28 face à l'équipe d'Arenheim en Alsace. Ça fait du bien pour ce deuxième match de préparation en D1, 15 jours après l'ouverture de la saison. L'équipe masculine du GBDH joue de son côté cet après-midi au Palais des Sports de Besançon contre Arreau, une équipe suisse.
3: L'actualité en France et dans le monde dans une demi-heure.
0: Et les incendies qui se poursuivent en France, reprise de feu dans les Landes, mais aussi un feu en Guérande hier avec une évacuation de 2000 campeurs. Et puis une retraite à 35 ans pour le nageur Florent Manaudou qui a annoncé la fin de sa carrière sportive après une moisson de 36 médailles, rien que ça.
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0: Bon, Cyril Seguin, ça se répète, hein. Il fait toujours très chaud.
3: Ouais. Là, on est vraiment, je peux vous le dire officiellement, c'est le dernier jour de chaleur. Vraiment officiellement, puisque les températures vont baisser un petit peu à partir de ce week-end. La baisse se confirmera la semaine prochaine. Mais bon, là, on termine vraiment en apothéose. C'est 40 degrés cet après-midi. 40 degrés du côté d'Olle, du côté de Lons-le-Saunier. 39 à Besançon pour les maximales. 38 degrés si vous êtes en Haute-Saône, de Lure à Luxeuil. Et des températures proches des 34 degrés pour le Haut-Doubs, Morteau et Pontarlier. Ce matin, une petite fraîcheur quand même, on peut le dire, si vous êtes sur le secteur de Montlebon, comme Cathy, avec 16 degrés, il fait 16 degrés également, c'est ce que nous a dit Serge, si vous êtes à la frontière franco-suisse du côté des Brenets. Les températures sont proches des 23 degrés déjà dans la capitale comtoise où nous écoute Yvette à Besançon. Il y aura beaucoup de soleil ce matin, il y aura un petit peu plus de nuages et d'orages, voire même quelques gouttes de pluie sur la vallée du Doubs et l'ensemble du Haut-Doubs et du Haut-Jura cet après-midi. Ça sera d'ailleurs le même type de temps pour les prochains jours. On n'a plus vraiment de stabilité avec ces orages et ces petites pluies tant attendues, elles pourraient enfin arriver.
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3: Frédéric Goldman et Jones dans la prochaine demi-heure, Nick Kershaw dans les années 80. On écoutera également Alain Chamfort et Johnny Hallyday, le taulier, pour commencer cette nouvelle heure. C'est Gabriel sur Ici Besançon.
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0: Johnny Hallyday et Gabriel, c'est sur Ici Besançon, il est 7h10. Dans quelques minutes, on reviendra sur la folie des sardines avec Mon œil dans le rétro. Elles ont été surconsommées depuis le début de l'année. Pourquoi ce phénomène s'est amplifié comme ça? On vous dit tout dans quelques minutes sur Ici Besançon.
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0: Vous embrassez aujourd'hui les Arnold, c'est votre fête. Et puis pour ceux dont c'est l'anniversaire, la fête aujourd'hui, on a envie de vous gâter. Vous allez jouer avec nous avant 7h30 au Comptez pas Comptez, notre jeu du matin pour gagner pour toute la famille vos invitations pour le Dinozo, le célèbre parc préhistorique à Charbonnières-les-Sapins avec des tonnes d'animations et certaines très rafraîchissantes pour l'été. 03 81 833 111 pour vous inscrire et jouer avec nous dans moins d'une demi-heure au Comptez pas Comptez.
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0: Avec Gérald Rouge, chaque matin, on passe en revue les événements qui ont marqué le début d'année. Ça s'appelle Mon œil dans le rétro et ce matin, Gérald, c'est le retour en force, je le disais il y a un instant, de la célèbre sardine.
4: Car la sardine, c'est la grande mode culinaire du moment. Au printemps, s'est développée une véritable tendance sardine sur les réseaux sociaux. Des jeunes femmes, notamment, en ont fait des caisses, pour ne pas dire des boîtes, sur ce petit poisson qu'elles considèrent comme l'aliment ultime, bon pour la santé, bon pour la peau, pas cher, pratique et chic. Des recettes originales surgissent en vidéo et montrent comment sublimer la sardine. Une influenceuse déclare notamment « Mon obsession du moment, c'est la sardine ». Vous allez me dire que c'est assez fascinant de voir comment une mode sur Internet peut redonner du lustre à un aliment somme toute assez banal qui fait partie de notre patrimoine depuis des décennies. Je me souviens à la maison, quand mon père ne voulait pas se casser la tête à faire à manger, il ouvrait une boîte de sardines. Un peu de beurre, du pain, et hop, le tour était joué. Mais savait-il à l'époque que les sardines étaient aussi vertueuses pour sa santé? Car depuis quelques années, bien avant la folie internet de ce printemps, on a pris conscience des qualités nutritives de la sardine. Riche en oméga 3, donc bonne pour le cœur, riche en protéines et en vitamine D, contenant peu de métaux lourds, et même riche en calcium, à condition de manger les arêtes. Quoi qu'il en soit, notre société avide de raffinement, de décorum, a parfois transformé la sardine en produit de luxe. Certaines boîtes de sardines se vendent jusqu'à 20 euros quand elles sont millésimées avec de l'huile d'olive maturée bio AOP. Et dans certains restaurants, comme la brasserie Lip à Paris, la sardine millésimée est à 13 euros sur la carte. Heureusement, la sardine toute simple dans le commerce reste un aliment très abordable, entre 1 et 3 euros. Et c'est aussi pour ça que nous l'adorons. Quand notre pouvoir d'achat rétrécit, notre appétit grandit pour la petite sardine. Les ventes ont grimpé ces derniers temps et les producteurs se frottent les mains. Pour finir, quelque chose me dit que vous avez peut-être trouvé une idée pour le barbecue ce soir.
0: Oui, peut-être même avec des sardines, mais il va falloir sortir le billet, on l'aura bien compris. Vous allez peut-être faire les courses aujourd'hui, tiens, en parlant de bons produits. Du côté d'Aiglepierre, il y a marché ce matin du côté d'Aillevillers et Yaumont, du côté de la Haute-Saône et sur le secteur d'Amancé avec le marché de producteurs. Ils nous attendent, ils ont besoin de votre soutien. C'est vrai que les récoltes de fruits et de légumes sont assez délicates hein, cet été avec la sécheresse. Allez les soutenir, voilà, comme ça, c'est toujours du bon pour l'économie locale. 7h15, vous êtes sur Ici Besançon. Dans un instant, on vous propose de regarder ce qui marche, ce qui cartonne en Franche-Comté avec un nouveau numéro d'Ici Ça Marche. Les jeux en bois ont toujours la cote et plus que jamais pour cet été. On vous dit tout après Frédéric Goldman et Jones sur Ici Besançon. Très bon réveil.

0: Frédéric Goldman et Jones avec 1, 2, 3, c'était les années 90 et le top du top pour ce trio que vous avez adoré. 7h20, vous êtes sur Ici Besançon. Comment occuper les jeunes enfants plutôt qu'avec les smartphones et les téléphones pendant ces vacances d'été? Beaucoup de parents, de grands-parents se tournent vers les jeux Made in Franche-Comté, les fameux jeux en bois. Ils sont toujours à la mode. Et dans le magasin de Thierry Ditch, à Doux Direct, à Besançon, au centre-ville, en plus de vendre de l'alimentaire, on a consacré, face à cette demande, un large rayon jeux. Bonjour Thierry.
1: Bonjour, comment ça va?
0: Ça va bien Thierry, heureux de vous entendre ce matin. Et je regardais la sélection que vous proposez. Effectivement, il y en a pour toutes les bourses. Il y a des jeux qui commencent à quelques euros pour les toupies magiques, les toupies en bois, des jeux de construction un petit peu plus onéreux. Avant de rentrer dans le détail, on confirme donc qu'il y a cette demande toujours de jeux en bois traditionnels de la part des parents et des grands-parents.
1: Ah oui, mais c'est presque patrimonial. C'est-à-dire que les gens achètent des jeux avec lesquels ils ont joué quand ils étaient petits. Et c'est vraiment un fil conducteur qui leur permet de donner un petit peu de sens, de parler de leur enfance, de parler de comment c'était quand eux étaient petits, etc. Ouais. Et c'était des jeux qui sont pour eux importants parce que ça leur permet d'avoir cette notion d'héritage familial. Et on raconte qu'on avait ce chalet en bois et qu'on jouait quand on allait chez nos grands-parents, etc. Donc on a cette chance-là d'avoir des jouets qui sont un petit peu historiques.
0: Ouais, parce qu'on a en plus vraiment des jeux de construction qui sont typiques, bien ancrés dans le terroir, comme par exemple la maison des chiens de traîneau, la maison du Meuchor, la maison du Comté, la maison du vétérinaire. Moi, j'étais surpris de voir le prix de ces boîtes de jeux, mais dans le bon sens du terme, je me suis dit, ça va être des dizaines d'euros. Ouais. C'est pas si cher, en fait.
1: Non, ça commence. Alors les maisons commencent à une vingtaine d'euros et après il y a des très grosses boîtes qui vont jusqu'à 50 euros. Mais c'est surtout moi ce que j'aime à dire, c'est que ce sont des jeux qui sont jouables. C'est-à-dire qu'une fois qu'on a acheté la boîte et qu'on a fini de jouer, on remet dans sa boîte et le lendemain, on recommence une nouvelle histoire avec, je sais pas si on a construit un chalet aujourd'hui, ça peut devenir un garage demain. Ouais. On peut mélanger les boîtes, c'est vraiment le jeu qui est, qu'on peut sortir le dimanche à midi quand on était voir les grands-parents et on se dit, c'est un jeu, on joue deux minutes, 10 minutes, une heure. Et puis après, on peut le ranger très facilement au lieu d'avoir des constructions qui prennent toute la place dans le temps.
0: Effectivement, et puis ne pas forcément attendre Noël, mais pour un anniversaire, pour une petite visite des grands-parents. Ouais. C'est l'occasion d'arriver avec un beau cadeau et qui marque, qui reste, Thierry, on est d'accord.
1: Tout à fait, tout à fait. C'est pas un jeu qui est jetable, c'est du bois. Donc même s'il manque une pièce ou deux, ça reste un jeu qui est complètement jouable. Et beaucoup jouent, on parle des chalets, mais on peut parler des jouets d'été qu'on a en ce moment. Quand vous avez un Mikado géant, vous pouvez jouer dehors dans l'herbe, et puis vous pouvez jouer également sur le tapis du salon. Ah ouais. C'est quelque chose qui va être joué l'été, mais on va jouer avec l'hiver. Et c'est pas quelque chose d'éphémère. On s'inscrit vraiment dans la durabilité. Et on essaie de donner un petit peu de sens à tout ça. Moi, je trouve que c'est plutôt sympa.
0: On est d'accord. Et puis, ça marche, preuve en est. Voilà, avec ce beau rayon que vous avez consacré dans votre boutique à Doux Direct, Place Pasteur à Besançon. Merci beaucoup, Thierry. Je vous souhaite une très bonne matinée. Ici, ça marche. C'est tous les jours pour souligner les activités qui cartonnent en Franche-Comté. Bientôt 7h25. Nick Kershaw dans les années 80, Wouldn't It Be Good, et dans quelques minutes on vous offre des cadeaux. On emmène toute la famille avec le dinosaure de Charbonnières-les-Sapins, le parc préhistorique, des animations rafraîchissantes. Place à gagner dans 4 minutes, 03 81 833 sens pour jouer avec nous sur Ici Besançon.

0: Kershaw, les années 80, Wouldn't It Be Good, c'est sur ici Besançon. Je vois Léonie qui arrive, elle jouera avec nous pour partir au Dinozo avec toute la famille avant 7h30.
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0: Les infos dans 3 minutes.
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0: C'est Léonie qui joue avec nous depuis Chantrand dans le Doubs. Bonjour Léonie.
4: Bonjour.
0: Bonjour, ça va, l'été se passe bien pour vous?
4: Super, on profite du soleil.
0: Oui, et de la chaleur, on est d'accord aujourd'hui encore.
4: On est d'accord.
0: On vous emmène peut-être à... Il y a plein d'animations rafraîchissantes du côté du Dinozo de Charbonnières les Sapins, comme le Mégalodon River, par exemple. Toutes ces animations aux couleurs des animaux de la préhistoire, les enfants en raffolent. Il y a peut-être des invitations pour la famille à gagner. Trois affirmations, certaines sont vraies, elles sont comptées. D'autres sont fausses, elles ne sont pas comptées. Vous retrouvez le vrai du faux, d'accord Léonie?
4: Pas de problème.
0: De bonnes réponses sur trois et c'est parti. Je vous affirme que la marque Je Jura existe bien. Elle fabrique des jeux de construction en bois, Léonie. Je Jura.
4: Comptez.
0: Tiens, justement, le Jura, restons-y. On va battre des records de chaleur cet après-midi avec 40 degrés attendus du côté de Dole, Léonie. Comptez ou pas comptez?
4: Comptez.
0: On a ressenti un mini-séisme hier soir à 22h39 à Besançon. Est-ce que c'est compté ou pas compté?
4: Non, pas compté.
0: Pas compté. Elle a tout juste, Léonie. On est d'accord. Parce que le mini-séisme, Éléonore, c'était plus du côté du nord de la région, les Vosges.
5: Ouais, la Haute-Saône, ouais, tout à fait.
0: Il paraît que ça a même un peu tremblé hein, du côté de Vesoul, légèrement, hein, mais pour sûr.
5: Légèrement, mais oui, Saint-Loup-sur-Semouse, on aussi. Vous a dit sur le Facebook à côté, oui, Corbeur et Froid.
0: Ouais, voilà. Ouais. Donc c'est une bonne réponse pour vous, Léonie. Malheureusement, j'ai envie de dire, on attend bien des records de chaleur dans le Jura cet après-midi avec 40 degrés, mais bon, ouf, le thermomètre va redescendre à partir de demain et ça se confirmera la semaine prochaine. Et Je Jura Construction, on en parlait il y a un instant avec notre invité, fabrique bien effectivement des jeux en bois pour les enfants et pour toute la famille. Justement, pour toute la famille, Léonie, vos invitations pour aller au Dinozo de Charbonnières les Sapins, c'est cool ça.
4: C'est cool, j'ai travaillé au Dinozo, donc je vais emmener mes filleules et mes cousines, donc c'est sympa.
0: Eh ben vous irez en pèlerinage, en plus vous verrez les anciens collègues de boulot, ça sera sympa. Il y a plein de nouvelles attractions à vivre là-bas durant tout l'été. Merci beaucoup Léonie, on était ravis de vous gâter. Il y aura d'autres cadeaux à gagner, on vous offrira notamment vos balades en vélo en mode Haute-Saône avant 9h. Vous restez avec nous sur Ici Besançon.
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0: Les titres du journal de 8h, Éléonore Richard.
5: Et la première cellule sécheresse agricole organisée hier par la préfecture du Doubs pour faire un bilan et remonter les éventuelles propositions au ministère de l'Agriculture pour résoudre la crise. L'inquiétude face au stock de fourrage pour l'hiver a notamment été évoquée. Et puis aussi l'incendie d'un hangar agricole à Sensé dans le Doubs hier. Heureusement, aucune victime. Mais le hangar a totalement brûlé avec 3000 tonnes de fourrage. Mais avancez l'heure de l'info d'ici. L'info d'ici. 90 secondes d'info.
6: Retour de flamme. Dans les Landes, un nouvel incendie a parcouru 600 hectares sur la seule journée d'hier. Décrit comme puissant et imprévisible par le préfet, 500 habitants ont évacué les alentours de Luglon, c'est à l'ouest de Mont-de-Marsan. Le feu repart à Saint-Just, au sud de Rennes. Plus de 300 pompiers luttent contre ces reprises, attisés selon nos journalistes sur place par le vent et les températures très élevées d'hier. Nous avons vécu l'une des journées les plus chaudes jamais enregistrées dans le pays. 42 degrés relevés par Météo France en Ardèche. Et ce vendredi s'annonce encore brûlant. 75 départements sont en vigilance orange canicule avant une baisse des températures à l'ouest d'abord à partir de ce week-end. Nos données potentiellement volées sur le site des impôts. Victime, confirme Bercy, d'une cyberattaque en juin. Près de 700 000 profils de particuliers et de professionnels sont concernés selon un site spécialisé, le français French Bridges. Sur la route, en gare et dans dans les aéroports. Ça coince partout pour ce week-end du 15 août. Grève à la SNCF sur la région Normandie. Le détail sur ici.fr. Grève aussi chez EasyJet avec une quarantaine de vols annulés demain et un trafic très difficile, rouge partout en France sur la route des vacances. La quête de médailles en individuel commence pour Léon Marchand. Après l'argent sur le relais de ses championnats d'Europe de natation lundi, le champion olympique dispute les séries du 200 mètres papillon aujourd'hui, alors que nous dirons au revoir à un autre champion demain. Florent Manaudou, 35 ans, prend sa retraite.
5: Merci Valentine Letesse. Le 90 secondes info revient dans une heure. Et avant l'info d'ici Besançon avec le quartier bisontin de Planoise, trois hommes ont été grièvement blessés par arme à feu avant-hier soir au niveau du parking du centre commercial Île-de-France. Les auteurs ont pris la fuite et une voiture qui pourrait leur appartenir a été retrouvée incendiée à Montferrand-le-Château. Les investigations étaient toujours en cours hier, Julien Laurent, pour tenter de retrouver les suspects.
7: Parce qu'il y aurait au moins deux tireurs, a priori en tout cas. Deux armes différentes ont bien été utilisées, un fusil mitrailleur type Kalachnikov et un autre fusil plus classique qui a tiré des munitions type chevrotine. C'est ce que précise le parquet de Besançon, qui indique également que pas moins de 19 douilles au total ont été retrouvées sur place par les policiers. Recueil de témoignages, analyse des caméras de vidéoprotection disponibles notamment. Tous les moyens sont déployés par les enquêteurs et toutes les pistes aussi sont explorées. Règlement de compte sur fond de trafic de drogue ou tout autre mobile, puisque hier soir, près de 24 heures après la fusillade, les deux victimes les plus touchées étaient toujours hospitalisées. Impossible alors, dans ce cadre, de pouvoir les interroger. Ces deux hommes de 20 et 40 ans n'avaient toutefois plus leur pronostic vital engagé, contrairement au moment de leur prise en charge mercredi soir. Le troisième homme blessé par balle, touché à la hanche et âgé de 19 ans, lui, avait déjà pu ressortir de l'hôpital hier dans l'après-midi.
5: Julien Laurent, vous êtes aussi rendu à Planoise hier matin. Quelques heures seulement après cette vingtaine de tirs, la vie avait repris son cours normal.
7: Sur le parking, c'était jour de marché, comme tous les jeudis, des étals de fruits et légumes, habillements, etc., avec les habitants qui défilent pour faire leurs emplettes.
8: Oui. Je vous remercie. Bonne journée.
7: Alors qu'au même endroit, la veille au soir, les rues balises police nationale étaient déployées autour des traces de sang au sol. Mais plus rien de tout ça, donc, quand le soleil s'est levé sur Planoise, comme un jour normal, en somme. Bon, tout le monde, ou presque, a entendu résonner les multiples détonations en fin de soirée mercredi, mais personne ne veut en dire plus au micro.
9: Après, je vais pas faire de... Je rentre pas là-dedans. Je laisse ça aux personnes compétentes de gérer ça.
7: Seul Béa, 72 ans, dont 51 à Planoise, veut bien causer.
10: Moi, j'ai entendu péter hier, mais j'ai dit, les vlacs, ils recommencent avec leurs pétards. Maintenant, ça a claqué, là. Ça fait peur, on peut passer, on peut se prendre une balle. Moi, j'ai une voisine du dessous, elle sort plus du tout. Elle a 67 ans, elle ne sort plus du tout. Je dis, moi, je vais quand même faire mes marchés, je bouge, je prends le bus, je prends le tram, je bouge, parce que sinon, on devient fou. Mais moi, je suis dégoûtée de voir Planoise. Si je trouve un appartement, ce serait hors Planoise.
7: Parce qu'en plus des coups de feu, parfois... Il y a aussi, explique Béa, toutes les incivilités, rodéo, moto et autres voitures brûlées. Regardez, il n'y a rien à faire ici, rien n'est fait pour les jeunes. C'est également ce qu'ont juste bien voulu me dire une dizaine de jeunes adultes du quartier, entre agacement et fatalisme.
5: La CRS 83 a été appelée en renfort pour sécuriser le quartier de Planoise. Ces policiers spécialisés dans les troubles urbains, le maintien de l'ordre public, sont arrivés hier soir. La météo, c'est avec vous, Cyril Seguin, du chaud.
0: Ouais, du chaud. Alors c'est vrai que je prends le ton un peu grave. J'ai des bonnes nouvelles qui vont arriver, mais là pour aujourd'hui, je suis désolé, c'est pas jojo. Hein. Il fera 40 degrés. Ouais, j'ai bien dit 40 degrés du côté de Dole cet après-midi. 39 degrés si vous êtes à Besançon, si vous êtes le long de la vallée du Doubs, à Clerval-l'Isle-sur-le-Doubs, 39 à Vesoul, 39 à Grès, et puis 34 à 35 degrés entre Valdahon, Pontarlier, Morteau et du côté du Haut-Jura cet après-midi à Saint-Claude. C'est vraiment la journée la plus chaude, l'une des plus chaudes de l'été. Ce matin du soleil, cet après-midi d'un risque d'orage, justement sur les reliefs entre le Haut-Jura et le Haut-Doubs. Quelques petites gouttes de pluie. Et puis, je voudrais surtout vous parler de la suite, c'est la baisse du thermomètre. On perdra 3-4 degrés, ça sera pas énorme ce week-end, mais c'est surtout la semaine prochaine qu'on descendra enfin sous la barre des 30 degrés, visiblement, durablement. Voilà le petit côté optimiste que je voulais vous donner pour terminer cette météo. 8h-25.
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0: C'est Arnaud Fromage qui sera avec vous dans quelques minutes sur Ici Besançon pour la traditionnelle et très populaire Minute Comtoise. Elle est nécessaire tous les matins. On va aller dans un endroit absolument merveilleux, fabuleux, pendant les vacances scolaires, les offices de tourisme. C'est pas une blague, c'est Arnaud qui me l'a confié. On verra pourquoi dans un instant après Alain Chamfort dans les années 80. Alain Chamfort qui reprend Barry White. C'était la grande

0: Alain Chamfort, aidez chez moi sur Ici Besançon. Vous allez vous lâcher, hein. 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
0: La nécessaire minute comptoise. Chaque matin avec vous, Arnaud Fromage, en pleine vacances scolaires, vous avez décidé ce matin de nous emmener dans un endroit absolument merveilleux.
2: Oui, un endroit qui sent bon l'encre des dépliants, les visites guidées et les crayons géants en bois. Cet endroit, c'est l'office de tourisme. Un lieu où il y aura toujours quelqu'un qui saura vous conseiller, vous orienter et vous dire où sont les toilettes les plus proches, où que vous soyez en France.
0: Et j'imagine que si vous nous en parlez, Arnaud, ce matin, c'est pas juste parce que vous avez une passion pour les offices de tourisme.
2: Effectivement, mais bien parce que le concept d'office de tourisme, eh bien, il est né juste à côté de la Franche-Comté, dans les Vosges, à Gérardmer très exactement. C'est le magazine Historia qui nous apprend cela. La première structure conçue pour faire venir et accompagner des touristes là-bas date de 1875. Et à l'époque, on n'appelait pas ça un office de tourisme, mais un comité des promenades, et je trouve que le nom est très joli. Ce sont quelques notables, le maire et un industriel, qui ont l'idée de créer un tel espace à une période, le 19e siècle, où les villas poussent comme des champignons au bord du lac de Gérardmer, dont les rives viennent tout juste d'être aménagées. Le comité des promenades vise à guider les touristes, bien sûr, mais aussi à valoriser les sentiers et les paysages de la montagne. 3 ans après la création de ce comité, une ligne de train reliant Paris à Gérardmer est créée, ce qui a permis d'accueillir encore plus de monde.
0: On peut dire que l'expérience a donc été un succès.
2: Ah bah oui, carrément. Et l'idée a même été reprise dans d'autres villes par la suite. À Grenoble, sous le nom de Syndicat d'Initiative, 15 ans après Gérardmer. Puis ensuite, il y a eu Nancy, Annecy, etc., etc. La plupart des offices du tourisme ont été créés en France à partir de 1910, sous l'impulsion du président Millerand. Alexandre Millerand, dont la famille est originaire de Rochers-Recours, près de Dampierre-sur-Salon, en Haute-Saône. Le chef de l'État qui aime tellement l'idée qu'il l'exporte même. Bah oui, s'il y a des offices de tourisme chargés de mettre en avant les communes, pourquoi ne pas en créer à l'étranger pour inciter les vacanciers à choisir de venir visiter la France. Et c'est comme ça qu'est fondé, en 1920 à Londres, l'Office de tourisme de la France en Angleterre. Autant vous dire que depuis, tous les pays du monde nous ont copié l'idée.
0: Bon, tant que vous y êtes, Arnaud, ça vient d'où le concept de tourisme? C'est assez récent, je crois. Hein,
2: oui, dans la mesure où, avant le 19e siècle, il était très rare de partir faire du Farniente au bord de la Méditerranée sur la période juillet-août. Ben oui, les vacances, ça n'existait pas. Ce genre de loisirs n'était accessible qu'aux nobles qui, dans leur jeunesse, effectuaient ce qu'on appelait un grand tour, histoire de rendre visite aux autres cours européennes, ou plutôt de faire un voyage en famille, vu qu'ils étaient tous cousins. Non, c'est plutôt dans les années 1800 qu'on a commencé à parler de tourisme. Le premier qui a utilisé ce mot, c'est d'ailleurs Stendhal, oui, le gars du rouge et le noir, dont l'action se passe à Besançon, mais ça, vous l'apprendrez bien sûr lors d'une visite guidée par l'Office de tourisme.
0: Mais évidemment, merci beaucoup Arnaud Fromage, tous les matins pour sa nécessaire minute comptoise. L'application ici, ICI, vous permet de la réécouter quand vous le voulez, et toute la série, parce qu'on se marre tous les matins avec vous Arnaud, puis on en apprend au passage, ça gâche rien. Lewis Capaldi dans un instant, avec Wish You The Best dans la playlist du réveil d'ici Besançon. Restez aussi avec nous parce qu'on aura pas mal de bons titres pour vous, pour le réveil. Véronique Sanson qui arrive, un classique de Julien Kerr, ou encore les Frérots de la Vega avec un beau soleil dans la radio musicale.
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1: À la belle voix de Lewis Capaldi ce matin pour votre réveil. Il est 8h moins le quart. Vous êtes sur Ici Besançon. Restez avec nous.
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1: Parce que là, c'est l'heure de votre chronique, vos vacances ici, avec vous, Éléonore, et nos invités pour donner des idées de sortie cet été.
4: Ce matin, on vous emmène faire un tour dans le Poitou, à Beaumont-Saint-Cyr, où se cache une réserve naturelle de 6000 mares. C'est la réserve du Pinail, un paysage unique qui, vu du ciel, ressemble à un gros gruyère étendu sur près de 142 hectares, car c'est une ancienne carrière de pierre que l'homme a creusée pendant un millénaire. Dans chaque mare, des plantes, des insectes, bien souvent des espèces menacées. Apolline Carré-Guilhem nous emmène dans cette réserve.
5: C'est un chemin que Kevin Lagrande, le conservateur de la réserve, a parcouru des centaines de fois.
6: Voilà, donc là on commence à emprunter le sentier de découverte.
5: 2 kilomètres d'un parcours parfois sinueux à travers les milliers de mares de la réserve du Pinail.
6: En fait, c'est un paysage qui est devenu rare, protégé, et à l'intérieur duquel en fait on va trouver tout un tas d'espèces qu'on ne trouve malheureusement nulle part ailleurs. Grenouilles, libellules, grands rapaces, plantes carnivores, etc.
5: Et pourtant, les mares n'ont pas toujours été là. Ce paysage est né de la main de l'homme.
6: À l'entrée de la réserve naturelle du Pinail, on est accueilli par une grande pierre, une grande meule ronde qui raconte toute l'histoire du site, puisque le Pinail, c'est une ancienne carrière de pierre meulière. Donc on extrayait autrefois les pierres pour les moulins, pour faire la farine.
5: La carrière a été utilisée entre le 9e et le 19e siècle.
6: Si la carrière de pierre meulière avait été contemporaine, on aurait un grand trou béant parce qu'on aurait utilisé du pétrole, du gros matériel très lourd. Mais à l'époque, on n'avait pas cette énergie, on était sur du renouvelable. Et donc là, l'homme en fait allait vraiment banc par banc piocher la pierre dont il avait besoin. Et ce qui fait qu'on a une diversité dans le paysage parce que ce sont des usages traditionnels.
5: Kevin Lagrande avance sur le sentier et désigne une sorte de gros trou d'environ 2 mètres qui contient à peu près 50 cm d'eau.
6: On observe les premières mares sur le sentier de découverte, les mares emblématiques du Pinail, c'est-à-dire les mares à nénuphars blancs, nymphées à alba. Et le plus souvent, on a le loisir de voir quelques grenouilles vertes en train de croisser sur leurs feuilles de nénuphars.
7: Est-ce qu'il faut qu'on soit discret pour ne pas les déranger ?
6: Oui, il faut se faire discret et puis il faut savoir observer.
5: Tout à coup, une libellule tourne autour de nous.
6: Hop, elle revient là. Donc ça, c'est l'une des espèces les plus grandes qu'on trouve en Europe, c'est l'anax empereur. Donc l'envergure, c'est 17-18 cm.
5: Au bout de 2 heures, la visite se termine, mais pour réussir à voir les 2500 espèces animales et végétales de la réserve, il ne faudra pas hésiter à revenir.
4: Et toutes les infos sur cette réserve sont aussi à retrouver sur ici.fr.
1: 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L'été n'est pas totalement fini. Vous allez pouvoir bouger grâce à ici Besançon. 8h-10, la chronique s'appelle Retenez bien son nom. Pourquoi ? Parce qu'on vous présente chaque matin nos champions de demain. Avec Olivia Leray, vous mettez en lumière ce matin une jeune gymnaste qui a remporté hier au championnat d'Europe de gymnastique la médaille de bronze du concours général.
8: Elena Kola, elle vient d'avoir 16 ans, l'année où on a le droit de passer chez les grands dans le monde de la gymnastique. Comme toutes les jeunes filles de son âge, Elena, elle est en train de grandir. Des centimètres en plus et quelques repères en moins. Sa croissance, elle brouille parfois un peu les repères d'un sport aussi millimétré. Mais comment vous dire que c'est 3 fois rien, puisqu'elle est quand même revenue de sa première Coupe du Monde senior avec 3 médailles. 1 médaille d'or au sol, 2 en argent à la poutre et au bar asymétrique. C'est énorme. Il faut la voir s'envoler pour comprendre tout ce qu'est la grâce, la justesse et l'esthétisme. Alors si vous êtes plutôt palmarès que beauté avant tout ça dans les catégories jeunes, elle est triple championne de France au concours général, double championne de France junior et triple championne d'Europe en catégorie junior. Elena et son sport, ça a commencé en baby gym à 18 mois, même pas, hein, au club très connu d'Avoine-Beaumont. Sa maman est entraîneur là-bas. Alors Elena, c'est une habituée des gymnases depuis toujours. Je vous disais que comme toutes les jeunes filles de son âge, elle grandit. Et contrairement à toutes les jeunes filles de son âge, ses journées sont à rallonge et millimétrées. Entraînement, 7h30 jusqu'à 10h. Cours, de 10h30 à 15h. Et de 15h30 à 19h, retour à la gym. Elena est bonne élève. Et elle veut pas lâcher l'école. Au cas où, c'est ce qu'elle dit. Sinon, elle aime ranger sa chambre et faire des gâteaux. Et si vous voulez lui faire plaisir, un bon plat de pâte italienne devant le film Les Choristes. On connaît le secret, donc, pour Los Angeles 2028. Et vous, vous connaissez forcément la chanson.

Elena Collard, retenez bien son nom. Elle était à l'honneur ce matin avec vous, Olivia Leray, avec la chronique Retenez bien son nom. Future championne de demain, 8h10. Le sport, justement, en Franche-Comté chez nous, vous allez pouvoir en pratiquer, mais tranquillement, on vous offrira avant 8h30 vos balades en vélo-rail du côté de Vesoul. 9 km en pleine nature à réaliser. Des invitations que vous gagnerez en jouant avec nous au Comptez pas Comptez. Vous pouvez déjà nous appeler dès maintenant pour vous inscrire. Véronique Sanson et un de ses tubes des années 90 dans la playlist du réveil d'ici. C'est rien que de l'eau. Et un nouveau voyage dans l'histoire avec Stéphane Bern qui vient nous rejoindre dans quelques minutes sur Ici Besançon.

0: Véronique Sanson sur Ici Besançon. On se posera la question avec vous tout à l'heure à 9h. Secret cachotterie, faut-il tout se dire quand on est en couple? Et la question est intéressante. Est-ce que vous avez votre petit jardin secret? Est-ce que ce jardin secret vous a permis de faire durer votre couple? Ou alors vous êtes vraiment du genre à tout vous dire, y compris quand vous faites une chose totalement banale dans la vie? On ne parle pas que de tromperie amoureuse. On ouvrira le débat tout à l'heure à 9h avec nos invités et vos témoignages au standard d'Ici Besançon. Stéphane Bern est là dans un instant. Dans moins d'une minute, on se demandera quelle est la ville dans laquelle le foot est né en France. À tout de suite.
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0: Un peu d'histoire avant l'actu avec Stéphane Bern qui nous rejoint. Et ce matin, Stéphane, on va voyager au temps du foot français et ses balbutiements.
4: Bien avant les stades géants, Mbappé et les Qataris, le football se jouait sur un terrain vague du Havre, dans la brume, le crachin, et avec un accent so British. Le Havre, 1872. Sur un champ battu par le vent, une poignée d'Anglais expatriés, pasteurs, négociants et employés du port, tapent dans une grosse sphère en cuir détrempé. Le genre de ballon qui pèse 8 kilos et arrache un fémur au premier amorti de la cuisse. Leur club s'appelle fièrement le Havre Football Club. Leur vestiaire, oh, un appentis loué à un boulanger. Pas commun, mais pratique pour les croissants à la mi-temps. Leurs règles, floues, très floues comme le ciel du Havre. On y joue à la combination, un mélange de rugby et de foot. Petit problème, personne ne sait quand on peut utiliser les mains, ni quand on marque.

0: Marine pour Oxford.
1: Allez les bleus. Blue
0: ou bleu? Impossible de trancher. Alors on garde les deux. Naît alors le fameux maillot ciel et marine, un dégradé indégradable.
2: Parfaitement intraitable.
0: Depuis, le hack n'a pas gagné toutes ses coupes, mais il a donné le premier coup de pied dans l'histoire du foot français. Et ça, ça vaut tous les triplés possibles en finale de Coupe du Monde.
3: Oh, le plaisir de vous avoir tous les matins de l'été. Stéphane Bern qui nous raconte l'histoire, c'est passionnant chaque jour. Vous êtes avec nous sur Ici Besançon. Après les infos de 8h, on parlera des commerçants qui se font eux aussi escroquer. Quels sont les nouveaux moyens qui ont été mis à jour, inventés? On vous dit tout dans 10 minutes. Audrey Azo, amenez l'enquête.
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3: Ici, votre radio locale est là pour ce 14 août, il est 8h. Et dans l'info vue d'ici, Éléonore Richard, ce hangar agricole parti en fumée à Sensé dans le Doubs.
5: Ouais, la salle de traite et lieu de stockage de fourrage ont intégralement brûlé dans un incendie qui s'est déclaré un peu avant midi hier. Emma Bévivino est allée sur place pour Ici Besançon.
6: Une épaisse fumée blanche s'échappe d'un grand tannoir. Sous les tuiles calcinées du bâtiment, le foin et la paille sont encore en feu et une odeur de brûlé s'échappe dans les airs. Les premiers à donner l'alerte, ce sont des habitants de Sensé vers 11h45. Depuis leur fenêtre, ils voient une fumée noire sortir de cette grange. Alors certains filment avec leur téléphone et partagent sur les réseaux sociaux ces impressionnantes images. Deux jeunes réagissent, ils rentrent dans la salle de traite pour sauver les animaux. 25 génisses et 70 vaches, elles sortent à temps. À l'arrivée des pompiers, le bâtiment est complètement brûlé et à l'intérieur, tout le stock de fourrage de l'agriculteur. Avec 18 engins, les 40 pompiers sur place sauvent l'autre bâtiment sous le regard de la famille et des voisins. L'opération dure toute la journée pour venir à bout des flammes, mais l'enquête, elle, avance rapidement. C'est une surchauffe du fourrage qui a causé l'incendie d'après les gendarmes.
5: Article avec photos et vidéos à retrouver sur ici.fr Besançon. La CRS 83 arrivée hier soir à Besançon pour sécuriser le quartier de Planoise après les événements d'avant-hier soir avenue Île-de-France. Vers 23h, au moins deux personnes avaient tiré depuis une voiture avec notamment une arme de type Kalachnikov. Trois personnes grièvement blessées, toujours hospitalisées. Leur pronostic vital n'était plus engagé hier et l'un d'eux a pu ressortir de l'hôpital. Les investigations se poursuivent.
3: Vous l'avez peut-être légèrement ressenti, vous aussi, si vous habitez en Haute-Saône.
5: Hier soir à 22h39, un séisme de magnitude 3,7 a été enregistré dans les Vosges, à une trentaine de kilomètres de Mirecourt. D'après le site national d'information sur la sismicité en France, une dizaine de signalements Haute-Saône ont été recensés par le Bureau central sismologique et d'autres sur les réseaux. Il a été ressenti à Fougerolles, par exemple, ou encore du côté de Saint-Loup-sur-Semouse. Aucun dégât à déplorer, d'après les pompiers des Vosges. Et en début de semaine, un autre séisme bien plus fort a été enregistré en Colombie avec au moins 216 morts et 1600 blessés. Le Secours populaire du Doubs relaie un appel à la générosité nationale. L'association appelle les Français à faire des dons financiers pour soutenir les populations touchées. Le Secours populaire précise mettre 50 000 euros à disposition depuis son fonds d'urgence.
3: À l'actualité, Éléonore, c'est aussi l'inquiétude des agriculteurs face à la sécheresse.
5: Oui, inquiétude remontée hier lors de la première cellule sécheresse agricole mise en place par la préfecture du Doubs. Parmi les urgences identifiées, le problème de l'alimentation des troupeaux avec le manque d'herbe. Les agriculteurs doivent déjà se faire approvisionner en fourrage et taper dans leur stock d'hiver. L'ensemble des partenaires de cette cellule sécheresse souligne aussi le risque de plus en plus important du mal-être chez les agriculteurs confrontés à la violence de cette sécheresse. Laetitia Gentil, porte-parole de la Confédération paysanne du Doubs.
7: Au-delà des difficultés financières, il y a aussi un épuisement physique et un mal-être très présent chez l'ensemble des paysans et paysannes. Et on n'est pas du tout prêt, en tout cas l'État n'est pas du tout prêt à prendre en compte ce mal-être-là, même si des dispositifs sont déjà présents comme Solidarité Paysan ou Solidagri avec la MSA. Mais là aujourd'hui, il y a une vraie inquiétude et une vraie angoisse auprès des paysans paysannes et un abattement très certain. La sécheresse et la canicule vient aussi affecter fortement le corps humain. Et le corps humain, quand il ne suit plus, c'est un peu difficile après pour la tête de continuer à lutter, quoi.
5: La préfecture appelle tous les partenaires agricoles à informer immédiatement la mutualité sociale agricole de toute situation de détresse. Et hier, en parlant de sécheresse,

0: c'était le 52e jour au-dessus de 30 degrés à Besançon cette année, record battu depuis le début des relevés d'après Météo France. Le précédent date de 1911, 45 jours au-dessus de 30 degrés, 39 jours en 2003. La normale pour Besançon se situe autour de 14 jours par an à plus de 30 degrés et la moyenne de 50 jours, c'est celle de Marignane, près de Marseille dans le sud.
1: Comment continuer justement à faire du sport en ces temps de canicule?
0: Eh bien, Vitalité, événement sportif à la Malcombe à Besançon, c'est possible pour les petits et les grands. Bien sûr, il faut s'adapter, horaires changés et certaines activités déplacées à l'ombre, comme le coin Pitchoun, placé sous de grands arbres où les plus petits peuvent jouer. Lucie, une maman, est venue avec sa petite fille de 2 ans pour se rafraîchir.
2: Je suis venue avec ma petite fille de 2 ans et demi. C'est notre première fois à Vitalité. Bon, c'était histoire de découvrir, j'en ai entendu parler par de la famille et on m'a dit que c'était super bien pour les enfants, que ça faisait des activités sympas et en plus c'est gratuit, donc on est venu faire un petit tour pour découvrir. Vu les températures qu'on a eues cet été, ça fait du bien de pouvoir être dans un endroit avec ses enfants sans avoir peur de l'insolation. Donc non, c'est super bien aménagé, il y a beaucoup d'arbres, beaucoup d'ombre et puis il y a des points d'eau pour pouvoir se restaurer si jamais. Franchement, on est super bien, il y a de l'air, on est sous des grands arbres, on est complètement protégé du soleil, donc ça va. Je pense qu'on va revenir, pareil, pour rester un peu à la fraîche, et être un peu, rester à l'abri du soleil et puis pouvoir faire des petites activités avec ma fille.
0: Allez, prenez bien vos casquettes, on va faire un tour complet à Vitalité dans l'info d'ici à 8h30. Et quelques appels aux urgences après l'éclipse solaire d'avant-hier soir en Franche-Comté. 5 appels ont été reçus par le centre d'appel du 15 pour des symptômes aux yeux. 4 d'entre eux ont été orientés vers des consultations ophtalmologiques.
1: Première victoire de la saison pour le SBF hier soir.
0: L'équipe de handballeuse bisontine s'est imposée hier 30 à 28 face à l'équipe d'Arenheim en Alsace. Ça fait du bien pour ce deuxième match de préparation de première division 15 jours après l'ouverture de la saison. L'équipe masculine du GBDA joue de son côté cet après-midi à 17h au Palais des Sports de Besançon. Et à la une de l'actualité en France et dans le monde, une reprise de feu dans les Landes depuis hier soir, 600 hectares parcourus et 500 personnes évacuées. Et puis on l'a appris hier aussi, le système d'information du fisc piraté au mois de juin.
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0: Cyril, on va souffrir aujourd'hui, mais ce week-end, ça ira un petit peu mieux.
1: Ouais. Bon, et moi, je suis positive en me disant ça, parce que là, vraiment, le vendredi, il va pas être génial. 40 degrés, température maximale, on va battre des records encore du côté de Dole, du côté de Chaussin dans le Jura. 39 degrés à Besançon, 39 sur l'ensemble de la Haute-Saône, de Lure à Gy, en passant par Grès et Vesoul. Il fera 39 dans la vallée du Doubs, à Baume-les-Dames, à Clerval, et puis 34 degrés dans le Haut-Doubs, à Pontarlier-Morteau, dans le Haut-Jura également, à Saint-Claude. Vous avez raison de le dire, Éléonore, après un beau soleil ce matin, après des orages en cours d'après-midi, on va retrouver des températures un peu moins chaudes ce week-end. On perdra 3 à 4 degrés. Déjà, c'est un début et on passera enfin sous la barre des 30 degrés à partir de la semaine prochaine. C'est du sûr, c'est du certain, avec un temps qui sera un petit peu plus orienté à l'instabilité. Des orages qui seront possibles, des gouttes de pluie pendant votre week-end aux côtés de belles éclaircies.
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1: On fait le plein de bouteilles d'eau pour la dernière fois, visiblement aujourd'hui, avant on l'espère un petit moment quand même. Kate Bush, les frères Odela Vega ou Julien Clerc dans la playlist d'ici Besançon.

0: Julien Clerc et Cœur de Rocker, vous êtes sur Ici Besançon, votre radio qui, durant tout cet été, vous a offert des tonnes d'invitations pour aller pratiquer des loisirs en Franche-Comté, gratuitement. C'est ça vraiment qui nous intéresse, vous redonner du pouvoir d'achat. 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
0: On écoutera les frères Odé la Vega également, avec le chant des sirènes avant 8h30 et dans moins d'une minute au Drazo. Vous nous expliquez qu'on n'est pas nous seuls particuliers à être victimes d'arnaques au téléphone. Les commerçants également trinquent beaucoup en ce moment.
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0: Chaque matin avant 8h15, le rendez-vous anti-arnaque s'appelle C'est pas vrai sur Ici Besançon. Au Drazo, les commerçants sont la cible des escrocs. On vous a d'ailleurs signalé dernièrement des tentatives d'arnaque par téléphone.
6: Effectivement, vous tenez une boutique, quelqu'un vous appelle, il vous dit qu'il travaille pour la mairie et il vous propose un encart dans le magazine de la ville ou dans un guide officiel, un encart pour faire la pub de votre magasin. Sauf que, attention, cette personne est peut-être en train de vous mentir. Il y a eu plusieurs signalements, effectivement. Des voleurs essayent en fait de récupérer de l'argent, se faire payer en échange d'un encart publicitaire totalement inexistant. Conseil que je vous donne, appelez toujours la mairie pour vérifier qu'elle est bien à l'origine de cet appel. Autre arnaque, là c'est un chef d'entreprise qui m'a contacté, Sébastien. Lui me raconte le coup de fil très suspect d'une personne qui dit travailler pour Google. Elle aussi lui propose, un peu dans le même esprit, de l'aider à augmenter la visibilité de sa société, mais cette fois sur Internet.
0: Et pareil, Aude, c'est un piège, mais c'est un piège encore plus élaboré.
6: Oui, parce que vient le moment où cet employé Google, soi-disant, demande à notre chef d'entreprise de transmettre sa pièce d'identité. Pour ça, elle lui envoie un lien par texto, et là, Sébastien se rend compte que le lien le renvoie vers le site d'une banque, une banque en ligne. En fait, accrochez-vous, l'escroc est en train de lui faire ouvrir à son insu un compte en banque au nom de sa société, sans doute pour utiliser ce compte ensuite pour des activités illégales. Sébastien refuse d'aller plus loin. Si vous êtes entrepreneur, commerçant, Google précise bien qu'il faut vraiment, vraiment se méfier de ce genre d'appel. Ne croyez pas non plus les escrocs qui prétendent qu'il faut payer pour avoir la fiche de votre établissement dans Google ou sur Google Maps, c'est gratuit.
0: Ouais, et tout ça, c'est du blabla et c'est de l'arnaque. Merci beaucoup, Aude Razo, tous les matins avec nous. Le rendez-vous s'appelle C'est pas vrai sur Ici Besançon. Les frères Odé la Vega, et dans un instant, dans les gens d'ici, une franc-comtoise pétillante qui nous attend dans son petit château de Haute-Saône.

0: Le chant des sirènes et les frères Odé La Vega, vous êtes sur Ici Besançon. Les portraits de Franc-Comtois et de Franc-Comtoise, c'est tout de suite. Avec Thierry M qui vous rencontre tous les jours de la semaine. Ce matin, à votre micro, une personne de Haute-Saône très pétillante, mon cher Thierry.
1: Je suis dans un endroit super calme. Il n'y a que le chant des oiseaux, le bruit du vent dans les feuilles, c'est magnifique. Les grands arbres. Et je suis au château de Roche-sur-Linotte avec Catherine Fabry. Bonjour Catherine.
2: Bonjour.
1: On connaît bien votre voix, mais vous avez un petit peu perdu de vue.
2: Complètement, mais c'est pas pour autant que je vous ai oublié. Ouais. La preuve.
1: Que devient le château? Tout va bien?
2: Le château va bien, accueille toujours stages, séminaires, événements culturels, et il va très bien.
1: Quels souvenirs vous avez de vos interventions en direct à la radio avec Cyril, par exemple?
2: Des fous rires, ouais. Beaucoup d'amitié, ouais, beaucoup de convivialité, beaucoup de connivence aussi dans le partage des ondes, enfin, c'était vraiment chouette.
1: Vous veniez parler de quoi? De cuisine?
2: De cuisine, ouais. De gastronomie, de cuisine.
1: C'est votre métier?
2: Non, pas du tout, c'est pas mon métier à l'origine, mais depuis 20 ans ça l'est, donc je commence un peu à avoir l'habitude.
1: Un clin d'œil à Marie-Ange en passant aussi.
2: Ah oui, bien sûr. Bah, c'est avec elle que j'ai commencé chez vous. Hein. On a échangé plein de choses et rencontré plein de monde. C'était vraiment chouette.
1: Quel bel endroit ici, ressourçant.
2: Des arbres, des fleurs, des oiseaux, un chien, des chats, des invités qui ne s'annoncent pas, mais qu'on est ravis de revoir.
1: Merci pour le café. Et sinon, la Linotte, c'est quoi? C'est une rivière?
2: Oui, c'est la rivière, mais c'est la rivière qui traverse notre village. Mais c'est devenu l'emblème du château par rapport à l'oiseau, tête de Linotte. On en entend quelques-unes de temps en temps, une petite Linotte mélodieuse. Et c'est devenu l'emblème du château parce que tout est autour de la musique ici. Et cet oiseau ressemblait bien à ce que nous aimons.
1: Bah, j'ai lu récemment que c'était pas péjoratif finalement de traiter de quelqu'un de tête de Linotte.
2: Nous, on le prend comme un compliment. C'est tellement joli ici. Ouais. Oui, l'expression en fait vient de cet oiseau un peu farfelu qui niche assez bas dans le sol et qui du coup se fait attraper régulièrement par certains prédateurs.
1: Ok, vous donc, semble-t-il, tout va bien ici, aux portes de l'été.
2: Oui, aux portes de l'été. On attend un groupe de yoga demain. On peaufine le studio d'enregistrement dans la dernière ligne droite de ses préparatifs. Et donc on attend des enregistrements professionnels à la fin de l'année qui sont déjà programmés avec un musicien bien connu en Franche-Comté qui entame une grande tournée française l'année prochaine et qui viendra faire quelques répétitions et enregistrements en fin d'année ici.
1: C'est la nouveauté finalement ici au château,
2: oui,
1: le studio d'enregistrement.
2: Oui, ça a été mis au point par mon mari, Pierre-Yves. Ça fait des années qu'on travaille sur ce projet parce que c'est un projet d'envergure un peu ambitieux. Enfin, c'est un matériel un peu d'exception, mais on verra ce que ça donnera. Ce sera un nouveau projet.
0: Et merveilleux, j'en suis sûr. Comme ce concert d'art lyrique qui est programmé jeudi prochain au château de Roche-sur-Linotte. Il y aura concert cocktail sur place. On vous a mis un petit lien sur le replay de l'émission pour aller sur le Facebook et réserver si ça vous dit. Kid Bush et Babouchka, vous êtes sur Ici Besançon, il est déjà 8h20.

0: vous, chez Babouchka, vous êtes sur Ici Besançon, bientôt 8h25. Sandrine vient d'arriver à l'instant. Elle va jouer avec nous au Comptez pas Comptez dans quelques minutes pour aller faire du vélo en Haute-Saône sur un parcours sécurisé, super sympa à Vesoul, je vous en dis plus.
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0: Beurrier. Jalousie, un coup de cœur, ici Besançon.
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2: Dans moins de 5 minutes, les infos sur ici Besançon, il sera 8h30.
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2: On a passé l'été et c'est pas fini encore, à vous gâter, à vous offrir le meilleur de la Franche-Comté. De très très beaux cadeaux pour visiter la région, pour ceux et celles qui ont quelques jours de repos, qui n'ont pas forcément trop de moyens. Et ben le pouvoir d'achat, c'est aussi ça, vous offrir ces invitations. Bonjour Sandrine.
3: Bonjour.
2: Bonjour, bienvenue, vous êtes au premier sapin.
3: Oui, c'est ça.
2: On est aux portes du Haut-Doubs, Sandrine.
3: Oui.
2: Vous avez décidé d'aller tenter le vélo en mode vélo-rail du côté de Vesoul sur un parcours totalement sécurisé de 9 km. Alors je le disais, Sandrine, vous n'êtes pas obligée d'y aller là ce week-end quand il fera encore chaud. Vous pouvez attendre que la température baisse, hein, y a pas de presse.
3: Oui, on va attendre un peu.
2: Voilà. Vous êtes déjà partie en vacances, vous, Sandrine ?
3: Oui, je reviens de vacances.
2: Oh là là, la chanceuse. Vous étiez dans quel coin ?
3: On est resté plutôt dans la région. On a fait Mille-Étangs. C'était chouette.
2: Oh là, Mille-Étangs. Le petit havre de fraîcheur qui va bien.
4: J'allais dire rester au frais, mais je pense qu'il a fait chaud quand même.
2: Malgré les Mille-Étangs, on est d'accord. Sandrine, on va jouer au compter pas compter. Trois affirmations. Certaines sont vraies, elles sont comptées. D'autres sont fausses. Vous essayez de retrouver le vrai du faux, le compter, le pas compter. Deux bonnes réponses sur trois et on est parti pour les cadeaux, Sandrine. D'accord. On prolonge les vacances. On y va ?
3: D'accord, oui.
2: C'est parti. Je vous affirme que le week-end prochain, on va fêter le Morbier et le fromage à Morbier, dans la commune de Morbier, le week-end prochain. Est-ce que
3: ça existe ? C'est pas du tout, je pense, oui.
2: Ouais, pourquoi pas. Allez, c'est enregistré. Johnny Hallyday a un fiston qui a triomphé dans la chanson. David Hallyday, on l'imagine toujours comme le petit jeune éternel de la chanson. Et pourtant, il fête ses 60 ans aujourd'hui, David Hallyday. Comptez ou pas comptez ?
3: Oui, c'est possible.
2: Ouais. À Pontarlier, dans le cadre de la guinguette au Grand Cours, qui a lieu tous les vendredis soirs, on consacre ce soir une soirée aux seniors et on a invité un autre chanteur, plus vieux que David Hallyday, c'est Hugo Frey, qui sera là avec sa guitare pour chanter. Comptez ou pas comptez ?
3: Au possible aussi.
2: Sur du coup ? Ouais.
3: Non,
2: je sais pas.
3: Non.
2: Non. Allez, vous avez raison. C'est bien une soirée senior ce soir, mais c'est pas Hugo Frey qui viendra, parce que Hugo Frey, on rigole, mais il est toujours ultra talentueux, il a plus que jamais la forme totale, puis il continue de faire des concerts. Mais c'est pas Hugo Frey, ce sont les vieux de l'OP qui seront là, un groupe de pontissaliens. Ils sont seniors, ils sont géniaux, ils font dans la chanson française, ils ont des instruments à cuivre qu'ils baladent avec eux de concert en concert. Et c'est ce soir pour la grande gaguette à Pontarlier avec ici Besançon. David Hallyday, vous avez raison, a bien 60 ans aujourd'hui, c'est son anniversaire. Tout à fait. Incroyable. Il est toujours en tournée partout en France, il reprend les chansons de son papa notamment. Et vous aviez raison de nous dire également qu'on fêtait le Morbier à Morbier le week-end prochain. On en parlera d'ailleurs ce matin sur ici Besançon à 10h avec Nathan RLT et ses invités. C'est gagné, Sandrine.
3: Merci beaucoup, merci à toute l'équipe.
2: Vélorail pour toute la famille, on vous souhaite un bel été, continuez bien, puis courage pour la reprise qui arrive, on vous embrasse, à bientôt.
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2: Les listes ensoleillées sur ici Besançon dans la prochaine demi-heure avec Johnny Clegg, avec le nouveau single de Marine et avec Bernard Lavillier. Et Jimmy Cliff en duo pour Mélodie, Tempo, Harmonie. Restez avec nous, il y aura encore de beaux détours à faire dans la région, des festivals à ne pas manquer car oui, l'été n'est pas terminé, loin de là. Le programme des réjouissances est dans quelques minutes pour la suite. Bientôt 8h30, l'info d'ici et les titres du journal de 9h, Éléonore.
4: Oui, la CRS 83 est arrivée hier soir à Planoise pour sécuriser le quartier après des tirs. Mercredi soir, ils ont blessé gravement 3 personnes. Et l'actualité en Franche-Comté, c'est aussi cet incendie à Sensé dans le Doubs, un hangar agricole de 1600 mètres carrés a complètement brûlé hier avec 3000 tonnes de fourrage. Aucune victime à déplorer. Il est 8h30, c'est l'heure du 90 secondes info avec Valentine Letesse.
5: Plus de 1000 hectares parcourus par les flammes dans les Landes. Le préfet confirme à votre radio ici la progression dans la nuit de ce nouvel incendie. Parti hier de Luglon à l'ouest de Mont-de-Marsan. 500 habitants évacués et autant de pompiers sur le terrain. Votre revenu fiscal, votre taux d'imposition potentiellement entre les mains d'un hacker. Les données de 700 000 Français ont été piratées sur le site des impôts. Chiffre donné par French Breaches, un site spécialisé sur les cyberattaques et non confirmé par Bercy pour l'instant. L'insupportable canicule se poursuit avec 42 degrés atteints hier en Ardèche, l'une des journées les plus chaudes jamais enregistrées en France. Et toujours 75 départements en vigilance orange ce vendredi. Vous avez la carte sur notre site. La fraîcheur espérée au bout du week-end, une baisse des températures s'amorce dès aujourd'hui par l'ouest. Les yeux qui piquent, le nez qui gratte et pour certains du mal à respirer. Des épisodes de pollution à l'ozone se multiplient avec la chaleur. Après l'Île-de-France, les Bouches-du-Rhône et le département du Nord sont concernés. Week-end de galère en vue pour les vacanciers. Grève à la SNCF sur le réseau normand. Une quarantaine de vols annulés chez EasyJet. Demain, les hôtesses et stewards se mobilisent. Quand sur la route, c'est rouge. Très difficile de rouler dans toute la France ce samedi. Le point complet sur ici.fr. Dans le bassin, Léon Marchand aujourd'hui, en quête d'une première médaille individuelle de ses championnats d'Europe de natation. L'argent hier pour Maxime Grousset sur le 100 mètres papillon.
4: Merci Valentine Letès. Retour en Franche-Comté pour l'info d'ici Besançon. Direction et Besançon justement qui, comme toute la Franche-Comté, fait face à la canicule. Mais comment continuer à faire du sport avec ces fortes chaleurs? À Vitalité, événement qui propose des activités sportives tout l'été à la Malcombe et à la forêt de Chaillu. Il faut donc forcément s'adapter, Emma Bévivino.
6: Nourdine joue avec sa fille au tennis de table.
7: Et après, tu peux tirer où tu veux. Après, d'accord? Regarde.
6: Le père de famille est venu à la Malcombe pour divertir ses trois enfants.
7: Bah écoutez, moi j'ai décidé de sortir un petit peu les enfants parce que ils sont souvent sur les jeux vidéo. Donc on s'est dit, allez, hop, on y va les quatre. On va essayer de sortir un peu de là, d'avoir une activité un peu physique quand même. Donc là, je les ai inscrits, on va faire notre séance de badminton pendant une heure.
6: Et après le badminton, son fils de 7 ans a un peu trop chaud.
8: Je suis en train de faire de l'eau.
6: Tu es chaud dans le gymnase?
8: 44 degrés.
9: 44 degrés.
7: À ce point-là?
9: Pour moi.
10: Excusez-moi, c'est où qu'on peut remplir les gourdes?
11: Là dehors, en sortant, il y a des robinets.
6: À la fontaine, Amdi, 14 ans, fait une pause pour boire de l'eau.
12: J'ai fait du biathlon, mais ça va, ça a abrité par les arbres.
6: Lui aussi s'est réfugié sous les arbres.
13: À mettre les gants.
6: Marius anime un cours de boxe et pour lui, il est très important de boire.
14: Ouais, parce que j'ai eu des malaises en plus.
6: Il fait donc des pauses fraîcheur.
14: Une fois tous les deux ou trois rounds, quoi. Toutes les 5-10 minutes, puis voilà, on boxe.
6: Et vous aussi, vous buvez?
14: Ouais, obligé. Je parle beaucoup, moi, c'est pour ça.
15: Encore. Allez, top.
16: J'accompagne mes neveux. Ils sont là durant l'été à Besançon.
6: Marie est contente de pouvoir faire du sport en pleine canicule.
16: Là, on est au frais, sous les arbres. Donc voilà, il y a des points d'eau aussi pour aller voir, donc c'est top.
6: La plupart des sports se font donc à l'ombre, mais pas avec la même intensité, précise Florian Dejeu, l'organisateur de Vitalité.
17: Ben, en diminuant le temps d'activité, en faisant de la prévention avec nos éducateurs aussi sportifs, puis baisser l'intensité des animations qui sont présentes notamment en extérieur.
6: Des activités plus tranquilles existent aussi dans l'espace Pitchoun. Des Legos, des cabanes et un bac à sable sont aussi installés pour les plus petits. Julien, 8 ans, adore venir ici.
18: Pas tous les jours, mais là en ce moment, je viens souvent. Il y a beaucoup d'ombre et on est au frais et c'est pas tous les endroits qui sont comme ça. Je me fais souvent des copains et il y a ma petite sœur qui m'accompagne.
6: Il est midi et Julien ne veut plus rentrer chez lui.
4: Allez, vous avez jusqu'à samedi prochain pour profiter de Vitalité. Cyril. Ouais. Encore une journée à souffrir, mais après, ça ira un mieux. Petit peu mieux.
2: C'est la dernière, effectivement, avant une semaine prochaine qui verra les températures passer sous la barre des 30 degrés. Aujourd'hui, j'ai regardé à deux fois, hein, je vous jure, hein, 40 degrés annoncés à Dole cet après-midi, 40 degrés à Londres.
4: C'est quand même fou.
2: Ouais. Chaud extrême, 39 degrés à Besançon, 39 à Vesoul cet après-midi, 39 dans la vallée du Doubs à Baume-les-Dames. Il n'y aura pas un endroit de fraîcheur. Même dans le Haut-Doubs, c'est 34 degrés à Pontarlier et Morteau. Mais vraiment, encore une fois, patience. C'est la dernière journée. Du soleil ce matin, cet après-midi sur la Haute-Saône, quelques nuages qui deviendront menaçants sur le Doubs et sur le Haut-Doubs et le Haut-Jura qui pourraient apporter des orages et des pluies d'ici ce soir. Même type de temps pour le week-end avec de l'instabilité aux côtés de belles périodes ensoleillées.
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2: Et puis il y a des photos sur le Facebook, ces trucs de dingue chez Cathy, du côté de Besançon, sur son balcon, il fait déjà 27 degrés. Vous vous rendez compte là, 8h30 ce matin,
9: c'est ouais, ça chauffe.
2: Petit déjeuner chaud chaud là quand même, hein. Bernard Lavillier et Jimmy Cliff, Mélodie Tempo Harmonie. On écoutera Johnny Clegg et Savouka. Je vous emmène dans le Jura dans un instant pour un festival qui s'appelle Chahut dans le ciel. Qu'est-ce qui peut bien s'y passer? On vous dit tout sur Ici Besançon, rendez-vous dans 3 minutes.

0: Cliff, il y a Bernard Lavillier, les deux vont ensemble depuis bientôt 40 ans. Ce tube Mélodie Tempo Harmonie, qu'est-ce qu'on l'adore, on l'a partagé ensemble ce matin sur Ici.
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0: Ici Besançon fête son festival tout l'été à 7h là, 9h-20. On va vous emmener ce matin dans le Jura, sur les hauteurs de Lons-le-Saunier, dans un cadre verdoyant et très festif. C'est bientôt le début du grand festival Chahut dans le ciel. Bonjour Victor Landard.
2: Bonjour, bonjour. Merci de m'accueillir après Jimmy Cliff, ça fait plaisir.
0: C'est pas mal, hein, effectivement, pour parler de ce beau rendez-vous. Alors, qui mêle différentes disciplines, concerts, cirque, art de rue, et puis plein de surprises, hein, Victor, qui arrive pour cette nouvelle édition de Chahut dans le ciel avec Ici Besançon.
2: Ben exactement, des surprises qu'on appelle, nous, des chahutages, parce que Chahut dans le ciel, ben ça vient de là, ça vient du chahut des colos. On s'est tous rencontrés en colonie de vacances, on a bossé ensemble. Après, certains ont bossé dans le spectacle, certains ont bossé dans l'éducation et l'environnement, certains ont bossé en plein de métiers. Et on s'est retrouvés depuis 2015 là pour faire ce festival Chahut.
0: Ouais, c'est une façon de garder le lien entre vous. Alors c'est dans 15 jours, hein, du 28 au 30 août pour ce festival. Il y a véritablement cette amitié, cette complicité qu'on ressent à travers tous les numéros, tous les spectacles qu'on peut voir. On retrouve pas ça partout, je dois vous le dire, hein, Victor.
2: Ok, ben c'est sympa, merci. Ouais. C'est vrai qu'il y a une ambiance particulière, il y a 120 bénévoles qui montent ce festival, et c'est un truc sur lequel on est impliqué toute l'année. Après, les artistes, évidemment, c'est des spectacles professionnels, ça vient de toute la France, voire de toute l'Europe, donc c'est vraiment cool, et c'est vrai qu'il y a une belle ambiance très chahutée au Chahut.
0: J'aime bien, voilà, cette petite formule bien sympa. Bon, pour les concerts, il y aura quel type de musique, alors, Victor? Parce que moi, je me souviens d'Old School Funky Family, qui est passé, Thomas Idibidé, par exemple.
2: Ben carrément, mais donc cette année on a toujours le vendredi soir il y a un bal qui s'appelle l'arbre à danser, c'est un bal très animé, très dansé, très festif, très sympa. Après il y a un after avec Thibaut Gomez qui est un artiste qui imite le chant des oiseaux, donc c'est une soirée un peu particulière. Après en amont il y aura une fanfare et un spectacle de cirque. Le samedi, c'est une grosse journée parce que le samedi à 11h il y a un spectacle de cirque vraiment tout public pour les enfants, pour les familles à 11h sous le chapiteau, donc ça commence dès 11h le samedi pour les spectacles. Après il y a toute une journée d'animation, de spectacles et tout ça, et le soir c'est la grosse fête. Samedi soir c'est la grosse fête, on accueille Jojoa et Lieutenant Nicholson, c'est un trio plutôt afro, plutôt caribéen, qui va commencer à faire danser. Ouais. Ça, c'est à l'heure de l'apéro à 18h30. Et après, on accueille un artiste, c'est un artiste ghanéen, qui s'appelle King of Ghana, qui s'appelle Kog. Ils viennent tous de Londres, en fait, les artistes. Ouais. Et du coup, 21h sous chapiteau, Kog, King of Ghana. Ça, c'est très afro, très dansant. Une tradition au Chahut, la soirée du samedi, elle est souvent afro. Et on enchaîne avec l'immense Guts. Guts, c'est un DJ qui nous propose un DJ set toujours afro-tropical, et on va s'éclater, on est très très content de l'accueillir. C'est une légende Guts, parce que c'est le mec qui a fondé Alliance Ethnique, il a fait énormément de DJing qui ont été très célèbres et tout ça. Donc il va nous faire danser tout le samedi soir, et le dimanche, ça enchaîne pareil à 11h, Loin de Garbo, c'est une pépite de spectacle musical qui vient encore tout déchirer à Avignon pendant un mois là. Et c'est un spectacle musical, plutôt musique de l'Est, des Balkans, avec un conte, avec l'histoire d'un grand-père qui voyage, c'est magnifique. C'est plutôt jeune public, mais c'est vraiment pour toute la famille à 11h sous le chapiteau. Et après l'après-midi, on enchaîne avec des gros spectacles de cirque. Mmh. Il y a des Finlandais qui arrivent et qui nous font un beau spectacle sous le chapiteau, ça c'est à 16h, et on termine avec le gros spectacle du week-end, Gagarine is not dead, c'est une compagnie française, c'est même deux compagnies françaises ensemble, et elles cartonnent tout, 18h, la clôture du Chahut, le dimanche 30 août. Donc 28, 29, 30 août.
0: Ah oui, voilà, trois jours complets, c'est beau, c'est chouette. Ouais, on peut prendre des passes, ça marche comment? Il y a un passe trois jours ou billet à la journée, en fait, hein, Victor?
2: Exactement, billet à la journée, c'est en ligne, chahutdansleciel.com, c'est facile à trouver, c'est gratuit pour les moins de 3 ans, et après c'est de 3€ à 12€ le passe journée. Ouais. Et après, si on veut prendre passe 3 jours, c'est hyper intéressant, évidemment, parce que c'est 28€ le passe 3 jours et 7€ pour les moins de 12 ans. Ah, donc, c'est vraiment, on essaye vraiment d'inciter à venir en famille, à venir avec ses copains, à pas hésiter à venir à nombreux pour que ce soit encore plus chahuté.
0: Bah oui, puis on se trouve un beau petit spot pour dormir, par exemple, dans le Jura. Il y a rien qui manque.
2: Il y a de quoi faire,
0: on est d'accord. Fin du mois, dernier week-end sur le plateau de Montciel, sur les hauteurs de Lons-le-Saunier, c'est Chahut dans le ciel. Merci Victor, le chahuteur, d'être venu nous voir.
2: Merci
0: ce matin,
2: beaucoup,
0: c'était cool. Salut, à bientôt, au revoir. 9h moins le quart sur Ici, Johnny Clegg dans un instant. Avec Scatterlings of Africa, c'est sur Ici Besançon. Le docteur Kirzek sera là également avant 9h pour la consultation estivale gratuite. Elle va vous intéresser ce matin encore, je vous en dis pas plus.
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0: Sandrine. L'avalanche, un coup de cœur, ici Besançon.
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3: Marine, son nouveau single, ça s'appelle Escroc. Vous êtes sur Ici Besançon, il est 9h moins le quart.

0: Marine Escroc, c'est son nouveau single. Vous êtes sur Ici Besançon. Je vous emmène à la citadelle de Besançon tout de suite. Arpenter la belle promenade qui nous emmène sur le bâtiment Vauban, pousser les portes du musée Comtois ce matin pour le bon plan citadelle du vendredi. Bonjour Théo Grillon.
1: Bonjour.
0: Vous êtes médiateur culturel pour le musée Comtois. Je vous laisse ce matin qu'on parle d'un des rendez-vous phares de l'été, les visites Migration Comté qui sont proposées dans le musée Comtois. C'est l'occasion à travers des visites flash express de découvrir le visage multiculturel de Besançon. C'est dans cet état d'esprit qu'a été conçue la déambulation, Théo.
1: Exactement, le musée Comtois a décidé d'apporter cette année, de se porter sur une thématique précise qui est l'émigration. Donc on a ouvert une salle permanente et la salle temporaire. Et la salle temporaire, elle a une petite particularité, c'est qu'elle s'intéresse plutôt à la thématique des langues au sein des parcours migratoires. Donc la salle, elle va être divisée en plusieurs parties, la langue vecteur de culture, de récidive, d'engagement. Et donc à travers cette visite express, on visite ces deux salles et on permet de montrer cet aspect multiculturel de la Franche-Comté.
0: Quand on parle de vagues migratoires, on pense effectivement beaucoup à des sujets d'actualité contemporains à notre époque, mais à Besançon, c'est dès le 19e siècle en fait que les premières vagues sont arrivées, Théo.
1: Oui, exactement. À partir du 19e siècle, donc c'est principalement les pays voisins qui vont venir en Franche-Comté, mais pour le travail. Et on est dans une période où vous allez avoir beaucoup d'usines qui vont ouvrir, l'industrialisation va continuer, se développer. Et donc, petit à petit, ces personnes vont venir de plus en plus loin, au fur et à mesure des années, toujours pour le travail, même s'il y a d'autres raisons qui poussent ces personnes à bouger, comme par exemple fuir la guerre ou alors un régime politique qui ne leur convient pas.
0: Alors, il faut préciser que cette exposition est temporaire, c'est vraiment pendant l'été et les derniers jours, finalement, pour la voir, Théo.
1: Oui, c'est ça, exactement. Donc, elle ferme ses portes le 31 août et nous, on continue à faire des visites jusqu'au dimanche prochain.
0: D'accord. Il faut s'inscrire avant ou dès qu'on a un billet valable pour la citadelle, on peut s'y rendre spontanément, Théo?
1: Alors, dès que vous venez à la citadelle, que vous prenez votre billet, vous pouvez vous inscrire pour l'une des visites. Il y en a 4 par jour, sauf le dimanche où il n'y en a que 2. Ouais. Et donc, c'est sur réservation à la billetterie et ensuite, vous pouvez y participer.
0: Et ben voilà, la visite express Migration Comté, à voir pendant quelques jours encore à la citadelle de Besançon. Merci beaucoup Théo Grillon d'avoir été à nos côtés ce matin. Vous êtes médiateur culturel du côté du musée Comtois, ce célèbre musée qui accueille tout au long de l'année des expositions tout aussi différentes les unes que les autres, mais qui ont pour thème notre région, notre belle grande région et son histoire. À bientôt Théo, très bonne journée.
1: Très bonne journée à vous aussi, au revoir.
0: 9h-10.

0: Scatterings of Africa avec Johnny Clegg. Vous êtes sur Ici Besançon. Ça, c'est l'un des tubes de l'été 87. C'était un chouette souvenir, on le partage ensemble. Place à la consultation de l'été tout de suite avec le docteur Kirzek qui nous rejoint comme chaque matin avant les infos de 9h. On va parler ce matin avec vous, docteur, des bons réflexes sécurité avec les piscines. C'est plus que jamais de saison. Bonjour.
1: Bonjour à toutes et à tous. En France, les noyades accidentelles font chaque année plus de 1000 victimes et il s'agit de la première cause de mortalité par accident de la vie courante chez les moins de 25 ans. Et pour la plupart de ces drames, ils pourraient être évités. Il est urgent de rappeler quelques règles de bon sens. Première règle, équiper son bassin. Vous savez que depuis 2004, toute piscine privée, enterrée ou semi-enterrée, eh bien, il y a des dispositifs de sécurité normalisés qui sont obligatoires. Une barrière de protection d'au moins 1m10, un abri entièrement fermé, une couverture de sécurité ou une alarme. Ce sont des équipements qui doivent porter des normes françaises très réglementées. Mais attention, ça ne remplace jamais la surveillance des parents. Ce n'est qu'une barrière supplémentaire. Il ne faut pas non plus oublier le matériel de sauvetage à portée de main, une perche, une bouée, un téléphone pour alerter rapidement les secours. Deuxième règle, trop souvent mal comprise. Surveiller. Alors, c'est pas être dans le jardin en lisant un magazine ou en discutant au téléphone. Surveiller, c'est regarder l'eau en continu, sans distraction. Une noyade, ça prend quelques secondes d'inattention, quelques centimètres d'eau suffisent pour qu'un enfant se noie. On désigne donc un adulte responsable. On évite les brassards qui ne protègent pas de la noyade et on fait attention à la noyade silencieuse. C'est une victime en détresse qui ne crie pas, qui n'agite pas les bras. Elle est souvent verticale, immobile, la tête en arrière. Retenez bien ce signe.
0: Alors, les spas, les jacuzzis, je ne sais pas pourquoi on les imagine plus sûrs que les piscines, docteur.
1: Les spas posent les mêmes problèmes de noyade avec un risque supplémentaire, l'électrocution et les brûlures. Un spa portatif installé en extérieur doit être équipé comme une piscine enterrée sous peine d'une amende. L'installation électrique doit être aux normes, pas de rallonge, pas d'appareil électrique à proximité du bassin et la température ne doit pas dépasser 37 degrés, surtout pour les enfants, les femmes enceintes et les personnes âgées, car la chaleur peut provoquer des malaises ou des brûlures. Enfin, on ne laisse jamais un enfant jouer dans un spa. Les bus d'aspiration ou les bulles peuvent l'aspirer ou le désorienter. Ce sont des gestes simples, mais ça peut vraiment sauver une vie cet été. Alors pensez-y et d'ici la bonne été, bonne santé à l'écoute d'ici, bien sûr.
0: Merci, docteur.
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Bruno Mars, sur Ici Besançon, je vous souhaite un bon week-end. Je voulais pas partir sans vous donner l'un de mes coups de cœur sortis du week-end. C'est du côté de Longeville-à-Mathé, c'est la grande fête de l'insolite. C'est gratuit, c'est tout ce week-end. Demain samedi, il y aura des randonnées, il y aura une omelette géante, il y aura un bal. Et puis le dimanche, il y a un grand défilé de robes, de chars, plein d'animations gratuites pour toute la famille. Allez-y du côté de Longeville-à-Mathé. Et puis, je voulais ce matin faire un petit clin d'œil à une personne d'Ici Besançon que vous avez beaucoup entendu dans les matinales d'Ici Besançon, un petit peu moins ces dernières années. C'est Marie-Coralie Fournier, elle est notre rédactrice en chef et puis elle part vers d'autres horizons.

0: À 11h, on va se faire plaisir, tenez, on va se régaler avec la fête du Morbier qui est de retour. C'est vendredi prochain, le 21 août, avec Ici Besançon. Tout le programme à suivre entre 10h et 11h. Cyril Seguin, vous revenez eh bien lundi, vous reprenez votre tranche habituelle entre 9h et midi. Et je vous souhaite par avance un bon week-end.
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0: Ici Besançon, partout en Franche-Comté, c'est votre radio locale, 9h. Bonjour Éléonore Richard.
3: Bonjour Nathan RLT, bonjour à tous.
0: L'actu local avec vous en ce vendredi 14 août. Le retour au calme à Planoise après des tirs dans le quartier avant-hier.
3: Mais la CRS 83 est arrivée hier soir à Besançon pour sécuriser le quartier. Mercredi, trois hommes se sont fait tirer dessus et ont été grièvement blessés. Aujourd'hui, leurs jours ne sont plus en danger et les auteurs, eux, ont pris la fuite. Julien Laurent, les investigations sont toujours en cours pour essayer de les retrouver.
4: Parce qu'il y aurait au moins deux tireurs, a priori en tout cas, deux armes différentes ont bien été utilisées, un fusil mitrailleur type Kalachnikov et un autre fusil plus classique qui a tiré des munitions type chevrotine. C'est ce que précise le parquet de Besançon, qui indique également que pas moins de 19 douilles au total ont été retrouvées sur place par les policiers. Recueil de témoignages, analyse des caméras de vidéoprotection disponibles notamment. Tous les moyens sont déployés par les enquêteurs et toutes les pistes aussi sont explorées. Règlement de compte sur fond de trafic de drogue ou tout autre mobile, puisque hier soir, près de 24 heures après la fusillade, les deux victimes les plus touchées étaient toujours hospitalisées. Impossible alors, dans ce cadre, de pouvoir les interroger. Ces deux hommes de 20 et 40 ans n'avaient toutefois plus leur pronostic vital engagé, contrairement au moment de leur prise en charge. Mercredi soir, le troisième homme blessé par balle, touché à la hanche et âgé de 19 ans, lui, avait déjà pu ressortir de l'hôpital hier dans l'après-midi.
3: Julien Laurent, vous vous êtes également rendu sur place hier matin et quelques heures après, tout avait repris son cours normal avenue Île-de-France.
4: Sur le parking, c'était jour de marché, comme tous les jeudis, des étals de fruits et légumes, habillements, etc. avec les habitants qui défilent pour faire leurs emplettes.
5: 8. Je vous remercie. Bonne journée.
4: Alors qu'au même endroit, la veille au soir, les rubalises police nationale étaient déployées autour des traces de sang au sol. Mais plus rien de tout ça, donc, quand le soleil s'est levé sur Planoise, comme un jour normal, en somme. Bon, tout le monde, ou presque, a entendu résonner les multiples détonations en fin de soirée mercredi, mais personne ne veut en dire plus au micro.
6: Après, je vais pas faire de... Je rentre pas là-dedans. Je laisse ça aux personnes compétentes de gérer ça.
4: Seule Béa, 72 ans, dont 51 à Planoise, veut bien causer.
7: Moi, j'ai entendu péter hier, mais j'ai dit, les vlas qui recommencent avec leurs pétards, maintenant, ça a claqué, là. Ça fait peur, on peut passer, on peut se prendre une balle. Moi, j'ai une voisine du dessous, elle sort plus du tout. Elle a 67 ans, elle ne sort plus du tout. Je dis, moi, je vais quand même faire mes marchés, je bouge, je prends le bus, je prends le tram, je bouge, parce que sinon, on devient fou. Mais moi, je suis dégoûtée de voir Planoise. Si je trouve un appartement, ça serait hors Planoise. Hein.
4: Parce qu'en plus des coups de feu, parfois, il y a aussi, explique Béa, toutes les incivilités, rodéo, moto et autres voitures brûlées. Regardez, il n'y a rien à faire ici, rien n'est fait pour les jeunes. C'est également ce qu'ont juste bien voulu me dire une dizaine de jeunes adultes du quartier, entre agacement et fatalisme.
3: Toutes les infos à retrouver sur ici.fr, Besançon. Un bâtiment agricole parti en fumée à Sensé dans le Doubs hier, un hangar servant de salle de traite et de stockage de fourrage a brûlé. 3000 tonnes de fourrage ont été détruites. Heureusement, la centaine de vaches sur place a pu sortir à temps. L'origine du feu est accidentelle, elle viendrait d'une surchauffe de fourrage d'après les gendarmes du Doubs.
0: La vibration du sol, meuble qui tremble, grondement.
3: Vous en avez peut-être été témoin hier soir en Haute-Saône. Un séisme de magnitude 3,7 a été enregistré dans les Vosges à 22h39. Aucun dégât à déplorer, mais on l'a ressenti jusqu'à chez nous. Des témoignages nous viennent par exemple de Fougerolles, du côté de Lure ou encore à côté de Saint-Loup-sur-Semouse. Un accident de moto sur la RN57 à la Cluse-et-Mijoux hier en fin d'après-midi dans le Haut-Doubs. Le motard, un homme de 33 ans, grièvement blessé d'après les pompiers. Une passagère de la voiture légèrement blessée, elle, tous deux évacués vers l'hôpital de Pontarlier.
0: Le FC Sochaux-Montbéliard va tenter de rebondir face au Red Star.
3: Deuxième match de la saison de Ligue 2, ce soir pour nos jaunes et bleus, après la sévère défaite du week-end dernier, 3-0 face à Saint-Étienne au Stade Bonal. Tout le monde doit élever son niveau de jeu, y compris en attaque. C'est l'objectif de Benjamin Gomel, le meilleur buteur sochalien de l'an passé.
8: Au moins, tu te dis, bon, ça y est, on y est. On est en Ligue 2. Ce qui s'est passé avant, c'était avant. Faut oublier. Faut switcher très rapidement et se mettre au niveau. Et puis, tu sais que tu joues contre des meilleurs joueurs, des meilleures équipes, des meilleurs collectifs, des meilleures individualités aussi. Donc, il faut être plus vigilant, surtout offensivement, défensivement, prendre les décisions plus vite, faire un peu tout plus vite, quoi, je pense. Mais tout en étant relâché.

0: Parce qu'on a de la qualité et il faut avoir confiance en nous aussi. De toute façon, on sait que plus tu montes de niveau, plus les erreurs se payent. On l'a direct vu dès la première journée. Donc c'est à nous d'être attentifs et de respecter le plan défensif et le plan offensif. C'est à chaque joueur individuellement de se mettre dans les meilleures positions, reprendre son souffle au bon moment pour être impactant quand il faut faire l'appel ou quand il faut avoir la balle dans les pieds.
1: Coup d'envoi ce soir 20h45 à Saint-Ouen, près de Paris. Le match est aussi à suivre en direct sur ici.fr. Et allez, pas de jaloux après le foot. Le hand, victoire de l'ESBF hier soir. La première de la saison pour l'équipe de handballeuse bisontine après la reprise il y a 15 jours. Elles se sont imposées 30-28 face à l'équipe d'Arenheim en Alsace. L'équipe masculine du GBDA joue cet après-midi à 17h à domicile au Palais des Sports de Besançon.
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1: Nathan, on va avoir très très chaud aujourd'hui.
3: Oui, alors si on veut une bonne nouvelle, il fera un petit degré de moins qu'hier, selon les relevés de Météo France Franche-Comté, mais ça va encore taper pas mal cet après-midi, avec une météo encore au beau fixe pour ce matin, avant de se dégrader quelque peu dans l'après-midi, avec de possibles orages, notamment sur les plateaux du Doubs et le Haut-Jura, orages qui devraient nous apporter, ce partout dans la région, quelques bourrasques de vent, pas plus de 50 km/h, tout de même. Côté température, ça va malgré tout rester encore une fois très chaud cet après-midi, avec jusqu'à 37-38, relevé à l'abri encore une fois, 30 à 32 de Moutes à Charquemont, en passant par Pontarlier et Morteau, 33 à Champagnol dans le Jura, 35 dans le secteur de Sens et Belherbe, 35 également pour Salins-les-Bains, 36 dans le Grand Besançon et la Vallée de la Loue, 37 à Vesoul et pour tout l'Est de la Haute-Saône et 38 pour Dole et le Nord Jura. À 9h06, vos conditions de circulation, je n'ai pas de difficultés particulières à vous signaler, mais si on s'intéresse à ce qu'il va se passer à partir de la semaine prochaine, notez en haute sur la RN57, des travaux à hauteur de pont qui enjambe l'Ognon, à hauteur de Voré-sur-l'Ognon, avec une seule voie qui sera circulable dans les deux sens de circulation. Fermeture pour une semaine à partir de lundi de la RN83 à la côte de l'Arnaud, avec une déviation comme habituellement mise en place par les Mercureaux et Fontaine. Et puis à Besançon, reprise de la circulation des trams à partir de lundi. Vous savez tout. Éléonore Richard, vous revenez tout à l'heure à 10h.
1: À 10h,
3: dans moins d'une heure.
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3: Une histoire d'amour complexe et tragique, c'est tout ce que raconte ce titre de Véronique Jeannot et Laurent Voulzy. Désir, désir, sur Ici Besançon.

0: Désir, Véronique Jeannot, Laurent Voulzé sur Ici Besançon. Du désir, il va en être question dans cette première partie de Bienvenue chez vous en Franche-Comté.
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0: Parce qu'on parle vie de couple avec votre invité Cyril Seguin dans cette première partie. Une vie de couple où on se dit tout ou presque.
2: Avec notre invité ce matin, Stéphanie Berger, directrice de l'agence Coup de cœur dans le Grand Besançon à Mizeray-Salines. On va parler des petits secrets de couple. Est-ce qu'on doit tout se dire ? Bonjour Stéphanie et bienvenue.
3: Bonjour Cyril.
2: Alors la question est très très vague, mais je vous la pose. Je pense qu'on n'aura pas assez d'une petite heure pour tout développer, mais on doit tout se dire dans un couple quand on est amoureux.
3: Alors c'est une question en effet qui revient souvent lorsque j'accompagne des célibataires ou des couples, et ma réponse est généralement la même. Non, je ne crois pas qu'il faille tout se dire, mais en même temps, je ne crois pas non plus qu'une relation solide puisse s'épanouir dans des non-dits, dans des secrets ou dans des zones d'ombre.
2: Alors, vous nous faites une réponse de Normand, là.
3: Exactement.
2: C'est oui, mais non, en fait, quoi.
3: Donc, finalement, je pense que la question, c'est pas est-ce qu'il faut tous dire, mais qu'est-ce qui mérite d'être partagé pour faire grandir la relation? Parce que finalement, entre un silence total et une transparence absolue, il y a peut-être une vérité entre tout ça.
2: Voilà, entre les deux. Bon, moi, je vous pose souvent la question parce que vous connaissez aussi bien les hommes que les femmes dans le domaine de l'amour. Il y a une différence entre les hommes et les femmes quand il faut déballer quelque chose, avouer quelque chose ou c'est pas forcément du mensonge, on le verra, confesser quelque chose.
3: Je crois que les hommes et les femmes on fonctionne un petit peu de la même façon à ce niveau-là, je pense qu'il n'y a pas de différence. Après, la subtilité, elle va surtout se jouer sur est-ce que c'est un secret, est-ce que c'est un mensonge, c'est est-ce que c'est du domaine de mon jardin secret, voilà. Et là, on n'a pas toujours finalement la réponse soi-même et des fois, on se donne la réponse qui nous arrange aussi.
2: Ouais, voilà. Bon, tant qu'on n'a pas parlé de son secret, c'est pas un mensonge, en fait, c'est un peu ça le truc.
3: C'est un secret.
2: C'est un secret, quoi. Ça... Mais bon, la frontière est quand même ténue par moment, vous êtes d'accord avec moi, Stéphanie.
3: Ouais. Tout à fait.
2: Comment est-ce que vous définiriez la différence entre secret et mensonge, toujours d'un point de vue du couple, d'un point de vue amoureux?
3: C'est très simple, le mensonge, on sait tous que c'est améliorer une vérité, on sait très bien qu'un secret, c'est cacher une situation, et je crois que la notion qu'on oublie, c'est le jardin secret. Et ça, c'est hyper sain d'avoir un jardin secret, parce que faut pas oublier que dans un couple, on est d'abord un individu à part entière, et qu'on a tout à fait le droit à nos petits moments, à nous aussi, à nos pensées qui ne nous concernent que nous, à nos souvenirs aussi, qu'on n'a pas toujours envie de partager. Enfin, le jardin secret, il est extrêmement sain. En revanche, le fait de cacher des choses dans une relation qui viendrait avoir un impact sur la relation en elle-même, là, c'est plus discutable.
2: Ouais, d'accord. Alors, il faudra qu'on voit également qu'est-ce qui relève du jardin secret. Est-ce que c'est uniquement les... Alors, je vais pas aller jusqu'au mot tromperie, mais ça peut aller jusque-là, aux petits écarts de couple. Est-ce que les situations financières délicates vont dedans? Je parlais tout à l'heure de la santé, peut-être des enfants, d'un membre de la famille qu'on veut cacher à l'autre. C'est tout ça un petit peu le jardin secret ou ça relève plus de la tromperie amoureuse?
3: Alors, là, les exemples que vous évoquez, c'est pas forcément le jardin secret, parce que quand on a un problème de santé, quand on a un problème financier, quand on cache les soucis d'un enfant, là, ça a un impact sur la confiance que le conjoint va avoir, ça va avoir un impact même, pourquoi pas, sur l'avenir de la relation, hein, dans certains cas. Et là, en revanche, là, on est dans quelque chose qu'il faut partager, clairement.
2: Ouais. Donc, jardin secret, vous mettez plutôt des petites choses sympathiques, sans conséquences, on va dire, pour l'autre.
3: Je pourrais vous donner un exemple concret. Eh bien, je sais pas, une dame se promène, enfin, va faire son shopping, elle rencontre un ex-conjoint, ils échangent trois banalités.
2: Oui. Voilà. Et rien de plus.
3: Et chacun reprend le cours de sa vie. Et là, on pourrait se dire, bah, tiens, est-ce qu'elle doit en parler à son mari soir? Eh bien, pas forcément, parce que là, techniquement, ça n'a pas une incidence dans sa vie de couple. En revanche, si elle commence à entretenir des échanges, des SMS et qu'émotionnellement, elle commence à s'impliquer, là, c'est plus la même chose, et là, ce sera important d'en parler.
0: Un sujet qui n'aura plus de secret pour vous d'ici 10h moins le quart dans Bienvenue chez vous en Franche-Comté. Et vous, justement, êtes-vous plutôt discret à cacher, à tenir secret des choses, ou non, vous êtes plutôt du genre à tout déballer, comme on dit? Réagissez avec le WhatsApp ici Besançon. Suffit simplement pour cela d'entrer dans WhatsApp le numéro habituel de votre radio, le 03 81 833 111. C'est gratuit.
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0: Tenez tout de suite au rayon des nouveautés une toute jeune artiste qui s'est fait connaître via les réseaux sociaux sur lesquels elle postait de sublimes reprises en piano-voix. Elle a maintenant son propre titre et était encore il y a peu sur scène à New York, s'il vous plaît. Elle s'appelle Estelle, E-S-T-L. Retenez bien son nom car quelque chose me dit que vous allez en entendre parler. La voici avec son titre « Te rencontrer encore » sur Ici Besançon. 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
1: 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Nouveauté ici, Besançon, signé Estelle, E-S-T-L.
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1: Jusqu'à 10h moins le quart, Cyril Seguin, vous êtes avec Stéphanie Berger de l'agence Coup de Cœur autour d'un sujet bien précis, les petits secrets dans les couples. Faut-il tout se dire ou au contraire garder sa part de mystère, ne pas partager certains points? Ce sujet qui commence d'ailleurs, vous de l'autre côté du poste, à vous faire réagir.
3: On se disait, alors, est-ce qu'on doit tout se dire? Il y a certains couples qui jouent la transparence, même pas à 100%, mais à 300%, oui. Qui se disent, voilà, j'ai rencontré mon ex dans la rue, qui se sentent obligés de le dire. Parce
4: c'est
3: que
4: ça.
3: Quoi, on s'autoculpabilise. Ça vient de quoi? Ou alors on a tout simplement envie d'être
4: transparent. Je pense que c'est une volonté d'être transparent, par souci d'honnêteté. Ouais. Enfin voilà, c'est aussi dans les personnalités. Mais parfois il y a une petite nuance et bien sûr il faut faire attention. C'est bien d'être transparent, mais parfois ne pas avoir envie de dire les choses juste pour transférer un petit peu, un petit
3: une
4: peu.
3: Charge, c'est exactement ça, voilà,
4: se sentir mieux.
3: Sur l'autre, en fait, ouais.
4: Parfois
3: ouais.
4: On a besoin de se libérer, on sent qu'on a un poids et le fait d'en parler avec son conjoint, pouf, on a réparti un petit peu les charges. Donc attention juste à ça. Parfois, il y a quand même des choses qui ne méritent pas d'être partagées. Ça ne fait pas grandir la relation. Ça nous concerne, nous. Bon, c'est pas toujours nécessaire. En revanche, il y a quand même des situations où attention à ne pas cacher. Je pensais, par exemple, on parlait hors antenne des problèmes financiers. Hein. Parfois, dans les couples, on voit encore des personnes qui gèrent seules les finances et puis l'autre se laisse un petit peu porter. Et parfois, quand on rencontre des situations un petit peu compliquées sur le plan financier, eh bien, la personne qui gère va avoir tendance à le cacher parce qu'elle ne veut pas inquiéter. Parce qu'elle se dit que ça va passer.
3: Ça part d'une bonne intention.
4: Mais exactement, bien sûr, ça part d'une bonne intention, mais à un moment donné, quand la situation elle éclate, eh bien, le partenaire, au-delà de la situation qu'il doit gérer, il y a aussi toute cette souffrance de ne pas l'avoir su, de ne pas avoir eu la confiance finalement de sa partenaire ou de son partenaire. Et ça, c'est finalement tout aussi douloureux que la situation en elle-même.
3: Dans ces cas financiers, je dis bien, dans ces cas financiers, on peut aller jusqu'au mot trahison. Vous parlez de confiance qui est rompue. Est-ce qu'on peut
4: se sentir clairement trahi?
3: On peut se sentir trahi,
4: bien sûr. Parce que l'autre personne ne connaissant pas, alors là dans l'exemple des problèmes financiers, mais l'autre personne ne connaissant pas la situation, lui va continuer à s'investir dans sa vie, dans la relation, dans ses dépenses, de la même façon, puisqu'il n'est au courant de rien. Et ça, c'est vraiment très difficile, mais c'est pareil pour des problèmes financiers, des problèmes de santé dont on parlait aussi. Là, c'est pareil, on a envie de le cacher à son partenaire parce que peut-être on n'a pas envie de lui faire de la peine, parce qu'on se dit que, allez, ça va passer, qu'on va reprendre le dessus, que tout ira bien. Mais là, il y a un moment donné, quand la situation se révèle aussi, là la confiance elle est vraiment entachée et ça c'est quelque chose de très difficile à reconstruire dans un couple.
3: Sur le WhatsApp ici Besançon, il y a le témoignage de Michel qui est du côté des Peuniers. Michel, femme, qui nous dit « J'ai vécu pendant 30 ans avec mon mari, on a divorcé, ça devenait l'enfer, je ne pouvais jamais lui dire la vérité, non pas parce que j'avais envie de lui mentir, parce qu'il y avait toujours des énervements derrière, des situations conflictuelles et j'essayais toujours d'arranger les problèmes pour faire passer la pilule. » On voit bien le numéro d'équilibriste là que faisait Michel, parce qu'elle ment pas finalement pour le plaisir de mentir.
4: Oui.
3: C'est vraiment pour essayer de garantir un équilibre et on sent qu'elle est en grosse difficulté.
4: Voilà,
3: elle choisissait la paix, mais ça la mettait en difficulté.
4: Mais par contre, oui, c'est elle qui portait tout, là, visiblement. C'est alors c'est vrai que c'est une situation très courante. Hein. Après, c'est la gestion de la discussion dans le couple, c'est le moment choisi aussi pour parler des choses. Donc là, c'est un sujet aussi hyper important et passionnant. C'est qu'à un moment donné, quand on veut se dire les choses, il y a un moment pour le faire. Il faut qu'émotionnellement, on soit OK. Il faut pas que ce soit dans le feu de l'action quand on a quelque chose à se dire. Et il y a aussi une façon de le dire. Et dans un couple, finalement, ce qu'on va se dire, enfin, la façon dont on va se le dire compte autant que ce qu'on va se dire. Et ça, c'est important, parce que quand on veut dire à son partenaire, eh bien, on est en pleine Coupe du Monde, bah, tiens, tu préfères passer tes soirs devant les matchs que de passer un peu de temps avec moi, eh bien, c'est un petit peu brutal, plutôt que de dire, moi, j'ai besoin qu'on passe davantage de temps tous
3: ensemble,
4: les deux,
3: j'ai
4: besoin d'être un peu avec toi.
3: C'est pas la même chose.
4: On n'est pas dans le tu fais, ou c'est j'ai besoin, quoi. Ouais. La façon de s'exprimer peut être un petit peu différente.
1: Et a forcément toute son importance. Vous avez, vous, votre petit jardin secret, vous allez entendre dans les prochaines minutes que ce n'est pas si mal que cela, finalement, avec toujours Stéphanie Berger de l'agence Coup de Cœur à nos côtés pendant encore une vingtaine de minutes.
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1: Et avant la suite de Bienvenue chez vous en Franche-Comté, Fanny and Cannibals, She Drive Me Crazy, c'est la musique ici Besançon qui arrive dans un instant.
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0: She Drive Me Crazy, c'était Fanny and Cannibal sur ici, Besançon, quasiment 9h30.
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0: Secret, cachotterie, faut-il tout se dire quand on est en couple? C'est la question que l'on se pose dans cette première partie de Bienvenue chez vous en Franche-Comté avec Stéphanie Berger de l'agence Coup de cœur de Miseré Saline, juste au nord de Besançon. Elle est à votre micro, Cyril Seguin.
2: Il faut pas avoir honte d'avoir un jardin secret. Je voudrais qu'on le rappelle.
3: Non, ça, c'est, très sain.
2: C'est très sain. Hein. Voilà, il faut pas se dire jardin secret égale mensonge que je veux cacher.
3: Tout à fait.
2: Voilà.
3: Mais être en couple, c'est pas être transparent à 100%. Hein. Ouais. C'est pas une fusion. Vraiment, on est vraiment deux individus qui choisissent à un moment donné d'avancer ensemble. Donc c'est très sain. Après, il y a peut-être aussi une nuance dont on n'a pas parlé. C'est le fait parfois on peut confondre un peu le mot confiance et le mot contrôle. Et ça, c'est une situation qu'on peut rencontrer parfois où certaines personnes dans la relation veulent tout savoir. Qui c'est qui t'a appelé? Qui c'est qui t'a écrit? Pourquoi? Avec qui tu étais? Montre-moi ton téléphone. Donne-moi ton mot de passe. Voilà. Donc là, attention parce que...
2: Il y a des auditeurs qui disent, mais c'est moi ça.
3: Bon, c'est fréquent. Ouais, comme ça, c'est fréquent. Mais attention parce que la confiance ne consiste pas à avoir accès à tout. La confiance ne consiste pas à tout savoir de l'autre. Elle consiste à ne pas avoir besoin de tout savoir.
2: Ah oui, bon, c'est vrai que formuler comme ça, c'est très subtil, mais vous avez raison de le dire. Sauf que dans le concret, avec tout ce qui est réseaux sociaux, avec tout ce qui est simplification maintenant de la communication, c'est vrai que ça peut se comprendre, que ce soit la femme, que ce soit le garçon, il y a cette envie de savoir, quoi. Il y a toujours derrière ce fameux objet que j'ai dans la main, le téléphone, une part de mystère, quand même. C'est humain, j'ai envie de dire,
3: oui,
2: aussi, Stéphanie.
3: Oui, c'est vrai.
2: Mais je comprends, effectivement, pas confondre,
3: mais ça va trop loin.
2: Là, on est dans le contrôle.
3: Ouais, on est dans le contrôle. Et on entre dans le jardin secret. Ouais. Et tant qu'il y a la confiance, et puis avec ces questions, vous prenez le téléphone, c'est vrai que par exemple on peut rencontrer des situations assez courantes où bah tiens il y a un collègue ou une collègue qui nous envoie des textos le soir, ah tiens c'est flatteur, ça nous sort un petit peu de notre quotidien, on se prend presque un peu au jeu. Il n'y a pas de tromperie à ce stade des choses, mais pour autant c'est déjà pas ok dans le cadre du couple parce que ça vient prendre une place qui devrait normalement être dédiée au couple. Il suffit de se poser un peu ces questions-là, on sait très bien que quand on le fait c'est pas sain.
2: Mais qui n'a jamais fait ça? Qui n'a jamais pris le téléphone de l'autre dans un petit moment et aller regarder vite fait ce qu'il y avait dans le téléphone? C'est humain aussi, ça.
3: C'est humain.
2: Voilà. Non, mais je vous le dis, et je comprends très bien que c'est pas bien et qu'il faut pas le faire. Mais c'est humain, quoi. Voilà.
3: C'est humain. Après, tout dépend. Honnêtement, je suis mal placée pour dire. Il m'arrive de regarder le téléphone de mon mari, mais pour une bonne raison.
2: Ah.
3: Parce qu'il oublie de me dire des choses importantes.
2: Ah oui. Ah voilà, d'accord. Très bien. Je vois comment vous arrangez les choses. C'est parfait. Alors, on l'a dit, il faut pas confondre mensonge et jardin secret. Ça, c'est très important. Est-ce que, finalement, le sujet le plus délicat, c'est peut-être pas finalement les tromperies amoureuses. Est-ce que c'est pas ça qui est peut-être le plus dur à avouer? Là, je parle vraiment quand il y a eu rencontre, peut-être consommation d'une relation hors couple, extra-conjugale. C'est ça finalement peut-être qui est le plus dur à avouer.
3: Le plus dur, c'est ce qui touche les sentiments.
2: Les sentiments,
3: ouais,
2: voilà.
3: Vraiment,
2: c'est ça,
3: mais même sans tromperie, quand on a, on sent que émotionnellement, on est en train de se détacher, de la relation. Là aussi, en général, on attend, on se dit que peut-être ça va passer, peut-être les sentiments vont revenir, donc on dit rien à l'autre. Et là, on est un petit peu dans le cas des problèmes financiers tout à l'heure. C'est que l'autre, il change pas sa façon d'être parce qu'il sait pas du tout ce qui est en train de se jouer derrière. Et puis, à un moment donné, quand la situation de rupture éclate, ce qui est douloureux, c'est de savoir que l'autre portait ça depuis des mois,
2: depuis
3: voire
2: moment,
3: parfois bien plus. Voilà. Donc, émotionnellement, enfin, quand ça touche les sentiments, c'est vrai que c'est ce qu'il y a de plus délicat à aborder.
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0: Et on continue d'évoquer ces relations et ce jardin secret dans les prochaines minutes. Dans Bienvenue chez vous en Franche-Comté. Avant ça, j'aurai deux idées sorties à base de musique et de tradition dans votre express ici Besançon après Marc Lavoine et les Tournesols ici.

0: Les tournesols, le collecteur de Marc Lavoine sur Ici Besançon.
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0: Du bon son rock encore ce soir en Haute-Saône et une ferme musée en fête dans le Haut-Doubs pour deux idées sorties avec votre radio locale, c'est par ici. Après une première chaude soirée, le Colombine Rock Festival de Colombes-les-Vesoul en Haute-Saône, juste à côté de Vesoul, remet ça ce soir avec une ouverture des portes dès 17h pour des tributes de Pink, Indochine, Iron Maiden, sans oublier le groupe local Kryptonix. Pour prendre vos places et avoir toutes les informations qui vont bien, rendez-vous sur le site du festival colombine-rock.fr. Sinon, dans le Haut-Doubs, comme chaque année, la ferme musée de Grand Combe-Châtelet entre Morteau et Montlebon, hein, et même entre Morteau, Montlebon et Les Gras, vous convie à sa fête autour du musée, une manière originale de découvrir ou redécouvrir les savoir-faire anciens, les métiers d'art d'autrefois et les saveurs d'antan. Le rendez-vous, c'est ce dimanche 16 août qui arrive à partir de midi dimanche. Ici Besançon, d'autres infos pratiques quand ça, et bien dans une heure.
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0: Titre qui fut écrit par Diane Tell lors d'un voyage en avion, sorti une première fois en France en 81, mais de manière assez confidentielle, c'est finalement l'année suivante, après une seconde sortie, que cette chanson deviendra même l'un des succès de l'été 82. Voici donc Diane Tell sur Ici Besançon, Si j'étais un homme.

0: Si j'étais un homme, Diane Tell sur ici Besançon.
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0: Un sujet qui peut parfois crisper quand on est en couple, notamment lorsqu'il y a un manque de confiance de l'un ou de l'autre, la place et l'importance de son jardin secret. Faut-il tout se dire ou non? Et peut-être aussi de quelle manière pour que son couple dure? On en discute encore pendant quelques minutes dans Bienvenue chez vous en Franche-Comté avec votre invité ce matin, Cyril Seguin, Stéphanie Berger de l'agence Coup de Cœur.
2: Il y a peut-être même des questions à se poser, puisque quand on dit quelque chose, il faut tourner cette fois sa langue dans sa bouche avant de parler. Il y a aussi peut-être des questions dans le cerveau à étudier avant de se lancer dans une confession,
3: ma chère
2: Stéphanie
3: Berger.
2: Parce
3: que finalement, là, on ne répond pas vraiment. Est-ce qu'il faut tout se dire ou pas tout se dire? On a apporté des choses très nuancées. Et si je peux me permettre un conseil, c'est que lorsque vous hésitez à dire quelque chose à votre partenaire, vous vous demandez si c'est de l'ordre du jardin secret ou si ça doit être partagé, eh bien, je vous propose un exercice très simple, c'est de vous poser intérieurement trois questions.
2: D'accord.
3: La première, c'est est-ce que ça concerne uniquement mon intimité? Bon, si c'est le cas, c'est votre jardin secret. La seconde, est-ce que cela peut avoir un impact sur la confiance? Et la troisième, est-ce que cela influence notre avenir commun?
2: Ah, c'est des questions importantes, les deux dernières.
3: Et s'il y a un oui sur les deux dernières, alors clairement, ça mérite d'être partagé à votre partenaire.
2: D'accord, ça, c'est le genre de truc infaillible, en fait. On ne risque pas de se tromper.
3: Mais non, parce que l'autre a le droit de savoir. Si ça a un impact sur l'avenir commun du couple et de la relation, il est concerné. Donc, il n'est évidemment pas question de mentir ou d'avoir un secret dans ce domaine-là.
2: Les petits coups de main financiers aux enfants, aux petits-enfants. Alors là, voilà, c'est la question de Pascal qui est du côté de Gré. Pascal qui nous dit, j'ai souvent eu tendance à aider mes petits-enfants quand ils étaient étudiants, sans forcément dire à mon mari que je donnais de l'argent parce que notre situation financière de couple était déjà assez précaire. Est-ce que j'ai menti? Est-ce que j'ai bien fait? C'est vrai que la question pour notre auditrice reste en suspens, quoi.
3: Alors c'est très fréquent. Ouais. C'est très fréquent. Et alors là, la réponse, c'est, tout dépend, j'ai envie de dire aussi du montant. C'est très humain de donner un coup de pouce, etc. Et c'est souvent les femmes qui vont souvent faire ça. Encore une fois, je ne veux pas généraliser, mais
2: en tout cas, dans cette situation-là,
3: qui vont donner le petit billet aux petits-enfants, aux enfants. Maintenant, si c'est le petit billet, je veux dire, que ça ne met pas en péril
2: 10 euros,
3: l'avenir commun du foyer, c'est vraiment pas un drame. Par contre, si ça commence à être des sommes importantes, que c'est caché, là, c'est un peu plus compliqué, parce que là, on touche clairement la confiance.
2: Et là, ça mérite vraiment d'en parler, quoi, en fait. Dire voilà, écoute, voilà, notre fiston, notre petit-fils a des problèmes, des soucis. Alors, je pense aussi à la maladie. Et je voudrais bien qu'on en parle parce qu'il y a plusieurs messages qui sont arrivés sur le Facebook ici Besançon et sur le WhatsApp. Je voudrais faire un petit clin d'œil à Pierrette qui est du côté d'Amagné. Pierrette qui nous dit, je suis tombée de très très haut puisque mon mari était en très mauvaise santé. On s'inquiétait de le voir maigrir, de le voir mincir. Il a fait des examens médicaux de son côté sans nous en parler. On lui a détecté un cancer du foie et on a été mis au pied du mur quand il nous a annoncé la nouvelle. Ça faisait déjà 4 mois qu'il réalisait des examens. Une fois qu'on en a parlé, il nous a dit que c'était fait dans le but de ne pas nous inquiéter, mais au final, la vérité qui a éclaté a été pire que tout. Il y a des situations, encore une fois, où on fait le numéro d'équilibriste. Et je comprends Pierrette, et je comprends peut-être aussi le mari de Pierrette. Il y a peut-être pas de bonne façon de faire. On veut toujours savoir si ce qu'on fait est bien ou pas bien. C'est peut-être délicat dans certaines situations.
3: On n'est pas parfait. On est des êtres humains, bien sûr. Il faut pas se flageller. Évidemment, il l'a fait avec de bonnes intentions. C'était préserver sa compagne, enfin son épouse. Mais pour autant, ça impactait quand même leur relation, peut-être leur avenir.
2: Je repense à vos trois questions là. Il y a clairement des oui là.
3: On n'est pas uniquement dans son intimité. Ça a clairement un impact sur la confiance. D'ailleurs, elle le dit très bien. Au-delà du choc et de la souffrance de la maladie, elle a dû encaisser le fait qu'il ne lui a pas suffisamment fait confiance pour être accompagnée dans ces rendez-vous-là. Et ça, c'est dur. Franchement, je me mets à sa place et j'imagine à quel point ça a été dur d'avoir été mise de côté de ce parcours-là.
2: Et puisqu'après, il y a l'épreuve de la maladie à vivre. Et là, on la vit ensemble. Une fois que la vérité a éclaté, c'est vrai qu'il faut repartir d'un bon pied très rapidement.
3: Et comme elle le dit, au pied du mur. Donc lui, il a déjà eu quelques temps pour accepter et digérer que là, c'est un
2: Pierrette,
3: peu brutal.
2: Pierrette, pas sur le même tempo, en fait.
0: J'espère que cette émission ce matin aura pu en tout cas vous aider. On saura peut-être vous aider dans le futur, dans des moments de doute si jamais il y en a. Ce que je ne vous souhaite pas, évidemment, en tout cas pour plein d'autres conseils en la matière, n'hésitez pas à prendre contact avec Stéphanie Berger de l'agence Coup de Cœur du côté de Miseray-Salines dans le Grand Besançon.
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0: À suivre d'ici à 10h dans Bienvenue chez vous en Franche-Comté, nouveau bon plan pour toujours plus d'économies avec l'ami Valère Coréard. Et pour ce faire, nous jardinerons à plusieurs, préparer râteaux, bêches et autres outils. Et puis juste avant, vous saurez tout pour accueillir dans les meilleures conditions possibles un chiot à la maison grâce à notre experte Corinne Bénétruy. Les experts ici Besançon, c'est juste après Gilbert Montagnier. On va s'aimer pour vos chansons préférées ici Besançon.
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0: s'aimer, Gilbert Montagnier sur Ici Besançon.
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0: Chaque matin sur votre radio Ici Besançon, nos experts répondent à vos questions, vous livrent tout plein de bons conseils. Aujourd'hui, Corinne Bénétruy est avec nous, éducatrice comportementaliste dans le Grand Besançon. Bonjour Corinne.
2: Bonjour.
0: Et ce thème aujourd'hui, l'arrivée du chiot à la maison, comment bien la préparer cette arrivée?
2: Alors déjà peut-être en amont. C'est-à-dire que si on ne sait pas trop comment le gérer, on fait appel à une éducatrice qui va venir à domicile voir un petit peu où on pense que le chien dormira, ou comment...
0: Qui peut venir donc sans la présence du chien, sans même avoir le chiot qui est déjà présent.
2: Je le fais régulièrement, c'est-à-dire que je vais dans la maison ou l'appartement et on va regarder, tiens, on peut mettre le chien là, ce serait mieux de faire ci, ça, quels sont les choix des jouets, les choix des gamelles, qu'est-ce qu'on peut préparer, le type de croquettes, la mastication que l'on va préparer, etc., etc. Les sorties un petit peu, le style harnais, longe, laisse, etc., tout ça. Donc oui, c'est très intéressant, comme ça la personne, elle est... clair dans ce qu'elle fait dans l'arrivée du chien à la maison.
0: Parce que c'est la personne qui va orienter les choix du chiot en mode pour dormir ça sera là, ou le chiot il peut pas arriver et pas un pressentiment, ou je ne sais pas, avoir envie d'aller plutôt ailleurs pour dormir.
2: Alors si, on va. Il faut déjà avoir un peu une idée, si vous voulez avoir une idée, et donc on va être là pour expliquer, le chiot il serait peut-être mieux là.
0: D'accord.
2: Vu le contexte, voilà. On a l'œil comportemental qui va pouvoir dire à la personne, il serait préférable que le chiot soit là. Après, effectivement, moi, je suis très à l'écoute du chiot. Si le chiot dit, je préférerais là, si effectivement, c'est confort pour lui, si le chien, ça ne va pas lui poser de problème, ça ne va pas le perturber dans son sommeil ou dans ses besoins, pas de souci. Mais, souvent, on voit à peu près où on doit mettre. On a l'habitude, on a du métier, donc on sait quasiment tout de suite où l'idéal serait pour le chiot.
0: Donc la préparation avant même d'accueillir le chiot avec un comportementaliste, et pour la suite, se préparer aussi soi-même?
2: Ah oui, c'est se préparer aussi. C'est pour ça que moi j'aime bien, des fois, on m'envoie des vidéos, déjà du chiot, de l'élevage, donc je donne déjà des conseils quand je vois un petit peu le chiot à l'élevage, et ah oui tiens, il va être comme ci, comme ça, etc., tout ça. Et puis, c'est vrai que ça rend le maître plus confiant de savoir un petit peu où il va.
0: Ouais.
2: Et puis nous, on peut accompagner aussi dans les premiers jours. C'est-à-dire aller sur place et puis voir comment ça se passe avec le chiot, donner les bons conseils, etc. Et toutes ces petits conseils et toutes ces adaptations que l'on met au départ, c'est un plus pour le suivi du chien.
0: Et ça va avoir un impact sur la suite,
2: les premières heures,
0: les premiers jours avec
2: c'est
0: son
2: important.
0: Maître.
2: Il faut qu'on soit clair avec un chien. C'est comme j'explique toujours, il faut être clair, carré, cohérent. Donc cette cohérence que nous, on va donner au maître, on va les aider à être cohérents, ça va permettre de rendre le chien beaucoup plus sécure. C'est plus clair pour le chiot.
0: On retiendra donc les 3 C, clair, carré, cohérent pour l'arrivée d'un chiot à la maison. Précieux conseils grâce à vous. Corinne Bénétruy, éducatrice comportementaliste dans le Grand Besançon. À très vite pour d'autres conseils.
2: Oui, merci à vous.

0: One OS, c'était le One Republic sur ici Besançon.
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0: Avant toute l'actu locale, de retour à 10h, soit dans moins de 3 minutes, accueillons Valère Coréard comme chaque matin. Avec vous, un bon plan pour notre pouvoir d'achat. Et aujourd'hui, vous vouliez nous parler de co-jardinage.
2: Vous avez un petit terrain qui a largement la place d'accueillir quelques plants de tomates, des courgettes, des potirons ou des pommes de terre, mais vous n'avez pas la motivation, pas le temps, l'énergie ou tout simplement, vous n'avez pas vraiment la main verte. Bah oui, ça arrive, hein, j'en sais quelque chose. Et peut-être que pas loin de chez vous, sûrement même il y a des personnes qui rêveraient d'avoir un lopin de terre pour y faire pousser des fruits, des légumes frais et qui sont vraiment doués. Eh bien c'est ça le co-jardinage, une rencontre entre ces deux mondes. À la clé, au moins 200 euros d'économie par an parce que ça coûte cher les fruits et les légumes. Et là ce sera gratuit ou quasiment gratuit. Et c'est tout bénef, hein. Vous avez quelqu'un ou une famille qui s'engage à entretenir le potager, vous vous engagez à leur donner un accès à votre terrain et à la fin, vous partagez la récolte.
0: Et qu'est-ce que vous nous conseillez pour que la rencontre se fasse ? On met des petites annonces ?
2: Oui, bonne idée, ça peut marcher. Sinon, il y a des sites internet qui font de la mise en relation. Les groupes de jardinage sur les réseaux sociaux, par exemple, marchent très bien. Ou des sites spécialisés comme « Savez-vous planter chez nous ? » Vous pouvez trouver un jardin ou publier une annonce pour proposer le vôtre. Ce site est communautaire, entièrement gratuit, ce qui est assez rare pour le souligner. Mais voilà, là, vous savez désormais comment économiser 200 euros par an en vous mettant au co-jardinage. C'est un bon plan budget, à la clé des produits ultra frais et a priori ultra sains. Et sans aucun doute, des rencontres dans votre nouveau potager. Que du bonheur donc. Alors si vous aussi vous avez des bons plans budget, pouvoir d'achat, des petits trucs malins, des astuces, vous les partagez avec moi, comme ça j'en parle à la radio et ça va aider tout le monde. Mon mail c'est parisilleséconomies@radiofrance.com.
0: Et votre nom Coréard, Valère Coréard, merci beaucoup, c'est Par ici les économies.
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0: côté de Saint-Loup-sur-Semouse. Et puis un appel à la générosité pour un autre séisme bien plus important et meurtrier, celui qui a frappé la Colombie en début de semaine, avec selon le dernier bilan 281 morts, 4000 blessés et 379 disparus. Le Secours populaire du Doubs relaie un appel à la générosité nationale. L'association appelle les Français à faire des dons financiers pour soutenir les populations touchées. Et l'actualité, c'est aussi la CRS 83 arrivée hier soir à Besançon pour sécuriser le quartier de Planoise après les événements de mercredi, avenue Île-de-France. Vers 23h, au moins deux individus ont tiré depuis une voiture avec notamment une arme de type Kalachnikov. Trois personnes ont été grièvement blessées. Aujourd'hui, leurs jours ne sont plus en danger. Les auteurs, eux, ont pris la fuite. Les investigations se poursuivent.
1: Un bâtiment agricole parti en fumée à Sensay dans le Doubs.
0: Un hangar servant notamment de salle de traite et de stockage de fourrage a brûlé dans un incendie déclaré hier midi. 3000 tonnes de fourrage qui étaient entreposées ont été détruites. Heureusement, la centaine de vaches sur place a pu sortir à temps. Le feu est venu d'une surchauffe de fourrage d'après les gendarmes du Doubs. Et les 15 prochaines heures seront déterminantes. Ce sont les mots du préfet des Landes ce matin. Un incendie s'est déclaré hier dans la forêt des Landes. Il a continué à progresser cette nuit. Au total, il a parcouru 1100 hectares. Les inquiétudes concernent la météo de cet après-midi. 36 degrés annoncés. Pour l'heure, aucun dégât matériel, heureusement, mais plus de 500 personnes ont été évacuées et 500 pompiers mobilisés sur place.
1: Quelques appels aux urgences après l'éclipse solaire d'avant-hier soir.
0: En Franche-Comté, 5 appels ont été reçus par le centre d'appel du 15 pour des symptômes aux yeux. 4 d'entre eux ont été orientés vers des consultations ophtalmologiques sans précision sur la gravité de leurs symptômes. Et puis Sochaux joue contre le Red Star ce soir à Saint-Ouen. Les jaunes et bleus espèrent bien effacer leur défaite du week-end dernier, 3-0 face à Saint-Étienne. L'équipe francilienne risque de leur donner du fil à retordre puisqu'elle était en passe d'intégrer la Ligue 1. Coup d'envoi 20h45. Match à suivre sur ici.fr Besançon.
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0: Nathan, on va avoir bien chaud aujourd'hui avant un petit coup de frais ce week-end, on
1: exactement.
0: Peut espérer.
1: Exactement, c'est ce que nous annonce en tout cas Météo France Franche-Comté, encore du chaud en effet aujourd'hui, mais avec l'arrivée de dégradations, d'orages, et ce, dès cet après-midi. Pour l'instant, la météo est encore au beau fixe, mais on va avoir des nuages qui vont arriver, qui vont se montrer menaçants, principalement sur les plateaux du Doubs, et puis le Haut-Jura, orages qui devraient nous apporter, et ce partout d'ailleurs dans la région, quelques bourrasques devant cet après-midi, bon, pas plus de 50 km/h en rafale, et côté température, bah ça va malgré tout rester encore une fois très chaud cet après-midi avec jusqu'à 37-38 relevés encore une fois à l'abri, 30 à 32 de Moutes à Charquemont en passant par Pontarlier et Morteau, 33 à Champagnole dans le Jura, 35 pour Salins-les-Bains, 36 dans le Grand Besançon et la Vallée de la Loue, 37 à Vesoul, 38 ça sera la maxi pour Dole et le Nord Jura, et on devrait quand même avoir des températures qui vont baisser de 5 voire 6 degrés ce week-end. Ça sera à suivre avec pour l'instant la vigilance orange qui est maintenue minimum jusqu'à demain d'ailleurs pour canicule, pour le Doubs, le Jura et la Haute-Saône. Merci beaucoup Éléonore Richard pour l'actu
0: locale.
1: Bonne
0: journée, à bientôt.
1: Et tout à l'heure à 11h, ce sera Christophe May pour reprendre la suite de l'actu locale pour la journée.
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1: Et là tout de suite, celui qui chante, eh bien c'est un professionnel du secteur, Michel Berger, dans votre playlist ici Besançon.

0: Ici Besançon et le collecteur de Michel Berger, celui qui chante pour débuter cette deuxième heure de Bienvenue chez vous en Franche-Comté.
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0: Et c'est une émission gourmande de Bienvenue chez vous en Franche-Comté que l'on vous propose ce matin avec cet événement que l'on va mettre en avant au cœur du Haut-Jura, à Morbier, précisément entre Saint-Laurent-en-Grandvaux et Les Rousses, la commune qui fêtera vendredi prochain son célèbre fromage. Une fête en partenariat avec Ici Besançon, à laquelle nous allons nous intéresser jusqu'à 10h moins le quart avec Joël Alpi, le président du syndicat du Morbier. Morbier, où vous pouvez écouter Ici Besançon sur une toute nouvelle fréquence, le 92.6, le braquage des sentiments. Ça, c'est une nouveauté signée.

0: Le nouveau Florent Pagny est sur ici à Besançon avec ce titre que vous découvrez peut-être là ce matin, le braquage des sentiments.
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0: Avis aux gourmands ce matin dans Bienvenue chez vous en Franche-Comté avec dans une semaine tout pile l'un des fromages phares de la région qui sera en fête dans le Haut-Jura, à savoir le Morbier dans la célèbre commune du même nom. Une fête en partenariat avec votre radio locale ici en Franche-Comté. Ici Besançon, bonjour Joël Alpi.
2: Bonjour à vous.
0: Vous êtes le président du syndicat du Morbier. Déjà en quelques mots, pouvez-vous nous présenter cette fête du Morbier ?
2: Alors la fête du Morbier a lieu donc tous les ans, à cette période encore touristique sur notre secteur. Elle a pour but de mettre en avant la filière à travers un concours interprofessionnel le matin, où 33 Morbiers seront en concours avec un jury pour délibérer sur le meilleur Morbier. Et le président du jury cette année sera le président du département du Jura, Jérôme Fasnet, qui a l'habitude de venir en tant que visiteur à notre concours. C'est aussi un remerciement envers le département du Jura qui met en avant la filière Morbier à travers le salon d'agriculture et diverses animations tout au long de l'année.
0: Cette fête du Morbier, depuis combien de temps elle existe ?
2: C'est la 35e fête du Morbier. Ça fait déjà beaucoup d'années qu'on met en avant le Morbier à Morbier. La commune, on a la chance d'avoir une commune qui porte le nom de notre fromage. Et la commune s'investit beaucoup sur cette fête à côté du Morbier.
0: Une fête qui séduit chaque année environ combien de personnes ?
2: On arrive à avoir 3 000-3 500 personnes sur la journée. Plus le soir, il y a donc une Morbier fête géante le soir où on rassemble à peu près 500-600 personnes. Voilà, c'est vraiment une journée autour du Morbier où on a beaucoup d'animations. On a des fabrications artisanales. On a tout au long de la journée, pour les familles, des petits manèges pour les enfants, de la musique, des spectacles équestres, des balades en calèche, de la sculpture sur bois également, la tronçonneuse, fabrication de sangles à fromage, démonstration de chiens de troupeau, voilà. Beaucoup d'animations autour de cette journée. Et également un gros marché artisanal, puisqu'on a une quarantaine d'exposants sur la fête. Voilà, tout au long de la journée, les gens peuvent divaguer, on va dire, autour du stade des Marais pour faire leurs emplettes et déguster tous ces produits, et notamment le Morbier.
0: Une fête du Morbier avec de nombreuses animations, des dégustations aussi, des concours. On va continuer d'évoquer tout ça, tout le programme de cette édition 2026 qui va se tenir vendredi prochain, le 21 août à Morbier dans le Haut-Jura, dans la suite de Bienvenue chez vous en Franche-Comté avec vous, Joël Alpi, président du syndicat du Morbier.
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0: C'est le titre emblématique de Rick James. Il est pour votre plus grand plaisir sur Ici Besançon. Super Freak pour un retour dans les années 70 sur votre radio locale ici en Franche-Comté. Ici Besançon.

0: Super Freak, Rick James est dans votre radio ici à Besançon ce matin dans Bienvenue chez vous en Franche-Comté. Vous reprendriez bien un peu de Morbier parce que si vous en voulez, il y en a avec un zoom jusqu'à 10h moins le quart sur la fête du Morbier de vendredi prochain, le 21 août à Morbier dans le Haut-Jura. Et notez d'ailleurs qu'à cette très belle occasion, toute la semaine prochaine sur ici Besançon, notre vrai ou faux Made in Franche-Comté, le comté ou pas comté, sera remplacé par le Morbier ou pas Morbier avec ce célèbre fromage qui sera à gagner. 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Et avis à toutes celles et ceux qui sont plutôt plaisir sucré que salé, dans une minute, je vous offre non pas un ni deux, mais trois cafés gourmands sur ici Besançon, direction la Corrèze, juste après ces deux petits messages pour vous.
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0: À nos souvenirs, les trois cafés gourmands sur Ici Besançon.
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0: Depuis maintenant quelques années, le Morbier a sa fête dans le Haut-Jura, où vous écoutez Ici Besançon, dans le secteur de Morbier, Morey-les-Rousses sur le 92.6 et Saint-Claude sur le 95.5. De nouvelles fréquences en attendant l'arrivée du DAB+. Fête du Morbier en partenariat avec Ici Besançon, de retour vendredi prochain, le 21 août, avec encore une fois une journée qui s'annonce bien riche autour de ce fromage qui a fait la renommée de ce joli coin du Haut-Jura. Joël Alpi, vous êtes toujours en ligne avec nous, président du syndicat du Morbier. Vous évoquiez cette période à laquelle a lieu cette fête du Morbier, encore pendant la période estivale. Côté public, justement, d'où vient-il? Les personnes viennent du coin, d'ailleurs, on profite des personnes qui seraient en vacances dans le coin. D'où viennent les personnes qui profitent de cette fête du Morbier?
2: Oui, bien sûr, on a donc les offices de tourisme qui relaient, on va dire, l'information au tourisme, mais pas que. On a des gens qui viennent des départements voisins, puisque on a possibilité de se restaurer sur place, de passer une agréable journée sur le Haut-Jura, sur ce magnifique massif du Jura. Donc on a beaucoup de gens qui viennent de l'extérieur et aussi qui sont en vacances, bien sûr, sur le massif du Jura.
0: Une fête pensée pour tout le monde, pour tous les âges. Vous avez évoqué d'ailleurs pas mal d'animations. Ça va du plus petit au plus grand.
2: Oui, bien sûr. C'est vraiment idéal pour des familles. On a des jeux pour les enfants. On a des fabrications à l'ancienne pour les curieux, les gastronomes. Vraiment, il y a vraiment de quoi passer une très belle journée. Il y a aussi de l'initiation au biathlon, au tir du biathlon. Il y a vraiment moyen de trouver, de passer un bon moment, agréable.
0: C'est quel public qui vient d'ailleurs habituellement? C'est un public plutôt familial? C'est un public varié?
2: Oui, on a beaucoup de familles qui viennent, à Morbier, au concours à Morbier, aussi parce que le fromage gagne en notoriété. Aujourd'hui, les gens connaissent le Morbier et viennent voilà, me voir par curiosité les fabrications, discuter avec les éleveurs, les fabricants. Vraiment, les gens sont curieux et on répond à un petit peu aux questions que peuvent avoir le public.
0: Et d'ailleurs, le but de cette fête du Morbier, dans le fond, quel est-il? C'est le faire davantage connaître, bien qu'il est quand même déjà beaucoup connu, ou c'est juste une fête pour rassembler les différents acteurs de la filière, ou c'est peut-être tout ça en même temps?
2: C'est un peu tout ça en même temps. C'est vrai que elle est importante pour rassembler, on va dire, chaque maillon de la filière autour de notre fromage, que ce soit les éleveurs, les fabricants, les metteurs en marché et grossistes. C'est vraiment un moment où on se retrouve tous ensemble et on peut échanger, goûter nos fromages. Il y a vraiment des différences entre les uns et les autres. Le terroir d'un n'est pas forcément le même d'un autre terroir. C'est vraiment curieux à déguster. Et tout ça, le public a aussi l'occasion de déguster ses fromages, puisque l'après-midi, il y a aussi le jury grand public où chaque participant peut s'essayer à déguster des produits et les classer, on va dire, comme le jury le fait, le jury professionnel le fait le matin pour les Morbiers qui sont au concours.
0: Et une filière qui sera donc la filière Morbier en fête vendredi prochain, comme chaque année maintenant, à Morbier dans le Jura, avec évidemment différents concours qu'on a commencé à évoquer, et un président de jury cette année qui n'est autre que le président du département du Jura. Joël Alpi, restez avec nous, on va se retrouver d'ici une dizaine de minutes. Vous êtes le président du syndicat du Morbier.
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0: À suivre, notre regard sur la qualité de l'air en Franche-Comté, notre détour par les plages aussi si vous souhaitez vous baigner, l'indice UV qui va bien savoir s'il faut se protéger plus ou pas. C'est l'Express Ici Besançon, juste après Tanita Tikaram pour la musique Ici Besançon, avec ce beau titre tout de suite.

0: Tested My Sobriety, c'était Tanita Tikaram sur Ici Besançon.
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0: À vos côtés avec à cette heure-ci notre détour par la qualité de l'air dans la région. Et sans surprise, la qualité de l'air reste mauvaise partout en Franche-Comté avec des concentrations d'ozone qui ont encore hier fortement augmenté sur l'ensemble de la région, atteignant même selon Atmo Bourgogne-Franche-Comté des niveaux très élevés par endroit. Des concentrations d'ozone maintenues encore aujourd'hui par une nouvelle journée qui s'annonce très chaude. Tout ça devrait tout de même redescendre et commencer à s'améliorer dès ce soir, voire demain, avec l'arrivée d'une perturbation et d'orages. Qualité de l'air donc mauvaise pour l'ensemble de la région sur des indices allant de bon à extrêmement mauvais. Je le disais, la journée s'annonce encore très chaude, un petit degré de moins qu'hier globalement, avec toujours l'ensemble de la Franche-Comté en vigilance orange canicule jusqu'à minimum demain toute la journée. Ayez en permanence une bouteille d'eau pleine avec vous, hydratez-vous bien, pas de folie aux heures les plus chaudes, hein, comme toujours face à de telles chaleurs. N'hésitez pas à vous rendre dans des endroits climatisés tels que les cinémas, les grandes surfaces par exemple, et pour vous rafraîchir, vous avez toujours les nombreux sites de baignade qui vous accueillent dans la région: Aucel, Bonal, les Grangettes dans le haut, sur le lac Saint-Point, les différents lacs, mais également piscines municipales hein, comme Nautilou à Ornans par exemple, ou l'Aquarelle à Lons-le-Saunier. Pour les baignades en extérieur, pensez bien à votre crème solaire avec un indice UV de 7 aujourd'hui dans la région. Ici Besançon, d'autres infos pratiques dans une heure.
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0: Avant de reprendre pour encore quelques minutes la direction du Haut-Jura de Morbier avec la fête du Morbier qui se prépare, ça sera vendredi prochain, 21 août, avec Ici Besançon. Un nouveau collector dans votre playlist signé Survivor. Ah ça fait plaisir. Montez le son les amis, vous êtes sur votre radio locale ici Besançon.

0: Le cœur brûlant de Survivor sur ICI Besançon avec Burning Heart à l'instant, 10h37.
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0: Avis à tous les amoureux de la gastronomie franc-comtoise. Vendredi 21 août prochain va se tenir à Morbier, dans le Haut-Jura, la fête du Morbier, ce célèbre fromage, avec en plus des animations, de la présence de nombreux artisans, comme nous avons pu l'évoquer précédemment dans Bienvenue chez vous en Franche-Comté. Eh bien, des concours. Mais quel concours au juste? Eh bien, Joël Alpi, vous allez tout nous dire à ce sujet. Je rappelle que vous êtes président du syndicat du Morbier. Des concours quasiment toute la journée.
2: Oui, tout à fait. Donc, le matin, concours, on va dire, professionnel, donc avec, on va dire, 6 membres du jury par table qui vont élire le Morbier de la table. Et ensuite, on aura un super jury qui rassemblera donc les 5 ou 6 Morbiers meilleurs des tables. Et ensuite, le super jury fera une finale de ces 5-6 fromages qui ressortiront de ces tables et détermineront, on va dire, le vainqueur du concours.
0: Et qu'est-ce qui fait la différence entre deux Morbiers? Qu'est-ce qui fait qu'un Morbier sera meilleur qu'un autre, ou qui va en tout cas le différencier d'un autre?
2: Eh bien, en fait, les jurys ont une grille d'appréciation qui va de la couleur, on va dire, du Morbier, qui doit être jaune à couleur orangée. Ensuite, la présentation du fromage. On note la présentation du fromage, ensuite la raie noire, quand on coupe le Morbier en deux, donc on va noter la raie noire du Morbier, puisque cette raie, c'est vraiment la reconnaissance du Morbier, c'est vraiment sa signature, on va dire, son signe caractéristique inimitable. Et ensuite, il juge le goût du fromage, et ainsi que la pâte, une fois dans la bouche, voilà, donc l'onctuosité de la pâte, le goût, ou une note aussi importante. Tous ces éléments font que, ils vont déterminer le meilleur fromage, selon eux.
0: Parce que tous les Morbiers ne se ressemblent pas forcément. Peut y avoir vraiment ces différences entre le Morbier. Qu'est-ce qui va faire ces différences? Vous évoquiez notamment la couleur, de jaune à quasiment orange, enfin quelque peu orangé. Qu'est-ce qui va faire cette différence?
2: La différence, c'est surtout la présentation, la raie noire, mais surtout le goût, puisque chaque coopérative a un petit peu son goût de terroir, on va dire, différent. On peut retrouver des goûts allant floral, vanille, plutôt café, enfin torréfié, voilà, un peu crème. Ou un petit peu de lait, enfin voilà. Et toutes ces différences s'apprécient, on va dire, en fonction des dégustateurs. Et voilà, on note, faut pas que le fromage soit un petit peu piquant, pas trop amer. Voilà, il y a des subtilités qui font qu'on apprécie plus ou moins le fromage en bouche, etc., etc.
0: Le président de ces concours cette année n'est autre que le président du département du Jura, Jérôme Fasnet. Pourquoi ce choix? Comment s'est fait ce choix?
2: Le département du Jura nous fait toujours l'honneur de venir à notre concours depuis de nombreuses années. Ils mettent en avant notre Morbier au salon d'agriculture depuis quelques années. Le département du Jura fait un effort très important pour mettre en avant nos filières jurassiennes au salon d'agriculture. Et puis, l'année dernière, le département du Jura nous a aidés à financer les sentiers du Morbier. On a donc inauguré un à Morbier et l'autre qui est en cours de réalisation sur Grand-sur-Baume.
0: Quelles sont les qualités requises pour être président du jury?
2: Déjà, il faut aimer le fromage. Jérôme, il n'y a pas de souci, c'est un agriculteur et il mange le fromage, il n'y a pas de souci. Voilà, non, mais c'est... En fait, quand on invite quelqu'un pour être président du jury, c'est plus une reconnaissance du travail envers nos filières, envers notre produit. Et voilà, c'est plus un remerciement de mettre en avant nos produits et qu'on continue à travailler ensemble dans ces moments aussi difficiles qu'on traverse à travers quand même cette sécheresse cette année, un peu inédite. Donc, je sais que le département, et comme je pense le département du Doubs aussi, hein, sera aux côtés de ses agriculteurs pour qu'on accompagne l'agriculture en général de ces départements. Parce qu'on a vraiment mis à contribution cette année avec une année juin difficile.
0: Et puis chaque département, de toute façon, aux côtés de ses agriculteurs, idem en Haute-Saône. En tout cas, le rendez-vous, c'est vendredi prochain, 21 août, à l'espace douceur Les Marais de Morbier, dans le Haut-Jura, pour notamment ces concours présidés par le président du département du Jura, agriculteur lui-même, comme vous l'avez dit, qui est dans les champs d'ailleurs actuellement, dans son tracteur, peut-être à l'écoute d'Ici Besançon. Si c'est le cas, eh bien, on salue Jérôme Fasnay. L'événement, c'est en tout cas avec Ici Besançon. On a plaisir de le soutenir, à mettre en valeur, avec d'ailleurs à cette occasion, toute la semaine prochaine, notre jeu Le Comptez ou Pas Comptez, qui sera remplacé par Le Morbier ou pas Morbier, avec votre fromage à gagner. Joël Alpi, belle fête du Morbier par avance et une belle journée à vous dans le Haut, président du syndicat du Morbier.
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0: Et si cette émission vous a donné faim, bah déjà vous n'êtes pas les seuls. Et que vous pensez là que ça y est, maintenant c'est fini, vous êtes tiré d'affaire, eh bien pas vraiment. Dans les rancards de l'histoire à suivre, il sera question de poulet, figurez-vous. Le rendez-vous, c'est juste après Renaud dans 30 secondes pour vos chansons préférées ici Besançon.
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1: Laisse béton, c'était Renaud sur Ici Besançon. Les personnages célèbres de l'histoire bourguignonne et franc-comtoise discutent chaque matin sur l'écoute 10h moins le quart avec vous sur Ici Besançon. Ce sont les rancards de l'histoire et nous avons la chance aujourd'hui de pouvoir discuter avec l'un des emblèmes de la Bourgogne voisine.
2: Bonjour, bonjour! Moi, c'est le poulet! Le poulet Gaston Gérard, bien sûr! Alors oui, je sais, je suis pas un personnage à part entière. Hein. Mais bon, pardon, mais je mérite quand même à être connu, hein! Donc, pour les non-initiés, je suis un plat inventé en 1930 à base de poulet, bien sûr, de moutarde, de vin blanc, de crème fraîche et de paprika. Eh oui, je suis généreux, moi. Comment je suis né? Par accident, messieurs, dames. Ma mère, c'est Reine Geneviève Bourgogne. C'est la femme de mon papa, Gaston Gérard, le maire de Dijon, le député, vous connaissez? Un soir, ils reçoivent un grand critique gastronomique. Alors on sort le grand jeu. Maman va en cuisine pour préparer un plat à base de poulet de Bresse. Ah bah oui, circuit court. Au début, on va tout se passer bien. Hein. Je dormais tranquillement dans le fond de la cocotte. Je commençais à prendre de jolies couleurs. J'étais peinard. Au bout de quelques minutes, c'est le drame. Il n'a suffi que d'un tout petit geste de la main pour faire tomber le pot qui contenait du paprika dans la marmite. Ni une, ni deux, ne comptant que sur son courage, elle décide de réparer son erreur. Ce soir-là, l'invité, critique et fin gastronome, n'en revient pas. Hein, il n'avait jamais mangé ça. Alors il décide de me nommer, en l'honneur de son hôte, le poulet Gaston Gérard. Moi, je me suis toujours demandé pourquoi, d'ailleurs. C'est même pas lui qui m'a cuisiné.
1: Merci Maïté. Ah non, pardon, c'est pas Maïté. C'était la voix de Cyril à l'instant sur Ici à Besançon pour ce rendez-vous, Cyrilino, les rancards de l'histoire. Alors, on l'avait connu en Gustave Eiffel, en Louis Pasteur notamment. Mais jamais en poulet. Bah maintenant, c'est chose faite. 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Il faudrait que pleuve, ça c'est sûr. Bon, c'est plutôt de l'amour qu'ils veulent. Obispo Cabrel sur Ici. Les nappes.

0: Il faudrait que pleuve l'amour, c'est le duo événement Pascal Obispo, Francis Cabrel dans votre playlist ici Besançon.
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0: Elle est notre radar des tendances, c'est Muriel Jordan. Chaque jour, elle nous aide à moins nous sentir largués dans ce monde qui va parfois trop vite. Et Muriel, ce matin, on s'intéresse à une fausse télé-réalité qui connaît un succès fulgurant.
2: Une télé-réalité pondue par l'intelligence artificielle qui décidément ne manque pas d'inspiration quand il s'agit de pourrir notre cerveau. Des personnages avec des têtes de fruits. Je laisse ces ados entre 12 et 16 ans vous expliquer. Je suis allée à leur rencontre et je leur ai montré des extraits de cette télé-réalité qu'ils connaissent bien.
3: C'est quoi ça?
4: Bah quoi, on est amis, non?
5: Bah je sais pas trop ce qu'on est.
3: C'est qui les personnages?
6: Frésita, Frésio, la skibidi tente à fruits. En fait c'est des gens à tête de fruits. Et là ils sont sur une île de la tentation. Et il y a plein d'autres fruits qui arrivent pour essayer de voir s'ils se trompent.
7: Salut Bananella, ravi de te rencontrer.
8: Salut Citronello, moi c'est Myrtilla.
9: Je sais que ça fait à peu près 51 millions de vues, quelque chose comme ça.
3: Tu regardes?
9: Non, pas trop, j'ai regardé seulement les grands résumés et j'ai regardé seulement jusqu'à l'épisode 11 sur YouTube.
3: T'aimes, tu regardes?
10: Ouais, j'ai déjà entendu parler, mais franchement, déjà, ce que ça imite, c'est pas super intelligent, alors... Encore si on prend des fruits et qu'on fait avec de l'intelligence artificielle, c'est encore pire.
2: Voilà, c'est ça l'île de la Skibidi tente à fruits, avec sa compotée de personnages en forme de fruits et légumes et un contenu calqué sur le modèle de l'île de la tentation. Curieusement, au micro, les gens disent qu'ils ne sont pas fans, mais les épisodes de cette fausse télé-réalité générée par l'IA cumulent près de 200 millions de neurones. De vues.
0: Ouais, c'est mieux. Et qu'est-ce qui fait que ça cartonne autant, qui plaît tant aux jeunes qui regardent ce type de contenu?
2: Les vidéos sont courtes, les contenus émotionnels sont forts, il y a de la vengeance, de la trahison, des disputes, les mêmes codes sexistes que dans la télé-réalité. Il n'en faut pas plus pour générer des hashtags et exciter l'algorithme. Mais ces collégiens qui confient regarder de temps en temps sont aussi parfois gênés par le contenu de ces vidéos.
6: C'est vulgaire, rien que quand on les voit faire des scènes où ils se touchent comme ça, ils font des danses bizarres, ils se regardent bizarrement, ils parlent vulgairement des femmes et tout ça, enfin, je trouve ça vulgaire et ça se fait pas de montrer des vidéos comme ça.
11: Tu crois que tu le connais, Frésio? Parce que t'as eu un dé avec lui, ça y est, tu sais tout de lui?
12: Mais Banano, tu vois, c'est ça ton problème. Tu penses qu'avec ta queue...
2: Non, mais ne vous affolez pas. On parle bien évidemment de la queue de la poire. Cette parodie fruitée de l'île de la tentation ayant généré plus de 100 millions de vues en 10 jours, ça veut dire du business en vue, donc de l'argent. Alors la marque Oasis a décidé de s'y associer malgré les polémiques autour du contenu de ses vidéos. Bref, l'île de la tentation version potager, c'est tendance, mais on s'en passerait bien. Les personnages font encore penser à ces brain rot, ces personnages grossiers, mal dessinés, inventés par l'IA et omniprésents sur les réseaux sociaux. Donc l'île de la Skibidi tente à fruits, ce sont des fruits qui font de la compote avec notre cerveau.
0: Bah voilà, mais au moins on a trouvé comment faire consommer 5 fruits et légumes aux jeunes. Pour voir le côté positif des choses, j'ai envie de dire. Merci en tout cas. Muriel Jordan, c'est tendance, c'est comme ça, encore pendant toute la semaine prochaine et on réécoute à chaque instant sur notre site. Ici pour FR Besançon, l'appli ici dans moins de 5 minutes 11 heures, le retour de toute l'actu locale ici Besançon. Nous reviendrons sur ce séisme ressenti hier soir dans quelques coins de Haute-Saône et puis la suite et les suites après les tirs qui ont eu lieu dans le quartier de Planoise à Besançon. Avant ça, la musique avec Daniel Balawan dans un instant, dans une minute, vivre ou survivre. 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

0: vont survivre. Daniel Balavoine est sur ICI Besançon.
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0: Et partout en Franche-Comté, ICI Besançon, c'est votre radio locale. 11h. Bonjour Christophe May.
2: Bonjour.
0: L'actu locale avec vous en ce vendredi 14 août, des CRS déployés dans le quartier de Planoise à Besançon.
2: C'est la

0: de stockage de fourrage. 3000 tonnes de fourrage ont brûlé. L'incendie s'est déclaré un peu avant midi. Heureusement, les animaux, 25 génisses et 70 vaches ont pu sortir à temps. Jusqu'à 40 pompiers et 18 engins ont été mobilisés. L'origine du feu est accidentelle. Il s'agirait d'une surchauffe du fourrage, d'après les gendarmes du Doubs. Vous avez peut-être senti la terre trembler hier soir en Haute-Saône. Un séisme de magnitude 3,7 a été enregistré dans les Vosges, très exactement à 22h39. Pas de dégâts, mais on l'a ressenti jusqu'à chez nous. Des témoignages nous sont parvenus de Fougerolles, du côté de Lure ou encore de Saint-Loup sur Semouse. Handball, c'est la période des matchs amicaux de préparation avant la reprise des championnats. Les Bisontines de l'ESBF se sont imposées hier soir 30-28 contre Arnhem à 15 jours de l'ouverture de la saison de D1 féminine. Chez les garçons, les Bisontins du GBDH affrontent Arau, une équipe de D1 suisse, cet après-midi à 3 semaines du début de la D2 masculine. Coup d'envoi à 17h à domicile au Palais des Sports de Besançon. L'occasion d'inaugurer le nouveau parquet installé cet été. Et puis en Ligue 2 de foot, Sochaux espère élever son niveau de jeu chez les franciliens du Red Star ce soir. Coup d'envoi à 20h à vivre en direct sur ici.fr. C'est la deuxième journée du championnat et le premier déplacement du promu sochalien pour son retour en Ligue 2 le week-end dernier. Sochaux a été sévèrement battu 3-0 à domicile par Saint-Etienne. Le Red Star, l'adversaire du jour, est lui allé gagner à Nantes, relégué de Ligue 1.
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0: Avec encore de la chaleur aujourd'hui, Nathan.
2: Exactement, ça va grimper. Alors, sur les cartes de Météo France, un petit degré de moins qu'hier. On essaye de se rassurer comme on peut. Mais 38 encore pour les maxis cet après-midi. Encore une fois, à des relevés à l'abri, à l'ombre. Donc ça pourrait cogner encore plus au soleil. On pourrait peut-être localement encore atteindre, voire dépasser de quelques degrés les 40. Avec 30 à 32 degrés de Moutte à Charquemont en passant par Pontarlier et Morteau. 35 dans le secteur de Sens-et-Belherbe. 35 également à Saint-Lin-les-Bains dans le Jura. 36 pour le Grand Besançon et la vallée de l'Allou. 37 à Vesoul et tout l'est de la Haute-Saône. Et 38 pour Dole et le Nord Jura avec une Météo qui est encore au beau fixe là actuellement, mais qui va normalement se dégrader d'après les prévisions de Météo France-Franche-Comté, se dégrader quelque peu cet après-midi avec de possibles orages, notamment sur les plateaux du Doubs et le Haut-Jura. Orages qui devraient nous apporter, et ce partout dans la région, quelques bourrasques de vent sans dépasser pour autant les 50 km/h. Le retour de l'actu locale avec vous, Christophe, mais dans moins d'une heure maintenant.
0: Ce sera à midi.
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2: Et vous là, 11h04, que voulez-vous? Des cadeaux? Vous voulez jouer? Bon, c'est tout ce que l'on va faire, ça tombe bien avec les défis d'ici. On lance des nouvelles parties pour la dernière de la semaine. Bon, même si ça continue demain et après-demain. Voici Zaz qui veut aussi.

0: Je veux, c'était Zaz sur Ici Besançon.
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0: Les défis d'ici, c'est parti, c'est reparti, j'ai envie de dire même jusqu'à midi, les défis de l'été. Et c'est comme ça du lundi jusqu'au dimanche avec notre jeu de plateau que je me saisis à l'instant même. Avec ces 38 cases que j'ai juste devant moi, de la case départ jusqu'à la case 38, le jackpot. 150 € lorsque vous arrivez sur cette case sans même avoir de défi à réaliser. 150 € à dépenser, là en l'occurrence dans le magasin U, le plus proche de chez vous. Et puis avant ça, d'autres défis, d'autres cases avec des dés qu'il faut venir lancer pour ensuite continuer de progresser sur ce plateau. Hier, nous nous étions arrêtés à la case numéro 30. Ça veut dire que là, le prochain qui arrive, s'il fait 10, ça nous fait, enfin même moins, 8, ça nous fait 38 et ça veut dire jackpot à la clé, 150 € à dépenser dans le magasin U le plus proche de chez vous. Et si jamais vous faites moins, vous pouvez par exemple dans les prochaines cases avoir la chute de plateau. Ça, je vous le souhaite pas. C'est la case 32 parce que s'il y a chute de plateau, ça veut dire que vous perdez immédiatement et qu'on revient au départ, à la case départ. Et donc là, d'ici la fin de l'heure, ça sera compliqué de pouvoir réaccéder à la case 38. Il y a aussi la case rejouer. Ça, c'est la case 33. Bon, rien de bien méchant. Vous rejetez une nouvelle fois les dés et puis on continue d'avancer sur ce plateau. Sinon, pas d'autres cases spécifiques dans l'immédiat pour remporter à chaque défi. 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Venez tenter votre chance, c'est un seul numéro à composer, non surtaxé, celui d'Ici Besançon, le 03 81 833 111. Et je salue Justine qui est là, qui attend tous vos appels. Loumaé pour réaliser ce jeu jusqu'à midi. Et puis vous, dans un instant, de l'autre côté du poste avec nous, par téléphone. La musique Ici Besançon qui ne s'arrête jamais. Michael Jackson est là, The Way You Make Me Feel.

0: The Way You Make Me Feel, c'était le bon son de Michael Jackson sur Ici Besançon. Et là, j'espère les bons cadeaux dans ce jeu, les défis d'ici, ici Besançon, avec 4 manches pour chaque jour entre 11h et midi. La première d'entre elles, c'est maintenant, non, avec François qui nous rejoint depuis Franois, juste à côté de Besançon. Bonjour François.
1: Oui, bonjour.
0: Comment allez-vous bien?
1: Très bien, très bien.
0: Vous arrivez à supporter la chaleur, ça va?
1: Oui, ça va, on reste dans la maison et puis voilà, on adapte quand même.
0: Ces repos en ce moment pour vous, c'est quoi?
1: Comment?
0: Ces repos en ce moment pour vous?
1: Repos, un petit peu de l'ordi, on fait des papiers, on reste voilà, on est à la maison et puis vacances dans une semaine avec les petits-enfants. Et puis...
0: Ah, pas mal, vous restez dans le coin ou vous partez?
1: On part un petit coup dans la Drôme.
0: D'accord, ok. Vous connaissez, vous y allez souvent ou non? Là, c'est une destination pour cette année.
1: C'est une destination pour cette année. L'an dernier, c'était un peu l'Ardèche. Et puis...
0: Ah bah voilà. Ça, vous voyez, vous avez fait Drôme-Ardèche et comme ça, vous avez fait tout le coin là-bas. Après, il faudra changer.
1: Oui.
0: Eh bien, François, en tout cas, avant ça, vous écoutez visiblement ici Besançon pendant que vous faites un peu d'administratif. Et là, vous avez eu envie de jouer.
1: Oui, oh oui, comme... Je joue fréquemment, j'aime bien. Voilà.
0: Ah bah écoutez, c'est la première fois que je vous accueille, je crois, dans les défis d'ici, là, depuis quelques semaines que je le fais.
1: Oui, parce que j'ai joué, mais c'était en juin, je crois. Donc.
0: D'accord, oui. Vous avez attendu un petit peu, et là, vous êtes dit, allez, je retente ma chance à la veille du week-end du 15 août. On sait jamais, sur un malentendu, ça peut marcher. Et vous avez bien raison. En tout cas, mon cher François, nous étions sur la case 30. L'idéal, ça serait de faire 8, comme ça on arrive sur la case 38. Et là, c'est le jackpot, 150 euros à dépenser dans le magasin U le plus proche de chez vous. Et sinon, bah, il y aura d'autres défis, évidemment, pour d'autres cadeaux. Est-ce que, mon cher François, vous êtes prêt?
1: Oui, oui, je suis prêt.
0: Et bien, dans ce cas-là, vous n'avez qu'à me dire top pour que je lance les dés.
1: Alors, top.
0: Allons-y. Alors, ah, bon. Vous êtes arrêté à la moitié du chemin. Fallait faire 8, vous avez fait 2 et 2, ce qui nous fait 4. Nous allons repartir de cette case 30 pour être 31, 32, 33, 34.
2: Vous avez un message. La carte postale.
0: Ah, la carte postale, ce défi où j'ai reçu une carte. Malheureusement, impossible de lire la signature, c'est-à-dire ça sera à vous, suivant les indices qui sont nichés, évidemment, cachés dans cette carte postale, de me dire bah, qui a bien pu envoyer cette carte postale. D'accord, François?
1: D'accord.
0: Est-ce que vous connaissez cette épreuve? Vous avez déjà pu l'entendre ou peut-être
1: oui,
0: même
1: j'ai entendu déjà
0: pu la faire? Et vous la trouvez comment? Facile? Pas facile?
1: Pas toujours facile.
0: Pas toujours facile. Bon, j'espère qu'aujourd'hui elle sera facile en tout cas. Si vous avez suivi un peu les dernières actualités de quelques semaines en arrière ici dans la région, vous devriez avoir la réponse et tout ce que je vous souhaite. Je vous lis cette carte postale que j'ai reçue et puis ensuite vous aurez 15 secondes pour me faire vos propositions de réponse en espérant qu'il y ait la bonne. Est-ce que vous êtes prêt, François?
1: Oui, oui, prêt.
0: Eh bien écoutez, j'ouvre cette carte postale. Alors, cher Nathan, je fais un effort pour t'écrire en français. J'ai passé de belles vacances, dont un dimanche mémorable dans ta région, en concert au cœur d'un site classé à l'UNESCO. C'était grandiose. Bye. Qui peut bien écrire ça? 15 secondes.
1: Alors, c'est le concert, le spectacle qu'il y a eu aux Salines.
0: Oui, c'est
1: et
0: ça.
1: Il y avait Gims.
0: Oui, mais ça c'était le samedi. Et quelqu'un qui parle en anglais, visiblement.
1: Et
0: le dimanche.
1: Sting.
0: Sting, la bonne réponse. Ah, vous m'avez fait peur. Vous avez fait exprès de faire durer le suspense.
1: Quand même, donc.
0: Ouais, vous aviez eu un doute, non? Vous l'aviez au bout de la langue, ça voulait pas venir?
1: Non, je savais, mais enfin, je voulais être sûr quand même, le temps de réfléchir 2 minutes. Et puis,
0: bah, c'est ça, bah, 15 secondes en l'occurrence, exactement. Gims, c'était le samedi, puis bon, il aurait parlé en français, il n'y avait pas de souci là-dessus, puisque cher Nathan, j'ai fait un effort pour t'écrire en français. Par rapport à Sting qui chante et parle en anglais, j'ai passé de belles vacances, dont un dimanche mémorable dans ta région, par rapport à sa venue, évidemment, en concert au cœur d'un site classé à l'UNESCO, puisqu'il était en Franche-Comté, dans le Doubs, à la Saline Royale d'Arquesnan. C'était grandiose. Bye, pour le petit côté, évidemment, en anglais. Et c'était bien Sting. Et bien, félicitations à vous. Parmi les cadeaux que l'on avait à vous offrir, je vois que, notamment, la Citadelle de Besançon vous intéresserait bien. C'est ça, François?
1: Le pass, je sais pas, mais on m'a dit que vous l'aviez pas mis, je crois. crois.
0: Alors, je vais vous dire une chose, vous allez voir, parce qu'après, en fait, c'est aléatoire, ça dépend des cases. Alors, il n'y a pas le passeport de l'été ici Besançon ce matin à gagner. Vous êtes intéressé par la citadelle de Besançon. La bonne nouvelle, c'est que vous allez pouvoir accéder à la citadelle de Besançon, mais également à 14 autres sites dans la région, puisque ce n'est pas le passeport de l'été que j'ai pour vous, mais le pass Franche-Comté Évasion. C'est tout aussi bien, avec par exemple la Grande Saline de Salins-les-Bains, le musée des Maisons Comtoises, la cristallerie de La Rochère dans le nord de la Haute-Saône, la citadelle de Besançon évidemment. Vous allez pouvoir vous faire plaisir avec ce pass touristique que j'ai le plaisir de vous remettre, mon cher François. Bah, hey, c'est pas mal ça.
1: Ah oui, non, c'est très bien, merci. Et je veux vous remercier parce que la dernière fois j'avais gagné des places au Campen.
0: Ah, très bien, le parc familial de loisirs avec 4 hectares de jeu à Accolant vers les Champs-le-Doubs, comme dirait la pub. Et donc, c'était bien, vous avez pu en profiter.
1: Les petits-enfants ont adoré, donc on y retournera.
0: Voilà. Et ben voilà, c'est attesté, c'est prouvé par François. Et ben en tout cas, encore une fois, félicitations pour ce pass Franche-Comté Évasion. Surtout, ne raccrochez pas et je vais repasser Justine à l'accueil d'ici Besançon, depuis Franois. Je vous souhaite une très belle journée, mon cher François. Bon, on est à la case 34, on a avancé déjà un peu plus. Pour se rapprocher du jackpot ici Besançon, vous arrivez. Prochaine candidate. Vous faites 4 et là, c'est la case 38, c'est le jackpot, 150 euros à dépenser dans le magasin U le plus proche de chez vous. Et si, encore une fois, on passe outre cette case de jackpot, eh bien, nous aurons d'autres défis, évidemment, avec d'autres cadeaux à gagner. Je vous rappelle à vous offrir ce matin la soirée Opéra Rock de Fabrice Guy dans le cadre des 30 ans de la Coupe du Monde d'été de Combiné Nordique à Chauneuf. Ça sera vendredi prochain, le 21 août. C'est pour 2 personnes. J'ai également le pack de 3 sirops de Riem Boisson, fraise rhubarbe, châtaigne, pêche, le t-shirt qui va bien, une cagette de Mirabelle à l'occasion de la fête de Mirabelle d'Amagné, et puis le passe Franche-Comté Évasion, mais qui vient d'être gagné à l'instant. 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C'est une nouveauté, ici Besançon, elle est signée Benjamin Biolay. Vous l'avez découverte il y a déjà quelques semaines. Écran total sur ici Besançon.

0: Écran total, c'était Benjamin Biolay sur Ici Besançon, un titre que vous adorez peut-être écouter en live. Eh bien, ça sera possible, notez bien. Le 8 décembre prochain, à la fin de cette année, ça sera un mardi précisément, il sera en concert à Micropolis Besançon. Et quelque chose me dit que d'ici là, il y aura des invitations à gagner sur l'antenne d'Ici Besançon. D'autres cadeaux en attendant à gagner, avec toujours le jackpot qui est en jeu dans ces défis d'ici, 150€ à dépenser dans le magasin le plus proche de chez vous. Jackpot dont on est tout proche, hein, en espérant qu'il n'y ait pas de faux pas, puisque nous sommes sur la case 34 et que le jackpot c'est la case 38. Sinon, d'autres défis à réaliser avec d'autres cadeaux évidemment à gagner. La cagette de Mirabelle offerte dans le cadre de la fête de la Mirabelle du côté d'Amagné, dans le Doubs entre Besançon et Roulan. Nous avons le pack de 3 sirops Riem Boisson toujours et la soirée opéra rock de Fabrice Guy dans le cadre des 30 ans de la Coupe du Monde d'été de combiné nordique de Chauxneuve. On continue de jouer dans les prochaines minutes. Avant ça, un duo dans votre playlist Ici Besançon entre Johnny Hallyday et Carmel. Ça sera J'oublierai ton nom dans un instant ici.
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0: J'oublierai ton nom, Johnny Hallyday, avec Carmel sur ici, Besançon, 11h31. Et on continue de jouer, c'est notre grand jeu, entre 11h et midi, c'est comme ça chaque jour, du lundi jusqu'au dimanche, avec les défis d'ici, les défis de l'été, un jeu de plateau, jeu de cadeaux, avec 37 défis, un peu moins même à réaliser, puisqu'il y a des cases mystères, des cases spéciales, comme c'est le cas de la case numéro 13, avec la roulette, où vous arrivez dessus, pas de défi, c'est une roulette, évidemment, de chance ou de pas chance. Avec gagné ou perdu, nous avons également la case 17. Lorsque vous arrivez dessus, pas de défi à réaliser, mais directement un abonnement pour deux personnes valable à la citadelle de Besançon pour accéder en illimité à cette forteresse Vauban. Nous avons ici des cases chute de plateau, des cases reculées de trois cases ou rejouer, relancer l'été. Nous avons aussi la case sport, plein d'autres défis comme ça à réaliser. Et puis surtout la case de 38, ça c'est le jackpot. 150 euros à dépenser dans le magasin U le plus proche de chez vous si vous tombez sur cette case sans même avoir à réaliser deux défis. C'est une case qui est complètement abordable, hein, parce qu'on est sur la case 34 actuellement. Nous étions sur la carte postale, donc là, suffit d'un 4 et c'est le jackpot assuré. C'est tout ce que va essayer de faire, j'imagine, Ghislain qui nous rejoint depuis Sainte-Colombe dans le Haut-Doubs, non loin de Pontarlier. Bonjour Ghislain.
1: Bonjour.
0: Et bienvenue à vous sur l'antenne d'ici Besançon. Vous aviez déjà tenté votre chance il y a peu, je crois.
1: Oui, cette semaine, oui.
0: D'accord. Et j'imagine que si vous êtes encore là aujourd'hui, c'est que malheureusement, ça ne l'avait pas fait. C'était quoi déjà votre défi?
1: J'avais pas eu de défi, j'avais remis le plateau à zéro.
0: Ah, c'était la chute du plateau.
1: Exactement.
0: Aïe, vous vous en êtes bien remis, ça va quand même.
1: Oui, ça va.
0: Pas de
1: j'ai
0: bleu.
1: J'ai quand même.
0: Mais bon, bah là, logiquement, vous êtes tranquille, puisque même si vous faites le maximum de points sur ces dés, à savoir 12, il n'y a pas de chute de plateau en vue. Donc déjà, ça sera pas mal. Bon, en tout cas, j'espère que ce plateau va vous porter davantage chance que la dernière fois que vous avez joué avec nous. C'était vous qui étiez dans des travaux, c'est ça?
1: Exactement, ben j'y suis toujours.
0: Ah, ça a avancé quand même un peu.
1: Oui, oui, on a bien avancé quand même.
0: Oui, bon, vous avez vidé combien de packs? Non, je rigole. En tout cas, bienvenue de nouveau sur l'antenne d'ici Besançon avec ce jeu de plateau, la case 34 sur laquelle nous sommes actuellement. Et dès que vous me dites top, on va lancer les dés. Alors peut-être pas trop fort, essayez, puisque la case 38 est pas loin. Sinon, on refera un tour de plateau, à moins que vous fassiez deux. Et dans ce cas-là, on sera pas encore sur la case de jackpot. Tout peut arriver dans ce jeu. Dès que vous dites top, on y va.
1: Eh bien, top.
0: Allez, on lance les dés. Alors, je vois déjà sur un premier dé, bon, un 1. Ça va pas nous avancer bien loin sur le premier dé. Mais sur le deuxième, que vois-je? Un 3, ce qui fait 3 et un 4. On va à la case 38, c'est le jackpot! Oh là là, le jackpot! Vous avez bien fait de revenir, vous avez fait une chute une première fois. Et là, directement pour vous, 150 euros à dépenser dans le magasin U le plus proche de chez vous. Eh, ça c'est pas mal, Ghislain!
1: Vous... J'ai bien fait de l'appeler.
0: Ben, comme quoi, vous voyez, il faut toujours persévérer. En plus, il y a l'Hyper U qui est pas loin de chez vous, là, à Doubs directement.
1: Exactement.
0: Vous allez pouvoir faire le plein de courses. Vous vouliez quoi comme cadeau de base?
1: J'avais demandé l'Opéra Rock, il me semble.
0: Ah, bon, écoutez, si vous voulez, on peut vous offrir ça à la place.
1: Oh non, quitte à faire, je préfère les 150 euros.
0: Eh ben, en tout cas, profitez bien. Ah ben voilà, le jackpot, c'est mon premier jackpot hein, en plus, alors j'en suis fier. De celui-là.
1: Ah, moi
0: j'imagine bien. En plus, il y a un rayon bricolage à l'Hyper U, comme ça, vous pourrez en même temps, s'il y a besoin, racheter des choses pour le bricolage, évidemment.
1: Exactement.
0: Eh ben, en tout cas, voilà une bonne chose de faite. Vous avez bien fait encore une fois de revenir. Ce fut un plaisir, mon cher Ghislain. Le 4 qui va bien pour cette case 38. Eh ben, profitez bien. Bonne dépense à vous par avance. Et puis, une très belle journée dans le Haut-Doubs.
1: Merci à vous aussi. Bonne journée, bon week-end.
0: Eh ben, merci bien. Un week-end qui commence bien pour vous, là, d'ailleurs. On va pas s'en plaindre. Bon, bah, la case de jackpot, c'est fait. Mais il y en aura encore d'autres, évidemment, avec toujours. On remet ça, 150 euros à dépenser dans le magasin U le plus proche de chez vous. Avant ça, d'autres cadeaux, évidemment, à gagner sur l'antenne d'ici Besançon pour se faire plaisir avec le meilleur de la région. Cette cagette de Mirabelle, toujours dans le cadre de la fête des Mirabelles. Le pack de trois sirops, Riem Boisson. La soirée Opéra Rock, du coup, de Fabrice Guy. Que souhaitait notre cher ami Ghislain, mais qui a remporté donc là le jackpot. Venez tenter. Vous aussi votre chance, 0381 830 311. La suite des défis d'ici, ça sera avec avant ça deux idées sorties dans l'Express ici Besançon, juste après Paul Young pour la musique. Come back and stay.

0: Come Back and Stay, Paul Young sur Ici Besançon.
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0: Une ferme en plein cœur d'un musée, une Coupe du Monde pour peut-être apporter un peu de fraîcheur en Franche-Comté, en tout cas pour deux idées sorties, suivez-moi, c'est par ici. Avec tout d'abord cette exposition à découvrir à partir de ce samedi, enfin en tout cas jusqu'en novembre prochain, au musée Courbet d'Ornans. Réalisme animal, une très belle occasion de découvrir l'art animalier. Un art qui n'était pas bien vu, ni même reconnu par le passé, et ce jusqu'au milieu du 19e siècle. Et quand on évoque le réalisme animal, on ne peut pas passer à côté de celle de Rosa Bonheur, Labourage nivernais, qui lui a valu d'ailleurs à l'époque une médaille d'or. Allez découvrir tout ça avec Ici Besançon au musée Courbet d'Ornans. Vous avez jusqu'au mois de novembre prochain. Dans le Haut-Doubs à présent, à partir de vendredi avec les entraînements et demain et dimanche pour la partie compétition, Chauxneuve accueille sur son tremplin et pour la 30e année consécutive la Coupe du Monde de combiné nordique, avec pour célébrer le tout deux soirées, l'une dès 18h avec le concert Fabrice Guy, l'Opéra Rock, et la seconde dès 19h le samedi avec une fondue géante et plus de 3 heures de tubes en live. Nous promettons, pour accompagner le tout, un événement à vivre avec Ici Besançon. Ici Besançon, d'autres infos pratiques qu'en ça, et bien dans une heure.
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0: Attention, je crois qu'Étienne Dao va pas tarder à vomir. Je serai vous, je m'écarterai tout de suite. Voici mon manège à moi sur Ici.
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0: Étienne Dao, mon manège à moi, c'est aussi Besançon à quasiment midi moins le quart de avant-dernière partie dans ces défis d'ici. À suivre dans les toutes prochaines secondes avec Marie-Rose qui nous rejoindra depuis Tarsenet, pas très loin d'Ornans, de la vallée de la Loue entre Ornans et Saône, en gros dans le Doubs. C'est à suivre dans un instant pour une nouvelle partie de défis d'ici.
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0: Et bonjour Marie-Rose.
4: Bonjour.
0: Bienvenue à vous sur l'antenne d'ici Besançon. Comment allez-vous? Merci. Ça a l'air de bien aller.
4: Oui, ça va très bien.
0: Ça sent
4: chaud, tout va bien.
0: Bah oui. Mais ça devrait rafraîchir là dans le week-end avec peut-être un peu de pluie. On aimerait bien beaucoup de pluie, mais on va voir.
4: C'est pas gagné.
0: On va voir ce qu'on nous donne.
4: C'est pas gagné, c'est comme le jeu.
0: C'est ça, exactement. Mais là, je vous souhaite de gagner, évidemment, avec un nouveau défi, puisque nous allons reprendre de la case départ ce jeu, les défis d'ici, puisque le jackpot a été précédemment gagné.
4: J'ai entendu.
0: Aïe, aïe, aïe. Vous êtes arrivé trop tard, Marie-Rose.
4: C'est un monsieur qui faisait des travaux.
0: C'est ça, voilà, ça soutiendra les travaux. Exactement, mais vous n'avez pas tout perdu, puisque je vous souhaite quand même de gagner. Et vous, ce qui vous ferait plaisir, c'est les sirops, c'est ça?
4: Oui, parce que le reste, oui, enfin bon, entre autres.
0: Bah oui, vous allez pouvoir vous régaler. D'ailleurs, je me disais que Marie-Rose, ça pourrait faire un joli nom de parfum de sirop, je sais pas.
4: Oui, c'est gentil.
0: C'est le côté rose, à mon avis.
4: Oui, parce que d'habitude, c'est l'époux, hein, Marie-Rose.
0: Ah oui, bah ça, non, je me permettrai pas. Je vais pas me fâcher avec vous tout de suite.
4: Ben, on me l'a fait, la blague de temps en temps.
0: Ben voilà, et ben je laisse les autres la faire. Risque à eux. Marie-Rose, nous allons repartir en tout cas donc de la case départ. Nous allons jeter les dés pour voir quel défi vous allez devoir réaliser pour repartir avec ce pack. Magnifique pack hein, quand même de 3 sirops Riem Boisson, la marque du Haut-Doubs, avec à l'intérieur le goût fraise rhubarbe, il est vraiment excellent. Châtaigne aussi, pêche et le t-shirt collector qui va bien, le t-shirt de l'été Riem Boisson. Mais donc avant ça, faut jeter les dés. Dès que vous me dites top, on jette les dés.
4: Eh
0: bien,
4: stop.
0: Eh bien, allons-y. Hop. Ah bah dites donc, ça c'est une bonne poignée de main. Ça nous fait 6 et 5, un total de 11. On va aller sur la case numéro 11. Attendez, j'ai mis le plateau sur le clavier, ça va pas le faire. 1, 2, 3, 4, 5, 6, 7, 8, 9, 10, 11. Ah bah 11, c'est la case rejouée. C'est-à-dire que là, il va falloir remettre un coup de dé. Dès que vous me dites top, on renvoie les dés.
4: Eh bien, top.
0: Allez, c'est reparti. Et là, vous faites 2 et 2, ça nous fait 4. Nous allons jusqu'à la case numéro 15. 12, 13, 14, 15.
1: L'apéro.
0: Ah, l'apéro. Bah, et c'est l'heure en même temps, 11h48, on est dans les temps,
4: oui,
0: j'ai envie de dire.
4: C'est l'heure de l'apéro, c'est vrai.
0: C'est ça, avec modération évidemment, ou avec du sirop Riem, qu'on va, je l'espère, vous offrir très vite. Dans un peu plus de 15 secondes, ça sera le temps imparti que vous aurez, en tout cas 15 secondes, pour me donner votre réponse. On va trinquer à un événement, en l'occurrence, où j'aurai une question à vous poser avec cet événement. Et vous aurez donc 15 secondes pour me donner la bonne réponse. Est-ce que vous suivez un peu l'actualité sportive?
4: Pas du tout,
0: mais je compte sur vous, je pense que vous allez l'avoir Marie-Rose. Parce que je sais que vous êtes une grande fidèle d'ici Besançon, que vous manquez aucun de nos journaux. Et donc, je pense que vous allez avoir la réponse, en tout cas c'est tout ce que je vous souhaite. Parce que je vous propose de trinquer au FCSM, le football club Sochaux-Montbéliard évidemment. Avec cette question, pour trinquer aux couleurs du FCSM, le FCSM, il évolue en quelle division?
4: Oh,
0: je ne connais pas celle-là.
4: Je ne sais pas, je vais dire en première division.
0: Non.
4: Deuxième.
0: Deuxième, qui porte quel nom? Mais allez, c'est la deuxième division, je vous l'accorde. La Ligue 2, la deuxième division. Ah, ça aurait été quand même très méchant de ne pas vous l'accorder.
4: Oh, c'est gentil.
0: Voilà, parce qu'on est comme ça. C'est mon dernier défi d'ici, après tout, pour là cette semaine en tout cas. Mais oui, voilà, en tout cas. Voilà, exactement. Mais ça continue quand même demain et après-demain avec Arnaud Fromage qui sera aux commandes, puisque c'est également le week-end les défis d'ici. Mais en tout cas, vous, et ben voilà, félicitations, vous repartez avec ce pack de 3 sirops Riem Boisson. Félicitations, Marie-Rose.
4: Merci beaucoup, bonne journée à vous.
0: Et surtout, eh bien, hydratez-vous bien. Ça fait partie des messages que l'on fait passer en ce moment avec cette chaleur. Et là, vous aurez de quoi vous hydrater avec tout ça à diluer dans de l'eau, ou peut-être une petite limonade, comme ça vous faites un diabolo avec ces 3 sirops Riem Boisson, fraise rhubarbe, châtaigne, pêche. Surtout, ne raccrochez pas, je vais repasser Justine à l'accueil d'ici Besançon. Bon, dans un instant, dernier candidat, dernière candidate pour un dernier défi, toujours de beaux cadeaux à gagner, toujours cette soirée Opéra Rock de Fabrice Guy. Ça sera à Chauxneuf dans le cadre des 30 ans de la Coupe du Monde d'été de combiné nordique. Toujours cette grosse cagette de Mirabelle, de bonne Mirabelle cueillie ici en Franche-Comté à l'occasion de la fête des Mirabelles qui va avoir lieu le week-end prochain, dimanche 23 août à Amagné, entre Besançon et Roulan, sur cette fête dont ici Besançon est partenaire. Venez tenter votre chance. Une toute dernière place, 03 81 833 111. On joue juste après Charlotte Cardin. Tant pis pour elle sur ici Besançon.

0: Tant pis pour elle, Charlotte Cardin, sur ici à Besançon. Dans moins de 5 minutes, notre détour par l'une des SPA de la région. Une minute pour une nouvelle famille, notre défi quotidien. Et avant ça, la musique continue dans 30 secondes avec George Michael. One More Try sur ici Besançon.
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0: One More Try, c'était le titre de George Michael sur Ici Besançon.
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0: De Saint-Claude à Fougerolles, Ici Besançon, c'est votre radio locale. Midi. Bonjour Christophe May.
2: Bonjour.
0: L'actu locale à la mi-journée avec vous ce vendredi 14 août et à la une, l'anxiété des agriculteurs face à la sécheresse et la crainte qu'elle ne fasse beaucoup de dégâts psychologiques.
2: C'est l'un des risques identifiés hier lors de la première réunion dans le Doubs de la cellule sécheresse agricole mise en place par la préfecture. L'objectif, c'est de dresser un état des lieux, de faire remonter au ministère de l'Agriculture des propositions pour répondre à la crise. Parmi les urgences, le problème de l'alimentation des troupeaux, il n'y a plus d'herbe dans les prés, les bêtes mangent du fourrage prévu pour l'hiver qui risque à terme de manquer. Le Doubs fait appel notamment aux céréaliers de la Marne pour obtenir de la paille et compléter les stocks. Le problème, c'est que les transporteurs ne peuvent plus suivre. La FDSEA propose même de faire appel à l'armée. Plus globalement, l'ensemble des partenaires de la cellule soulignent le risque de plus en plus important de mal-être chez les agriculteurs confrontés à la violence du phénomène. Benoît

0: ça surgisse et que ça se révèle dans les semaines et les mois à venir, quand ces professionnels-là seront un peu moins dans l'action et auront à gérer d'autres problématiques, des problématiques notamment de trésorerie, parce que les effets sur la trésorerie ne sont pas forcément aujourd'hui complètement présents, mais vont venir dans les semaines et les mois à venir.
1: Et la préfecture appelle tous les partenaires agricoles à informer immédiatement la MSA, la Mutualité Sociale Agricole, de toute situation de détresse. Un impressionnant incendie a totalement ravagé un bâtiment agricole de 1600 m² hier à Sancey, dans le Doubs. Il ne reste plus rien de ce hangar qui servait de salle de traite et de stockage de fourrage. 3000 tonnes de fourrage ont brûlé. L'incendie s'est déclaré peu avant midi. Heureusement, tous les animaux, 25 génisses et 70 vaches, ont pu sortir à temps. L'origine du feu est accidentelle. Il s'agirait d'une surchauffe du fourrage, d'après les gendarmes du Doubs.
2: Des CRS déployés dans le quartier de Planoise à Besançon.
1: Oui, conséquence des tirs qui ont fait 3 blessés mercredi soir dans le quartier, avenue Île-de-France. Vers 23h, au moins 2 individus ont tiré depuis une voiture avec notamment une Kalachnikov. 3 personnes ont été grièvement blessées, 2 sont toujours hospitalisées, mais leur pronostic vital n'était plus engagé hier. La troisième a pu sortir de l'hôpital. Un véhicule qui pourrait avoir été utilisé par les auteurs des tirs a été retrouvé incendié à Franois, près de Besançon. Vous l'avez peut-être senti hier soir en Haute-Saône, la terre qui tremblait. Un séisme de magnitude 3,7 a été enregistré à 22h39 dans les Vosges. Aucun dégât, mais on a pu le ressentir, hein, notamment donc dans le nord de la Haute-Saône. Des témoignages nous sont parvenus, par exemple, de Fougerolles, de Lure ou encore de Saint-Loup-sur-Semouse. Hein.
2: En sport, beaucoup de terrains vont trembler ce soir en handball. Tout d'abord, c'est la période des matchs amicaux de préparation avant la reprise des championnats.
1: Et les Byzantines de l'ESBF se sont imposées hier soir 30-28 contre Arnhem à 15 jours de l'ouverture de la saison de D1 féminine. Chez les garçons, le GBDH affronte Aarau, équipe de D1 suisse, à 3 semaines du début de la D2 masculine. Coup d'envoi à 17h à domicile au Palais des Sports de Besançon pour notamment inaugurer, c'est l'occasion, le nouveau parquet qui a été installé cet été. Et puis en foot, c'est la Ligue 2 et Sochaux espère élever son niveau de jeu ce soir chez les Franciliens du Red Star. Coup d'envoi à 20h45, ce sera à vivre en direct sur ici.fr. Deuxième journée du championnat, premier déplacement du promu sochalien. Le FCSM sévèrement battu le week-end dernier, 3-0 à domicile par Saint-Etienne. Le Red Star, donc l'adversaire de ce soir, lui est allé gagner à Nantes, le relégué de Ligue 1.
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1: Accord de la chaleur aujourd'hui.
2: Eh oui, jusqu'à 38 cet après-midi, tout ça relevé à l'abri, 32 par exemple à Pontarlier, 36 dans le Grand Besançon, 37 à Vesoul, encore 38 à Dole et le Nord Jura, c'est là où il fera le plus chaud. Température relevée à l'ombre, donc ça pourrait grimper jusqu'à 40 en plein soleil de nouveau, avec encore une météo beau fixe, mais ça pourrait se dégrader quelque peu cet après-midi, avec de possibles orages notamment sur les plateaux du Doubs et le Haut-Jura, orage qui devrait nous apporter ce partout dans la région, quelques bourrasques de vent, pas plus de 50 km/h tout de même. Merci Christophe May.
1: Excellente journée à tous.
2: Et c'est au taquet.
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5: Bonjour à toutes et à tous. J'espère que vous allez bien en cette fin de semaine. Peut-être le début des vacances pour certains ou la fin pour d'autres. Dans tous les cas, bon courage si vous êtes sur la route, car bison futé, voire rouge dans le quart sud-est, dans le sens des retours. Aujourd'hui au programme des meilleurs moments au taquet, il y aura des tortues au nom rigolo, un hôtel où on n'a pas très envie de séjourner, des puzzles où il manque des pièces, des pigeonneaux élevés comme des animaux de compagnie et plein d'autres choses sur votre radio ici.
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5: Direction l'année 2004 maintenant avec Camaro et un titre qui va vous donner envie de chanter et de danser, Femme Like You, sur votre radio ici.
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0: I'm Like You, Camaro, sur votre radio ici. Alors, est-ce que vous êtes déjà retrouvé dans un hôtel où vous regrettiez d'avoir réservé? C'est ce qui est arrivé à Jocelyne d'ici Grenoble, qui raconte son aventure à Valérie Damido et Eric Bastien. Quant à Gaëtan d'ici Provence, c'est un grand fan de radio, mais vraiment à tel point de faire des kilomètres pour un objet très particulier sur votre radio ici.
1: Allez, nous allons parler de Jocelyne. Nous savons qu'elle a rencontré Jean-Pierre grâce à sa meilleure amie. Alors, est-ce que c'est avec cette même amie que t'as été dans l'hôtel là, quand t'allais à La Rochelle ou pas?
2: Oui, tout à fait.
1: Comment qu'elle s'appelle celle-ci?
2: Comment
1: elle s'appelle ton amie?
2: Fabienne.
1: Eh ben voilà, elle est en chemin pour La Rochelle avec Fabienne et elles font une halte dans un hôtel. Et qu'est-ce qui s'est passé?
2: Ben, c'est-à-dire qu'on voulait faire une halte et j'ai essayé de trouver un petit hôtel sympa. Et en fin de compte, c'était un vieil hôtel en face d'une gare qui n'existait plus. Et l'hôtel, il était très rustique. Et on en discute encore et on se marre encore au bout de plus de 25 ans après, quoi.
1: Mais vous y avez dormi quand même?
2: Oui, on a dormi quand même. On avait réservé, donc on a dormi. Mais enfin, les lits, c'était à l'ancienne, quoi. Donc, quand tu te mettais chacun de ton côté, tu allais au milieu obligatoirement. T'avais un petit lavabo rustique et les WC et les douches étaient au fond du couloir, quoi.
1: Ah, ça, c'est donc, bien.
2: Chaque couple avait sa chambre et on était écroulés de rire le lendemain matin.
3: Sans parler des fantômes qu'on croise, hein, c'est pareil.
2: Oui, oui, voilà. Mais on se marre encore parce que on était partout au mois d'août, il n'y avait pas trop de place. Et j'ai dit, c'est sur la route, on va trouver ça sympa. Et c'était sympa, quoi.
1: Ouais, enfin, c'était sympa. Dis donc, tu sais qu'il y a beaucoup de films d'horreur qui démarrent comme ça.
2: C'est ça, voilà.
1: Quatre amis s'embarquent en week-end et tombent dans un hôtel tenu par des psychopathes.
2: Un peu, oui.
1: Vous aviez pas revu l'Auberge Rouge avant, hein, parce que...
2: Non, heureusement.
1: Oui, parce que là, c'était quand même... Bon, allez, hop là. Ouais. Bon, ça, c'est magnifique. Bien, écoute, tu as 6 points, donc t'es pour l'instant en tête. Peut-être que tu vas marquer 5 points de plus avec... tu croises les doigts, les pieds, tout ça.
2: Tout ça.
1: Tout, croise tout. Les oreilles, le nez. Nous allons tout de suite avoir un petit extrait. Je ne me rappelais pas de ce monsieur Groscola qui chantait, mais...
3: Pierre.
1: Pierre Groscola, mais...
3: Lady.
1: Oui, mais...
2: Ça, je connaissais
1: là. Celle-là, je connaissais moins, tu vois, donc... Oui. Alors, écoute bien. C'est très simple. C'est très facile. C'est un truc que t'apprends à la maternelle. Alors...
2: C'est loin, ça.
1: Non, du. Écoute bien. Combien de mois de l'année ont 31 jours? Combien il y a de mois dans l'année qui ont 31 jour, top chrono, 10 secondes. Combien il y a de mois qui ont 31 jours?
2: 7.
1: Et oui, quand on était petit, on apprenait ça avec les jointures de la main. Il y a 7 mois, janvier, mars, mai, juillet, août, octobre et décembre. Bravo, ça te fait 5 plus 6, tu as 11.
3: Ah oui, mais je viens de calculer, mais moi j'en avais 8. 1, 2, 3, 4, 8, mais en fait ça s'arrête avant. Les 100.
1: Alors, c'est janvier,
3: janvier, février, mars, avril, mai.
1: Juin, juillet, août, septembre, octobre, novembre,
3: Et décembre. Et voyez, il y a encore un petit os qui reste le dernier.
1: Et
3: pour moi, il y en avait 4 et 4, ça faisait 8.
1: Ouais, bien sûr. Allez.
3: Je suis fatigué, Gaëtan. Hein.
1: J'aimerais qu'on appelle les parents de Eric Bastien. J'aimerais leur donner vraiment toute mon admiration d'avoir été capable de.
3: De me supporter, je comprends très bien.
1: Grandir à tes côtés, quoi.
3: Oui, évidemment. Dis-moi, Gaëtan, alors là, c'est extraordinaire. Il est technicien radio dans une radio bénévole, on le rappelle, Maria France, du côté de Toulon. Et en septembre, il a contacté.
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5: Ici, Azur, oui. Pour aller récupérer un panneau avec écrit l'ancien nom de la radio, du coup, France Bleu Azur.
3: Alors voilà,
5: avec ce panneau,
3: ça c'est trop mignon.
5: Oui, il mesurait plus de 5 mètres de long et il était haut quand même en hauteur. Et bien, du coup, je suis allé le récupérer à Nice. Je suis passé dans le tramway sans souci, à la gare de Nice sans souci avec. Et j'ai pris le train de Nice jusqu'aux Arcs sans souci et des Arcs jusqu'à Pignan, là où j'habitais. Je me suis pris une amende.
3: Ouais, parce que le contrôleur t'a dit vous ne montez pas et toi, rien à faire. T'es monté.
5: Oui, je suis monté, mais je n'avais pas laissé le panneau à la gare quand même.
3: Ouais, 100€ le panneau, dis donc, ici Azur, ils peuvent te donner une médaille en chocolat.
1: Mais
3: parce que
1: qu'est-ce que tu as fait de ce panneau, mon chéri?
3: À la maison.
5: Je l'ai accroché à la maison. dans la chambre.
3: Fait 5 mètres sur 1,50 mètre, le panneau.
0: C'est génial.
5: Oui.
3: Ah, c'est vraiment un vrai fan.
5: C'est génial. Ma mère, elle était contente après pour le déménagement.
3: On salue toutes les équipes de France Bleu Azur, avant devenues ici Azur. Bravo, hein, franchement, merci d'être fan.
5: Et on salue en particulier Thierry Messenage et aussi Julien Trembouze.
3: Et ben voilà.

0: vous écoutez ici Alex Warren, Ordinary. Valérie Damido et Eric Bastien sont maintenant avec Pascal, qui aime beaucoup faire des puzzles. Et il préfère quand ils sont entiers, c'est sûr, c'est plus pratique. Et Julie d'ici Occitanie qui parle de sa rencontre avec Grégory sur votre radio ici.
1: Alors, on est avec Pascal et Julie. Pascal, tu as 4, Julie, tu as 6. Ah, mon Pascal qui habite donc en Dordogne, hein, qui joue avec ici Périgord. Et alors, dis donc, il paraît que tu fais partie de l'amicale des vieux et que t'es le plus jeune.
2: Oui.
1: C'est-à-dire, les autres, ils ont 100 ans, ils ont... Qu'est-ce que c'est? Pourquoi?
2: Non, mais c'est oblige. À Ribérac, ils ont tous entre 75 et 92. Et moi, j'ai 69, donc c'est moi le plus jeune.
1: T'es le jeuneau, quoi. T'es le jeuneau de la bande, quoi.
2: Voilà.
1: Ouais, voilà.
2: Ma partenaire a 90 ou 11, je crois, je sais plus, ou 12, peut-être.
1: Ah oui.
2: Elle est hyper en forme. Ah tout bah. Va bien. Je lui fais un grand coucou. Je sais pas si elle m'écoute peut-être pas aujourd'hui, mais je lui fais un grand coucou à Monique, et puis voilà.
1: Eh, hey, Monique, bravo. Hey Monique. J'espère que je serai en forme aussi à 91 ans.
3: Bah, on fera encore au taquet.
1: Bien sûr. Alors, il paraît que tu adores faire des puzzles de 4000
2: oui,
1: pièces.
2: Oui, l'hiver.
1: Oh. Alors, qu'est-ce que c'est par exemple? Tu choisis quoi? Des paysages? Tu choisis quoi? C'est quoi tes trucs préférés?
2: Oh, n'importe, moi je me fous, c'est. Pour qu'il y ait de la couleur, et puis le dernier que j'ai fait là, j'étais furax parce qu'il me manquait deux pièces, c'était un Docas que j'avais acheté.
1: Oh.
2: Et puis bon, tu finis le puzzle, il y a deux trous quoi.
1: C'est oh dommage, mais bon. Alors ça, c'est rageant. Ah, ça, j'aurais pas aimé. Ça, je n'aime pas.
2: Et à chaque fois, il dit, oh, on m'a encore voulu une pièce. Alors, ça fait rigoler ma femme, parce que je lui fais à chaque fois le coup. Quoi.
1: Bah, bien sûr, évidemment. Mais il faut les couper. T'as qu'à, tu prends, tu les coupes et puis tu
2: oui,
1: les
2: fais. Oui, bien sûr.
1: Ouais. Non, non, oui. Après, qu'est-ce que t'en fais quand tu les as finis? Tu les ranges?
2: Je les laisse dehors un certain temps, et puis après, je les mets dans la boîte.
1: Et alors, combien t'as de boîtes?
2: Je sais pas, moi, une trentaine.
1: Ah, ça va. Attends, moi, j'ai une copine, Emilie, elle en a 150, hein, des boîtes. Voilà. Donc...
2: Ouais, mais bon, bah, je fais ça l'hiver, hein, parce que quand il pleut, quoi.
1: Ah oui, voilà, exactement. Sinon, t'as mieux à faire. Alors, il paraît que tu détestes les piqûres.
2: Oh, mon Dieu. Arrête.
1: Ah oui, ça veut dire que...
2: Même quand c'est à la télé, je regarde pas, alors.
1: Ah ouais, mais alors... 69 ans, t'es un peu comme moi, tu fais des analyses de sang, comment tu fais pour les prises
2: de
1: sang?
2: Ah ben, ça va qu'elles sont mignonnes, mais... J'aime pas ça, hein.
1: Ça va qu'elles sont mignonnes, ouais. Ben moi elles sont mignonnes, mais j'en ai rien à faire. Alors, bon, alors elles sont mignonnes, est-ce que tu vas marquer 5 points de plus? Ça m'arrangerait, hein.
2: J'aimerais bien.
1: C'est la question cash.
2: Et Julie est forte.
1: Mais bien sûr, allez, Tina Arena pour te... Cloche sonne. Et on ne parle pas d'Éric Bastien, bien sûr. Alors,
3: ça suffit, écoutez.
1: Écoute bien cette question, mon petit Pascalou. Quelle grande ville est la destination symbolique des cloches de Pâques? Quelle grande ville est la destination symbolique des cloches de Pâques? Elles vont où, les cloches de Pâques? Le lundi de Pâques, dans quelle ville? Top chrono, 10 secondes.
2: Bah, je dirais Rome.
1: Tu dirais Rome? Eh ben, tu as totalement... raison, ah, bien facile. Sûr, évidemment.
2: Ah, c'était facile.
3: Oui, c'était facile.
1: Bah, c'était facile. Oh, eh. Hey. Mmh. Hein, ok.
2: Elle trouve une difficile pour Julie parce que au moins comme ça, je peux gagner.
1: Eh ben, écoute, t'as 9.
2: Excuse-moi, Julie.
3: Non, non, ce sera facile, Julie, aussi. T'inquiète pas, ça va arriver dans un instant. Julie, qui a 6 points pour l'instant, qui est avec nous depuis midi, qui passe l'aspirateur, hein, je vous rappelle, entre midi et 13h, qui fait le ménage dans le Tarn, à Saint-Julien du Puy. Alors, on a dit que tu étais mariée fraîchement, sous 38 degrés, avec Grégory, et nous allons parler de ta rencontre avec Grégory.
1: Ah.
3: Et vas-tu oser nous avouer ton état ce jour-là, Julie? À la feria.
4: Pardon? Oui.
3: Dans quel état tu étais ce jour-là?
4: Oh, on était bien.
3: Oui, on était bien accompagnés avec, disons-le, quelques drames, hein?
4: Oui, exactement, ouais. On voilà. était frais, comme on dit chez
3: voilà,
4: nous.
3: On était frais, avec modération. Bon, donc c'était la feria. Alors, qu'est-ce qui s'est passé? Tu connaissais le frère de Grégory, je crois, que tu as aperçu.
4: Oui, c'est ça.
3: Ouais, et alors?
4: C'est ça, et puis en fait, donc du coup, on était tout un groupe, et puis du coup, moi, je le connaissais pas du tout, alors que son frère, on se voyait dans d'autres soirées et tout ça,
3: ouais.
4: Et puis du coup, on s'est présenté, et puis le soir même, on va dire que je lui ai donné mon numéro, il m'a dit, donne-moi ton numéro, et je lui ai donné comme ça, haute voix.
3: D'accord, et alors?
4: Et puis quelques jours plus tard, il m'a rappelé. Et puis ce qui est rigolo, c'est que il s'en est très bien souvenu puisqu'il a appelé un de mes oncles pour avoir mon numéro.
3: Ah oui, donc il se souvenait pas du tout du numéro que tu lui avais donné, mais il t'a fait croire. Ah d'accord, il t'a fait croire qu'il s'en était souvenu alors qu'il a été récupéré le numéro auprès d'un oncle. D'accord.
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0: Gaëlle, viens, je t'emmène. Et nous aussi, nous vous emmenons dans votre région dans moins d'une minute avec l'agenda de votre été qui vous propose des sorties et des activités dans votre coin. Puis retour de la musique avec Michael Sambello sur votre radio ici.
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4: Du bon son rock encore ce soir en Haute-Saône et une ferme-musée en fête dans le Haut-Doubs pour deux idées sorties avec votre radio locale, c'est par ici. Après une première chaude soirée, le Colombine Rock Festival de Colombes-les-Vesoul en Haute-Saône, juste à côté de Vesoul, remet ça ce soir avec une ouverture des portes dès 17h pour des tributes de Pink, Indochine, Iron Maiden, sans oublier le groupe local Kryptonix. Pour prendre vos places et avoir toutes les informations qui vont bien, rendez-vous sur le site du festival colombine-rock.fr. Sinon, dans le Haut-Doubs, comme chaque année, la ferme musée de Grand Combe-Châtelet entre Morteau et Montlebon, hein, et même entre Morteau, Montlebon et Les Gras, vous convie à sa fête autour du musée, une manière originale de découvrir ou redécouvrir les savoir-faire anciens, les métiers d'art d'autrefois et les saveurs d'antan. Le rendez-vous, c'est ce dimanche 16 août qui arrive à partir de midi dimanche. Ici Besançon, d'autres infos pratiques quand ça, et bien dans une heure.

Soyez les bienvenus si vous nous rejoignez. Nous sommes ensemble jusqu'à 13h pour s'amuser avec Valérie Damido, Eric Bastien et les meilleurs moments d'Otaquet. La suite juste après Michael Sambello, Maniac sur votre radio ici.

0: Pascal Sambello et une chanson que l'on a beaucoup passée dans Otaka car nos candidats avaient tendance à être maniaques. Faisons la connaissance de Sandrine maintenant. Sandrine qui a donné des noms sympas à ses tortues. Et Rémi d'ici Touraine qui a le même humour qu'Éric Bastien, figurez-vous. Et cela a beaucoup plu à Valérie Damido sur votre radio ici.
1: Alors Sandrine, tu joues avec ici La Rochelle, ah quelle belle ville. Tu habites Bréville en Charente, ah quelle belle région. Alors tu es brévilloise?
2: Oui, c'est ça. Oui.
1: C'est magnifique, tu as 53 ans, ah quel bel âge. Tu es mariée à Steve, tu as deux enfants.
3: Quels beaux enfants,
1: comment ils s'appellent? Comment s'appellent tes enfants?
2: Kevin et Jérémy.
1: Papa.
3: Oh, quel beau prénom!
1: Non, j'ai décidé que vu qu'on vit dans un monde un peu compliqué, tout va me. Je vais positiver tout.
3: C'est votre côté, Jacques Martin.
1: C'est ça. Tu as deux petits-enfants, Charlie et Pablo.
2: Oui, c'est ça.
1: Ah, voilà. Et alors,
2: que du bonheur.
1: Que du bonheur. Bah, les tortues, au moins, quand tu. Ah, c'est. Au moins, tu n'as pas besoin de les emmener courir dehors. Parce que tu as deux tortues. Et tes tortues, elles ont des noms. Mon Dieu, qu'elles me font rire. Elles s'appellent Chris et Marquez.
2: Oui, c'est ça, c'est mes petits-enfants.
1: Voilà. Alors, Chris Marquez, si tu nous entends, sache que des tortues portent ton nom. Tu leur as mis des perfectos avec des clous comme Chris Marquez ou pas du tout?
2: Non, pas du tout, non.
1: Ah bah il faut, hein, au cas où tu l'as pas vu, Chris Marquez, tous
2: non,
1: les...
2: Non mais ils avaient les petits chocolats de Pâques sur la carapace quand même.
1: Ah bah voilà, bah c'est ça, bah c'est les perfectos de Chris Marquez, hein, j'ai envie de dire.
3: Consécration d'une carrière pour lui.
1: Bah voilà, Chris Marquez, champion du monde de salsa, et bah il finit avec des
3: tortues. Chocolat sur la tête.
1: Tu es agent territorial et tu t'occupes des enfants à la cantine de l'école primaire, c'est sympa?
2: Ouais, très sympa.
1: Bah c'est bien. Alors... On va essayer, ma petite Sandy, de marquer ton premier point avec la première question, vrai ou faux. Allez, extrait.
4: Qui n'a pas mis déodorant?
1: Moi, je salue Céline Maréal qui a le don de nous trouver des chansons. Il y a une chanson sur le déodorant. Bon, bah ça, comment te dire?
3: Oh, quelle belle réalisatrice!
1: Alors, ma petite Sandy, écoute bien. Chaque seconde dans le monde, il se vend 111 flacons de déodorant. Chaque seconde dans le monde, il se vend 111 flacons de déodorant. Vrai ou faux, top chrono, 5 secondes.
2: C'est vrai.
1: Eh ben, t'as bien raison, parce que c'est vrai. Ça fait 3,5 milliards de déodorants vendus chaque seconde. Et voilà, c'est magnifique. Un point pour toi.
3: Rémi est avec nous, avec ici Touraine. Comment ça va, Rémi? Bonjour.
5: Bonjour,
3: Rémi, 42 ans, qui habite à Saint-Avertin en Indre-et-Loire. Comment on appelle les habitants de chez toi, Rémi?
5: Ah bah les bons.
3: Les bons?
5: Les meilleurs, je sais.
1: Ah d'accord, voilà, ok, quelle belle vanne.
3: Oh là là, je sens qu'on va bien s'entendre avec Rémi. D'ailleurs, je vais tenter de rivaliser. Écoute bien, c'est de bonne vanne que je mettrai dans mon spectacle. Je découvre que tu es marié à Gwenaëlle, à une fille. Ah, t'es marié, t'as une fille, donc tu n'es pas...
5: Ah bah marié. Ah bah ça me l'a fait toute ma vie, ça.
3: Voilà.
5: J'ai le droit tout le temps.
3: Ouais, bah oui. Mais moi je te l'avais jamais fait à titre personnel.
5: Bah, oui. En primaire, j'ai le droit au collège, j'ai le droit au lycée et dans mon ambulance, et bah j'ai encore le droit.
1: Et comment, excuse-moi, mais comment s'appellent tes parents?
5: Je sais plus. Non, j'ai compris. Et Brigitte.
1: Bah, on les remercie de t'avoir donné ce prénom.
3: Mon Dieu, tu as un chat qui s'appelle.
5: En fait, c'est le prénom de mon grand-père.
1: Ah, d'accord. Bah, dis donc, il était moderne, ton grand-père.
5: Donc, c'est mon grand-père qu'il faut. Mon arrière-grand-père, d'ailleurs.
1: Ouais. Bah, c'est bien.
3: Rémi, il sait plus où il habite, quoi. Franchement, il sait plus qui est sa famille, le père, le grand-père. Oui, oui. Comment s'appelle ton chat? Tu t'en souviens?
5: Ouais, Kaline.
3: Kaline. Et le chien?
5: Isis.
3: T'hésites quand même, c'est fou ça. Et Rémi.
5: Bah non, mais je l'appelle pas, je le siffle.
3: Oui, bah oui, bien sûr. Alors justement, c'est marrant que tu parles de ça parce qu'on te surnomme le siffleur. Est-ce que tu peux nous dire pourquoi?
5: Eh ben parce que je siffle tout le temps. Dans le quartier, je fais du vélo, je siffle. Je travaille, je siffle. Je conduis, je siffle. J'adore siffler.
3: Bah t'es un mec heureux, quoi. Vas-y, ça donne quoi quand tu siffles là? Quand tu joues au taquet, je joue au taquet, je siffle. Ça donne quoi?
5: Vous êtes prêts?
1: Ouais. Ouais, vas-y.
5: Allez. Je vous fais un soprano.
1: Vas-y.
5: Ouais, je m'arrête
3: là. Bravo,
1: arrête, tu vas avoir tous les clébards du quartier qui vont venir chez toi, ça peut être simple.
3: On du talent. Rémi est ambulancier, tu viens de l'évoquer. Avant, tu travaillais dans une usine dans l'agroalimentaire. Mais petit, tu voulais être un héros avec un lasso.
5: Eh oui. Exactement. Quand on me demandait ce que je voulais faire plus tard, au collège,
3: oui.
5: Alors déjà, je savais pas trop, bah, je voulais être Indiana Jones.
3: Oh là là.
1: Normal.
3: Génial.
5: Bah ah, ouais, classique. Top. Puis bah, je les regarde encore. Hein.
3: Bah, bien sûr.
5: Les derniers, je les ai en DVD.
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0: sont Jennifer dans la playlist d'ici. Jennifer qui prépare d'ailleurs un album hommage à Dalida. Nous sommes toujours avec Sandrine d'ici à La Rochelle qui avoue être une mauvaise perdante dans les meilleurs moments de taquet. Et Rémi d'ici Touraine qui est râleur par principe. Valérie D'Amido et Eric Bastien ont vraiment beaucoup roulé avec ces deux candidats en avril dernier sur votre radio ici.
1: Alors Sandrine, tu as 3 points, tu es largement en tête, mon petit bouchon. Et tant mieux d'ailleurs, parce qu'il paraît que tu es mauvaise perdante.
2: Oui, c'est vrai. Oui, oui, je confirme.
1: Il paraît que ton mari ne veut plus jouer avec toi.
2: Ben non. Et encore, je me suis calmée dans les débuts. Non, il ne voulait plus jouer avec moi.
1: Ah oui, non mais là, c'est-à-dire que si tu perds, comment ça se passe? Tu hurles, tu cries, qu'est-ce qui se passe?
2: Eh ben, je dis que c'est eux qui trichent et que...
1: Ah oui, tous les...
2: Oui. Voilà.
1: Ah d'accord, ok. Tous les jeux, où il y a un jeu en particulier où tu n'aimes pas perdre?
2: Ah non, tous les jeux.
1: Ah oui, tous les jeux, d'accord, on n'est pas...
2: Les jeux, oui, voilà. Mais ma sœur est un peu pareille quand même. Hein.
1: Ah oui, d'accord, c'est de famille donc.
2: Ouais, je crois bien que c'est de famille, on a hérité ça, mais...
1: Très bien, ok, bon, ok. Alors... Si tu devais déjeuner avec une célébrité, toi t'aimerais bien déjeuner avec elle.
2: Eh oui.
1: Mylène Farmer, tu l'aimes bien Mylène, hein?
2: Ah oui, je l'aime bien.
1: Ah oui.
2: Ah oui.
1: Ah oui, toi tu trouves qu'elle est mystérieuse, tout ça, qu'elle fait des clips incroyables, toi t'adores, hein?
2: Oh ouais, voilà, j'aime bien ce côté mystère, elle fait pas beaucoup parler d'elle et voilà, tout ce qui est mystérieux, moi j'aime bien.
1: Oui, puis comme t'aimes le noir, on est dans le gothique, on est parfait pour Mylène.
2: Ça.
1: Exactement. Alors ma chérie, c'est la question à choix multiple. Tu vas pouvoir marquer 3 points de plus. Je pose la question, je te fais des propositions et à mon top chrono, tu auras 10 secondes pour me donner ton choix. Tiens, une petite ambiance. On va parler épices. Les épices, ah les épices. Alors écoute bien. Quelle épice est traditionnellement utilisé pour parfumer le goulash, le célèbre ragoût de viande? Alors, le paprika, le curry, la cannelle, le bastiano.
3: Eh oui.
1: Alors, quelle épice est traditionnellement utilisée pour parfumer le goulash, paprika, curry, cannelle ou bastiano?
3: Très épicé.
1: Top chrono, 10 secondes.
2: Paprika.
1: Paprika, eh bien, est-ce que c'est une bonne réponse? C'est une bonne réponse.
3: Oh là là, bravo.
1: C'est oui, voilà, il y a des oignons, du paprika, de la viande. C'est un plat traditionnel hongrois et c'est magnifique, ça te fait 3 points de plus, tu as 6.
3: Rémi est avec nous pour l'instant. Rémi, tu as 2 points, mais attends, on n'a pas encore joué. Rémi en Touraine qui habite à Saint-Avertin. Tu nous as dit que les habitants, c'était les bons, les meilleurs. Ouais. Et jusque-là, tu le prouves... Ça va, mais attention, te laisse pas aller non plus, Rémi. Rémi, ambulancier depuis maintenant 5 ans. Alors, il y a un truc un peu étrange. C'est que tu as confié au professeur Coupès que tu ne supportais pas tous les trucs étranges qui sortent de notre corps.
4: Oh putain, non.
3: Hop, tout ça
1: mais
3: vient
1: c'est
3: du
1: quoi,
3: cœur.
1: Les trucs mais,
3: ouais,
1: étranges.
3: Parce que, mais oui, tu penses à quoi?
4: Depuis que je travaille dans le secteur de l'ambulance, une nouvelle règle est apparue que j'ai instaurée. Quand on salit l'ambulance, on nettoie l'ambulance. Et bien, je vais vous dire, les gens, quand ils ont envie de vomir, ils serrent les dents.
3: En gros, t'aimes pas si on vomit, des choses comme ça, quoi. C'est à ça que je pense, moi.
4: Ah, le vomi, je ne supporte. Tu vomis, je vomis.
3: Oui. Ah, ah, bah, oui, ah oui.
4: Donnant.
3: Ouais. Ah, donnant. Ouais. T'as bien choisi, ambulancier, hein. Du coup. Bon, bah, écoute, c'est une des règles que tu as mis en place. Alors, une autre règle, que ta femme essaye de supporter, c'est ton côté très maniaque et très râleur. Parce que j'ai découvert, Rémi, que t'étais un grand râleur.
4: Ah ben monsieur, je suis français. Et de toute façon, par tradition, je râle, effectivement. Ma pizza n'est pas assez cuite, mon steak n'est pas saignant. Je me suis levé ce matin et il y avait la table qui n'était pas rangée. Je râle. Et oui, monsieur.
3: Rémi, monsieur, c'est la France. C'est normal.
4: Oui, c'est la France.
3: Mais bien
1: oui,
3: sûr.
1: Monsieur, la France, pays de râleurs, oui.
3: Et il n'accepte pas la critique. Il est français. Il est rancunier. Il est français.
1: La main sur le cœur. Oui, monsieur.
3: Oui, monsieur, tout énerve. Tout doit être rangé à sa place, alors que ta femme s'en moque totalement. Elle a l'habitude de mettre tout dans les boîtes, ce qui t'énerve aussi, Rémi.
4: Attends, ma femme t'entend, là, fais gaffe.
3: Je t'embrasse, Gwenaëlle.
4: Doucement.
3: Avec Vanel, vive la France, vive la France, vive la France, Vanel, vive la France. Bon, Rémi est extraordinaire. Rémi, tu nous fais bien rire en tous les cas.

0: Souvenir de 1971, la maison près de la fontaine, Nino Ferrer, sur votre radio ici. Dans un instant, Valérie Damido et Eric Bastien joueront avec Christine, d'ici Isère, qui a élevé des pigeonneaux. C'est tout mignon comme histoire. Et Fabien, d'ici Besançon, qui lui, aurait aimé être un oiseau. A tout de suite sur votre radio ici.
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3: Ah là là là, Christine, on parlait des animaux, tu aimes tellement les animaux que tu t'es même retrouvée à élever des pigeons.
4: Ah oui, des pigeonneaux.
3: Et alors, tu
4: oui,
3: les as trouvés où
4: des pigeons. Et bon. Ben, on me les a amenés, c'est mon ex-conjoint qui me les avait amenés, qui a récupéré ça, je ne sais pas où, dans une grange ou sur un chantier, je ne sais pas. Il me les a amenés tout bébés, donc j'ai dû leur donner la béquée, comme leur maman. Je les prenais contre moi, j'ouvrais le bec, et tous les deux, pi, pi, pi, pi, quand c'était un, c'était pas l'autre, quand c'est l'autre, c'est l'autre. Et c'était un mâle et une femelle, et je les appelais Laurel, la femelle, et Hardy, le mâle.
3: Oh, pourquoi tu les as pas gardés?
4: Ah ben, j'ai pas de maison, puis j'ai pas de volière, donc du coup, ce que j'ai fait, je les avais amenés une fois dans un parc, un immense parc. Je me suis dit, bon, ben maintenant ils sont adultes, ils vont se débrouiller tout seuls, je leur ai appris à voler. Je les soulevais comme ça entre mes deux mains en l'air, puis je les envoyais en l'air comme ça. Bon, au début, ils se cognaient un peu à droite, à gauche. Et puis après, ben, ils ont écarté leurs ailes et ils ont appris à voler. Et quand ils ont été adultes, je les ai amenés dans un immense parc, je sais pas, pas trop loin, mais pas en bas non plus de mon domicile. Je les ai posés sur un tronc d'arbre, juste le tronc. Je leur ai posé quelques graines dessus. Et puis je leur ai dit, ben, au revoir mes bébés, maintenant il va falloir que vous grandissiez. Sans moi, je suis juste votre mère adoptive, il n'y a plus moi.
3: Ben voilà.
4: Je me suis retournée les larmes aux yeux, je me suis dit, oh là là, est-ce qu'ils vont arriver à se nourrir tout seuls?
5: Mais
4: que,
5: oui,
4: évidemment. Je ne sais pas, donc je suis rentrée à mon domicile, j'étais avec mon papa âgé, et ben ils étaient rentrés avec moi.
3: Et voilà,
4: avant moi.
3: Et ben, bien
4: ils
3: sûr.
4: Ils étaient rentrés avant moi, ils étaient sur ma balustrade. Tous les deux, là, quand je suis rentrée, je leur ai fait un bisou sur la tête. J'ai dit, oh, mes petits chouchous.
3: Et voilà, fallait t'en servir comme pigeon voyageur. Alors, on va voir si tu marques 5 points de plus avec la question cash et le générique, tiens. Une fille, Hélène et les garçons, ah là là. Alors, Hélène et les garçons, c'est une série, tu connais Hélène et les garçons, Christine?
4: Oui.
3: Alors, dans la série Hélène et les garçons, de quel instrument de musique jouait Christian, alias Cri-Cri d'amour? De quoi jouait Cri-Cri d'amour? Top chrono, 10 secondes.
4: Du tambour, de la batterie, je sais pas.
3: Ah bah, faut choisir.
4: La batterie.
3: Eh ben, évidemment que tu as bien de la chance parce que c'est de la batterie. Exactement. Il y avait Nicolas qui jouait de la guitare, Étienne de la basse. Bravo. Ça te fait 5 points et ça fait 9.
6: Oui, vous savez que je collabore avec lui. Hein. C'est lui qui compose d'ailleurs la batterie toutes mes blagues pas drôles. Hein. Ah, c'est lui. C'est Cri-Cri, ça. C'est Cri-Cri d'amour qui me le fait.
3: Ah oui,
6: c'était très drôle parce qu'il faisait que de l'air batterie. Il faisait 1, 2, 3, 4. Voilà, puis il jouait jamais, en fait.
3: Dépêche-toi.
6: Bon, Fabrice, faut se dépêcher. Fabrice, avec ici Besançon, qui voudrait déjeuner avec Danny Boone?
7: Que je passe mes vacances tout à l'heure. De
6: ça, hein, tu adores
8: le ch'téri, bah oui.
6: Mais tu parles le ch'ti?
8: Bah ouais, je voudrais dire à Christine, dans le Nord, ceux qui font des pigeons, d'un ch'tlore, bah c'est des colonneux.
6: Des colonneux, d'accord. Ça, c'est comme ça qu'on appelle les oiseaux, quoi. C'est ça.
8: Eh ben, c'est ceux qui élèvent les pigeons.
3: Et voilà.
8: Des courses.
6: Mais c'est marrant
8: de pigeons, plutôt.
6: C'est marrant qu'on parle de ça, parce que si t'étais un animal, on se l'est pas dit, t'aurais justement voulu, enfin, tu aimerais être un oiseau, toi.
8: Ah, un oiseau, ouais.
6: Oui.
8: Pour voir le monde d'en haut,
6: oui.
8: Pour voir tout la méchanceté d'en haut, quoi. Alors. Puis partir, visiter, comme ça.
6: Je comprends bien. Bah, demande à Christine de t'élever, elle connaît bien la béquille des petits oiseaux, elle va s'occuper de toi, elle va te poser sur un tronc, elle va te dire, allez, il faut s'envoler, ça va le
8: après,
6: faire.
8: Moi, je suis d'accord avec les avis de Christine, avec les animaux, tout ça.
6: Ben, je sais bah que oui. C'est un grand défenseur de la nature, blague à part.
3: Eh ben voilà.
6: Jouons à présent, parce que l'émission avance et qu'à un moment donné, Wendy Bouchard nous dit « Oh, les gars, 13h, voici 5 points. » Oui, 5 points qui arrivent, peut-être, extrait. J'adore cette pépite, merci Céline Lebrun. Jean-Louis Aubert a chanté un jour une chanson qui s'appelle Plâtre et ciment, c'est ça là.
3: C'était un hommage à mon
6: déco,
3: travail.
6: Bien sûr, évidemment, c'est tellement
3: Jean-Louis
6: logique.
3: Jean-Louis est un maroufleur.
6: Vous me l'avez ôté de la bouche, celle-là.
3: Voilà.
6: Comment appelle-t-on l'outil, Fabrice, qui permet de lisser le plâtre? Comment appelle-t-on l'outil qui permet de lisser qui... le plâtre, l'outil, top chrono, 10 secondes. L'outil
8: qui permet de lisser le plâtre.
6: Oui, c'est ça.
8: La spatule.
6: La spatule.
8: La spatule.
6: Oui, non, j'ai inscrit la spatule et la spécialiste du genre. Oh, Rose, nanani, nanana.
3: Ouais, c'est vrai, c'est une spatule ou une taloche, bravo.
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0: Silence. Merci d'avoir passé cette heure avec nous et les meilleurs moments d'Au Taquet. La suite lundi avec des histoires de mariage, de spéléologie et de vaches, entre autres, sur votre radio ici.
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0: Très bonne fin de semaine avec votre radio ici. Il est 13h. Le journal Morgane Guillaumard.
3: L'incendie dans les Landes s'est approché dangereusement de plusieurs maisons. Les fortes chaleurs inquiètent les pompiers sur place. Journée à haut risque encore aujourd'hui. Nous y serons dans un instant. Nom, date de naissance, adresse. Des pirates informatiques ont probablement dérobé les données de 700 000 personnes. Information à venir dans ce journal. Des trains et des avions supprimés. Des gros bouchons sur les routes. Un week-end compliqué à venir. Tout mode de transport confondu. Et un grand nageur qui met fin à sa carrière. Florent Manodou l'annonce au championnat d'Europe de natation.
0: Les flammes sont aux portes de plusieurs maisons dans les Landes.
3: À une dizaine de mètres seulement d'habitation de Luglon, petite commune près de Mont-de-Marsan, l'incendie est freiné pour le moment, mais la situation est défavorable selon le préfet. Le feu a parcouru 1100 hectares depuis hier après-midi et il y a deux foyers actifs bien distincts. Hugo Marceau, vous êtes sur place au sud-ouest de Luglon, près d'un camping qui a été évacué et la situation est assez aléatoire.
4: Ouais, situation assez étonnante. À quelques centaines de mètres seulement, deux camions, deux ambiances. D'un côté, les pompiers chargés de la protection du camping évacué hier soir. Eux soufflent le temps d'une pause déjeuner. Certains venus de Dordogne ou de Haute-Vienne profitent des transats laissés vacants sur site. À l'arrière, les premières opérations de noyage ont commencé. Ici, tout proche des chalets en location, les flammes sont éteintes, mais elles culminaient encore à plus de 3 mètres de haut en tout début de matinée. Et tout proche, le temps de prendre la route sur quelques mètres, direction Arangos, au sud. Là, pompiers et agriculteurs luttent contre des reprises de feu. Une s'est déclenchée sous

0: France. Dans le Pas-de-Calais, le feu est contenu, mais pas encore fixé. 190 hectares parcourus, une maison détruite, 3 pompiers ont été légèrement blessés. Et en Bretagne, 230 hectares ont brûlé dans la forêt de Saint-Just, au nord de Redon, en Ille-et-Vilaine. Le feu ne progresse plus, mais il n'est pas encore fixé. Et alors que le pays est toujours en proie aux flammes, la police cherche à trouver les responsables de ces incendies. Il y a eu 474 interpellations, dont 183 mineurs depuis le début de la saison. Chiffre donné aujourd'hui par le ministère de l'Intérieur. Et parmi eux, cet adolescent de 15 ans mis en examen après la mort de deux pompiers dans l'incendie près de l'aéroport de Bordeaux. C'était le 21 juillet dernier.
1: Les données personnelles de 700 000 Français ont potentiellement été piratées.
0: Oui, le site des impôts a été victime d'une cyberattaque. On l'a appris hier soir, mais ce piratage informatique a eu lieu fin juin. Les hackers ont récupéré sur le système d'information du fisc des dizaines de milliers d'informations. Arthur Fradin, bonjour.
2: Bonjour à tous.
0: Une cyberattaque revendiquée par des pirates informatiques selon Bercy.
2: Oui, revendiquée par un pirate informatique qui depuis quelques jours s'attribue des actions partout dans le monde, dont celle-ci donc à l'encontre des finances publiques françaises. Selon ses dires, il aurait réussi à piéger un employé du fisc après avoir usurpé une identité. On n'en sait pas plus. Pour à la fin consulter et extraire ses données, le pirate affirme ainsi détenir nom, date de naissance, adresse, identifiant foncier et informations sur les biens détenus. Près de 700 000 personnes, dont 400 000 particuliers, le reste ce sont des professionnels, seraient concernés et ces fichiers de données seraient désormais en vente pour plusieurs milliers d'euros. Les protections et boucliers anti-cyberattaques sont aujourd'hui insuffisants face à ces hackers très entraînés. Selon Olivier Brunel, il est secrétaire général du syndicat Force Ouvrière DGFiP.
3: C'est aussi le révélateur d'une insuffisance d'investissement, et notamment d'investissement dans la sécurité des dispositifs et des systèmes d'information. C'est-à-dire, comme on est à la recherche d'économies permanentes, etc., on affiche souvent les ambitions des États-Unis, mais le budget du Bangladesh pourrait y faire face. Donc forcément, il y a un problème d'échelle.
2: Et les usagers touchés par cette fuite de données seront informés individuellement, promet Bercy. La DGFiP a déposé plainte et poursuit ses investigations.
0: Merci Arthur Fradin. Par ailleurs, une autre plateforme a été victime d'une cyberattaque, un prestataire de Santé publique France. Les informations de près de 80 000 personnes ont fuité. Pas de données de santé, mais des adresses mail, postales et des numéros de téléphone.
1: Encore un week-end très chargé sur les routes.
0: Oui, granges, chassés, croisés à venir. Et il n'y a pas que pour les automobilistes que ça s'annonce compliqué. Bonjour Valentin Bertrand.
4: Bonjour.
0: Tous les modes de transport sont perturbés.
4: Et on commence par le train. De nouvelles suppressions annoncées aujourd'hui à cause de la canicule sur la quasi-totalité du pays. 20 intercités sont annulées cet après-midi sur les trois lignes équipées de vieilles voitures corail, c'est-à-dire Paris-Limoges-Toulouse, Paris-Clermont-Ferrand et Bordeaux-Toulouse-Marseille, soit 4 trains sur 10. Et malgré le maintien de cette alerte canicule, demain la situation devrait là rentrer dans l'ordre ce week-end, nous indique la SNCF. En Normandie par contre, le trafic s'annonce très perturbé sur la plupart des lignes au départ ou à destination de Paris. La moitié des trains ne roulera pas, avec ici la combinaison d'une grève et de gros travaux en Île-de-France. Une grève aussi dans les airs chez EasyJet. 40 vols annulés demain. Le nombre n'est pas encore connu pour dimanche. Ça concerne les deux aéroports parisiens, mais aussi Lyon, Nice, Nantes et Bordeaux. La mobilisation vient des hôtesses et stewards. Ils dénoncent les rythmes de travail et les changements de planning opérés par la compagnie à bas coût. Enfin, sur les routes, c'est le traditionnel week-end de chassés croisés, avec sur les cartes bison futé. Aujourd'hui, tout le pays en orange, le sud-est en rouge dans le sens des retours. Demain, ce sera noir en Auvergne-Rhône-Alpes pour les départs et rouge partout ailleurs dans les deux sens.
0: Et les informations et les conseils pour savoir quels sont les grands axes à éviter sont à retrouver sur notre site internet ici.fr.
1: Est-ce une intoxication alimentaire qui a causé la mort d'une fillette en Bretagne?
0: C'est la question que se posent les parents de cette petite fille d'à peine 3 ans. Elle est morte à l'hôpital de Brest il y a 2 semaines, quelques jours après avoir mangé une pizza dans un restaurant de Quimper qui lui a donné des maux de ventre. Pour la famille, son décès est lié au repas, à la bactérie Escherichia richia coli. Mais le parquet de Quimper écarte presque cette hypothèse, Thierry Maïs.
5: C'est tout l'objet de l'enquête pénale qui est ouverte pour connaître les circonstances précises de ce décès. 5 jours avant la mort de la fillette, les parents que nous avons contactés affirment être allés dans un restaurant de Quimper avec leur fille. Ils auraient consommé tous les trois une pizza et la famille a ensuite été malade. Les parents évoquent des maux de ventre et des diarrhées. La fillette est alors hospitalisée. Pour ses parents, le décès pourrait être lié à ce repas. Mais le parquet de Quimper se montre, lui, beaucoup plus prudent. Des analyses ont été effectuées par la direction départementale de protection des populations du Finistère dans le restaurant dans lequel la famille dit avoir mangé. Et selon la procureure, ses premières investigations

0: investigations n'ont pas mis en évidence la présence d'une bactérie susceptible d'être à l'origine du décès de la petite fille. Le communiqué précise néanmoins que ce décès pourrait être dû à une contamination bactérienne. C'est tout l'enjeu des investigations qui se poursuivent pour rechercher les causes de sa mort.
1: Les précisions de Thierry Meys, ici Bray Zizel. 13h08 sur votre radio ici, et les touristes sont encore nombreux ce week-end à profiter de vacances au bord de la mer.
2: Et si vous allez dans le nord, vous aurez peut-être la chance d'apercevoir des phoques échoués sur la plage, notamment en baie de Somme. Et il est important de rappeler qu'il ne faut surtout pas s'approcher tout près d'eux, au risque de les perturber, Clémence Fuléda.
3: Depuis la plage de Galet, Julie et David, un couple de Belges, admirent les phoques.
4: On voulait faire du vélo, tout est full, et on s'est dit, alors on va revenir voir cette petite bébête.
3: La longue vue et les explications, c'est Marion Mao, agent de la réserve naturelle, qui les fournit.
5: On a les phoques veau marins et les phoques gris. En gros, ça va faire une moyenne de 1000 phoques dans la baie.
3: Un autre touriste s'avance, il a repéré le polo beige de la médiatrice.
6: Ah, juste près des gens, là-bas, il y a un bébé phoque échoué sur les galets, je ne sais pas si c'est très normal.
5: On va aller jeter un œil quand même. Merci.
3: Simon raconte que des touristes italiens se sont approchés de l'animal.
7: Le phoque a eu très peur d'un coup et a commencé à partir. Le monsieur a commencé à le caresser une fois ou deux.
3: C'est la chose à ne pas faire, s'inquiète Marion Mao.
5: Là, on voit, il se redresse, il regarde autour de lui. Là, effectivement, il est dans un état de stress.
3: Elle appelle l'association Picardie Nature et quelques minutes plus tard à peine...
5: Je vais vous demander de reculer un maximum. Vraiment, je le laisse tranquille.
3: Aurélie, une bénévole, arrive à la rescousse.
8: Et nous, on va faire un périmètre de sécurité.
3: Il faut éloigner les touristes à au moins 300 mètres.
8: Donc là, on va laisser se reposer un maximum. Un phoque qui ne sait pas se reposer, c'est un phoque qui s'affaiblit. Un phoque qui s'affaiblit ne sait moins bien pêcher et il peut mourir.
3: Et l'amende pour un dérangement d'espèces protégées peut être salée, 750 euros.
2: Et voilà, en ce week-end où il y aura beaucoup de monde sur les côtes, si bien de rappeler qu'une photo de ces phoques, ça marche aussi pour ne pas les perturber.
1: C'est même très bien. Florent Manaudou met fin à sa carrière de nageur à 35 ans.
2: Il l'a annoncé hier au championnat d'Europe de natation à Saint-Denis, près de Paris. Médaillé olympique à 6 reprises, notamment en or, sur son épreuve fétiche, le 50 mètres nage libre à Londres. C'était en 2012. Vous en souvenez peut-être. Écoutez l'émotion à l'époque de sa sœur, elle aussi grande nageuse, Laure Manaudou, et du commentateur de France Télé.
9: Allez, Péron, ça monte dans nous, il va. Oh la sensation, incroyable, coup de tonnerre, Manaudou est à l'or, ça n'est pas l'or Manaudou, c'est Florent Manaudou, incroyable sensation, le petit frère s'est fait un prénom, Florent Manaudou, champion olympique, et l'or qui pleure, Frédéric Bousquet, son bon frère qui doit être devant la télé, doit exulter, incroyable sensation, oh le coup de tonnerre.
2: Et un jubilé est prévu demain soir depuis la piscine de Saint-Denis pour célébrer cette carrière de Florent Manaudou. Et aujourd'hui marque le retour dans le bassin de Léon Marchand. Le quadruple champion olympique s'est qualifié ce matin pour les demi-finales de 200 mètres papillon qui ont lieu ce soir au championnat d'Europe de natation. Et des bassins au terrain de foot, deuxième journée de Ligue 2 aujourd'hui. Et la Ligue 1, elle, ce sera la semaine prochaine. Le trophée des champions, c'est dimanche. Lens affrontera le PSG.
1: Merci Morgane Guillaumard et rendez-vous à 14h pour le retour de l'info. Allez, restez avec nous. Dans une minute, nous prenons la direction du Pays Basque et de Bayonne, plus exactement, avec des conseils craquants, fondants, mousseux et gourmands dans la vraie capitale du chocolat sur votre radio ici.
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1: Avis aux gourmands et à tous ceux qui sont toujours partants pour un carré de chocolat ou deux ou trois. Aujourd'hui, nous partons à Bayonne et nous visitons cette ville des Pyrénées-Atlantiques grâce à l'histoire de ce produit. Et croyez-moi, à la fin de la balade, vous aurez une furieuse envie chocolatée.
16: Bayonne, c'est la porte d'entrée du Pays Basque. C'est une terre de rugby. C'est le jambon. Et bien sûr, les fêtes de Bayonne. Mais moi, je vais vous donner envie de découvrir un Bayonne mousseux, craquant et gourmand. Car ce que vous ne saviez peut-être pas, c'est que c'est la vraie capitale du chocolat en France et dans le monde. Et vous allez voir que c'est avant tout grâce à l'aide des commerçants portugais et à la place stratégique du port de Bayonne. Mais n'allons pas trop vite. Et à la fin de cet épisode, vous allez comprendre pourquoi de Gros Rocher était indispensable à la recette du chocolat telle qu'on la connaît aujourd'hui. Je m'appelle Médéric Bouillon, je suis animateur à ICI Pays Basque. Et j'adore Bayonne, parce que j'adore la fête. J'aime la culture basque, son architecture avec les maisons à colombages, les flèches de la cathédrale. Bayonne est une ville de caractère. Ici, on entend parler en basque, en gascon et en français, mais surtout chanter. À Bayonne, on vibre dans les tribunes du stade Jean Daugé ou place de la Liberté, où en juillet pour les fêtes, les clés de la ville vous sont confiées. Si comme moi vous aimez manger, ici c'est possible toute la journée. Chipiron, les calamars basques, chistora, notre célèbre saucisse rouge, chuleta, notre côte de bœuf, c'est toujours un délice. Bienvenue dans Partir, Bayonne, la vraie capitale du chocolat. Notre point de départ, c'est rue Jacques Lafitte, dans le Petit Bayonne. C'est un quartier historique de la ville. On emprunte des ruelles médiévales, on aperçoit des maisons à colombages rouges. C'est vraiment l'endroit pour faire la fête et prendre l'apéro. Et ce qui surprend ici, c'est que dès qu'on arrive, la rue est embaumée d'un parfum de chocolat. Et si on sent cette odeur, c'est qu'on arrive devant la boutique atelier de Monsieur Chocolat. Ici, chocolat, on l'écrit chocolat. T-X-O-K-O-L-A. Chocolat en basque. Ici, je vous emmène en immersion dans l'univers du cacao. On pousse la porte pour découvrir ce qu'il y a derrière les vitrines.
17: Bonjour.
18: Bonjour.
17: Monsieur Chocolat.
18: Bonjour.
17: On y va pour la visite.
16: Dans une ambiance chaleureuse et gourmande, l'accent est mis sur la passion du produit plutôt que sur la quantité. Mon conseil, c'est de venir ici en famille pour découvrir les étapes de la fabrication d'une tablette de chocolat de A à Z, de la torréfaction des fèves au moulage final. Si vous êtes nombreux, pensez à réserver en avance en passant simplement un petit coup de fil à la chocolaterie. Une fois qu'on est à l'intérieur, on découvre à droite la partie boutique et à gauche la partie atelier. Et c'est là qu'on peut voir toute la chaîne de production artisanale du chocolat. D'abord, on torréfie les fèves de cacao, puis on les pèle pour enlever la peau. Il y a ensuite l'étape du malaxage. On ajoute du sucre pour obtenir une pâte qu'on va broyer. Puis on fait chauffer le chocolat pendant 3 jours, avant de le mouler pour obtenir une tablette. À chaque étape, on en prend plein les yeux, les narines et les papilles. Le conseil que je peux vous donner, s'il n'y a qu'une seule chocolaterie à choisir, c'est d'aller chez ce monsieur de chocolat. Car en centre-ville de Bayonne, il est le seul à vous faire découvrir la fabrication du chocolat de A à Z. Il fait partie du cercle très fermé des chocolatiers français à travailler la matière depuis l'origine, la fève de cacao.
17: On va prendre le moule et on va venir peser 100 grammes dans chaque tablette, ok ?
19: Moi, je vais vous lécher la cuillère, ça va être trop bon.
16: Vous ne pouvez pas quitter Monsieur Chocolat sans goûter son délicieux breuvage, un jus de cacao. Non, ça n'a rien à voir avec le fameux chocolat à boire. Le jus de cacao, c'est l'extraction du mucilage, la pulpe blanche qui entoure la fève de cacao avant la fermentation. En fait, c'est le fruit du cacao. Le jus de cacao, c'est jaunâtre, c'est très doux. Ça peut rappeler le jus de litchi. Mais je vous ai promis de vous faire découvrir mon lieu préféré. On quitte le Petit Bayonne pour rejoindre une rue que l'on appelle la rue des chocolatiers. En moins de 10 minutes à pied, c'est fait. On y va tout de suite. Ici, on est donc dans cette rue que l'on appelle la rue des chocolatiers. Mais son vrai nom, c'est la rue Portneuf, dans le Grand Bayonne. On est dans le quartier le plus ancien de la ville, où l'on retrouve ses principaux monuments. D'ailleurs, au bout de la rue Portneuf, on aperçoit la cathédrale de Bayonne et ses flèches de plus de 80 mètres de haut. C'est très impressionnant. Si lors de votre visite il fait beau, je vous conseille de prendre le temps d'observer les façades des immeubles et leurs volets colorés. Sous les arceaux bâillonnés, c'est l'idéal pour faire du shopping par temps de pluie. Et vous vous demandez sûrement pourquoi on surnomme cette rue Portneuf la rue des chocolatiers. C'est parce qu'il y en a quatre. Mais vous allez voir, il y en a un qui est bien particulier. Il est installé ici depuis 1760. On avance un peu et on se trouve au 19 de la rue Portneuf, devant la boutique Salon de thé chez Cazenave. Comme Monsieur Chocolat, chez Cazenave est membre de l'Académie du chocolat de Bayonne. C'est une association de promotion du chocolat artisanal. D'autres chocolatiers en font partie, comme Daranatz, les Chocolats Pascal, la Maison Pariès et l'Atelier du chocolat. Ce que j'adore chez Cazenave, c'est que j'ai l'impression d'être en première classe dans Titanic. Il y a des boiseries au mur, des grands miroirs, des vitraux travaillés. C'est vraiment magnifique. On est transporté dans une autre époque, on est complètement déconnecté. D'ailleurs, je vous préviens, ici, ça ne capte pas. Donc on laisse les portables de côté et ça fait du bien. Pour comprendre pourquoi Bayonne est la vraie capitale du chocolat, on a la chance d'être accompagné de Jean-Paul Carrère, président de l'Académie du chocolat.
18: Eh bien, rendez-vous compte que lorsqu'on évoque le 17e siècle, le 18e, on est autour de l'an 1700. Eh bien, les chocolatiers juifs portugais, à l'occasion d'une fête de Pâques, Pessa, ont créé un chocolat, alors que normalement il se faisait avec un tiers de cacao et deux tiers de sucre. Vous voyez, c'est du sucre cacaoté. Au bio, il y avait 50% de sucre et 50% de cacao. Eh bien, ces professionnels du chocolat, ceux qui avaient été chassés, qui sont arrivés à Bayonne, ont composé un chocolat avec deux tiers de cacao et un tiers de sucre. Ce qu'ils ont fait est incroyable. Pourquoi ? Parce qu'en fait, immédiatement, ce produit a connu un succès extrêmement important. C'est ce qui est devenu le chocolat à la bayonnaise. En fait, à Bayonne a été inventé le vrai goût du vrai chocolat. Voilà pourquoi Bayonne est la capitale du chocolat.
16: Pour profiter au mieux de la ville, je vous propose de la visiter à pied. Moi, c'est ce que je préfère, marcher, déambuler dans les petites rues bayonnaises. C'est comme ça que vous découvrirez les détails architecturaux, les monuments. Et par contre, je vous préviens, à Bayonne, ça monte et ça descend. Il vaut mieux être bien chaussé et prêt pour un peu d'exercice. Une autre spécialité à goûter ici, c'est la tablette de chocolat. Cazenave, recette bayonnaise. C'est du chocolat noir, 66%, avec un assemblage de fèves du Pérou et d'Équateur, avec une touche de vanille. C'est un vrai régal. C'est du vrai chocolat brut et intense. On quitte un instant le salon de thé pour retourner à l'accueil du magasin, la boutique. Ici, il y a un outil en bois avec un grand manche et au bout, de grandes dents ciselées. Si on ne sait pas ce que c'est, on risque de passer à côté et ce serait dommage. Parce que c'est un outil qui a une grande importance dans la préparation du chocolat chaud. C'est ce qu'on appelle un moussoir. Et c'est grâce à cet ustensile que l'on obtient la mousse incomparable du chocolat chaud de Cazenave. Et figurez-vous que le moussoir, c'est un objet ancestral qui était déjà utilisé chez les Aztèques et les Mayas.
18: Le chocolat était utilisé dans des rituels religieux spécifiques pour la royauté là-bas. Et il y avait une façon de le couler et de le tourner pour faire entrer de l'air dedans, pour qu'il y ait de la mousse qui se dégage. Alors non seulement ça donnait de la mousse, mais ça aérait le chocolat. Et ça en développait le goût sur le moment. Donc en fait c'est un objet vraiment particulier. Encore une fois, c'est un lien entre le passé, le présent et le futur, et qui montre bien que le chocolat réunit les hommes au-delà des océans.
16: Ici, je vous recommande de goûter un chocolat chaud mousseux. C'est la spécialité chez Cazenave. En fait, c'est un chocolat traditionnel avec le vrai chocolat fondu. Le secret, c'est qu'ils utilisent un moussoir en bois pour réaliser une mousse onctueuse et aérienne. C'est une technique ancestrale qui vient d'Amérique du Sud. Le tout est servi dans une porcelaine raffinée. À l'heure du goûter, c'est l'idéal. La formule Cazenave avec le chocolat chaud, la chantilly et les tranches de brioche vous coûtera 11,90€. Ça paraît un peu cher pour un chocolat, mais promis, c'est une boisson d'exception.
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16: On pénètre maintenant dans la petite cuisine de chez Cazenave. C'est là qu'on prépare les chocolats chauds, avec énergie, car c'est très physique de battre le chocolat au moussoir. Dans ces cuisines, on voit de grosses casseroles, des fouets qui s'agitent, du lait. Ici, on met beaucoup d'énergie pour préparer ce chocolat. Et on prétend qu'il a des vertus médicinales.
18: C'était réputé que pour des bienfaits de santé. Donc la personne avait mal à l'estomac chocolat, avait mal à la tête chocolat, avait un long voyage à faire chocolat, était très fatigué chocolat. C'était un médicament et c'était vendu principalement par des apothicaires. Le chocolat a d'abord été perçu comme un médicament. Et c'est très important parce que dans le cadre de l'arrivée du chocolat de Bayonne, on peut penser que ce goût plus chocolaté que ce qui se faisait a permis une appréhension, et on peut le penser vu le développement des ventes et de la diffusion, sur la notion de goût, sur la notion de plaisir.
16: Vous vous souvenez, en début d'épisode, je vous disais que les grosses pierres étaient indispensables à la préparation du chocolat. Si vous êtes très attentif, vous allez apercevoir une photo à l'entrée de la boutique, à droite. Sur cette photo, on voit une espèce de table en pierre avec un grand rouleau. On pourrait croire que c'est un petit banc pour s'asseoir, mais pas du tout. C'est ce qu'on appelle un métate. C'est une meule de pierre avec un grand pilon qu'on utilisait autrefois pour moudre les fèves de cacao. Si vous arrivez par le train, vous allez voir, sur la place, en face du parvis de la gare, il y a un métate. Et ici, il passe totalement inaperçu, même pour les locaux. Avant de quitter chez Cazenave, je vous propose de repartir avec votre propre petit moussoir en bois. Comme ça, vous pourrez vous-même refaire votre chocolat mousseux à la maison. La boutique vous en propose en vente directe et ça coûte un peu moins de 30 euros. Si vous avez encore un peu de temps devant vous, j'ai une dernière idée. Je vous propose un voyage dans le temps. On va revivre l'arrivée des toutes premières fèves de cacao à Bayonne. C'est parti.
2: Et il faut savoir que le port de Bayonne a joué un grand rôle dans l'histoire du chocolat ici, puisque c'était un port important au niveau du commerce.
16: Anna Gomez est guide conférencière à Bayonne. Avec elle, on va se balader dans la ville pour comprendre comment le commerce et la fabrication du chocolat ont marqué leur empreinte sur le territoire. Là, on se trouve devant la mairie de Bayonne pour le début de notre balade. L'idée, c'est de déambuler dans la ville, aux côtés d'Anna, pour qu'elle nous montre les endroits clés de l'histoire chocolatière du XVIIe siècle à nos jours. On visite plusieurs quartiers en 1h30. Et c'est aussi un parcours gourmand, puisqu'évidemment, on ne va pas parler de chocolat sans en goûter. Pensez à réserver en avance votre visite. Il faut compter 12 euros pour un adulte et 6 euros pour les enfants de moins de 12 ans. Alors pourquoi j'aime cette balade? Parce qu'on en apprend beaucoup sur Bayonne, avec des anecdotes historiques qui nous permettent de découvrir la ville autrement. La guide sait très bien s'adapter à tout type de public. Donc c'est vraiment une balade que vous pouvez faire avec les plus petits. Et évidemment, comme je suis gourmand, j'adore l'idée de déguster du chocolat tout au long du parcours. Il faut savoir qu'au 19e siècle, le chocolat est omniprésent dans la ville de Bayonne. À l'époque, on compte 18 000 habitants, et pour 18 000 habitants, il y avait 32 chocolatiers. Il faut vous imaginer que c'est énorme par rapport à la taille de la ville et au nombre d'habitants. Pas étonnant que Bayonne soit la première ville chocolatière de France depuis 4 siècles.
2: On fait déguster à nos visiteurs, notamment l'une de nos spécialités, qui est le chocolat noir parfumé au piment d'Espelette. C'est du chocolat noir, donc on a 72% de cacao dans ce chocolat, donc il est plutôt fort. Et puis évidemment, parce qu'il est parfumé au piment d'Espelette, donc ça va permettre de laisser en fin de bouche ce petit piquant léger du piment d'Espelette.
16: Après cette balade, vous aurez sûrement une petite soif ou envie de vous poser. Je vous propose donc d'aller dans le Grand Bayonne, sur le quai du Bourdieu. Vous y trouverez des bars ouverts toute la journée, où vous pourrez manger de vrais tapas du Pays Basque. Moi, j'adore les chipirons grillés. Je vous les recommande. Et vous ne pourrez pas terminer votre expérience sans croquer à pleines dents un bon carré de chocolat de Bayonne. Mais ça, vous le goûterez quand vous viendrez.
3: Et le plus vite possible. Merci Médéric Bouillon d'ici Pays Basque pour cette balade chocolatée dans les rues de Bayonne. Et si vous n'avez pas eu le temps de noter toutes les adresses, cet épisode de Partir est disponible en réécoute sur ici.fr et l'appli ici. Et puis lundi, nous partirons au Mont-Saint-Michel. Musique à présent avec Alain Souchon, Bidon, sur votre radio ici.

0: Bison, Alain Souchon, qui sera en concert le 21 septembre dans la cour du Château Royal de Blois. Merci de passer ce début d'après-midi avec nous. Après-midi qui continue en musique sur votre radio locale ici. Et moi, je vous dis à demain, midi 5.
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2: Du ski en été, du sport à Besançon, vos bons plans sont dans Ici Express. Suivez-moi, c'est par ici. Direction Vitalité à Besançon, jusqu'au 22 août, les sites de la Malcombe et de la Forêt de Chaillu proposent plein d'activités sportives, culturelles, artistiques, en pleine nature pour tous les âges. Au programme, du VTT, du tir à l'arc, du canoë, des ateliers créatifs, bref, au cœur de la forêt, tout est gratuit, mais attention, l'inscription est obligatoire. Et puis, envie de prendre un grand bol d'air, envie de voir certains s'envoler, direction Chauneuve, du 21 au 23 août, pour la Coupe du Monde d'été de combiné nordique, avec au programme notamment des compétitions individuelles, mais aussi des épreuves par équipe mixte. Et la fête ne s'arrêtera pas au sport. Il y aura des concerts, des spectacles, des animations et même une fondue géante qui est annoncée durant tout le week-end. À noter vendredi à 18h, Fabrice Guy, l'Opéra Rock à découvrir absolument. Ici Besançon, d'autres bons plans avec le Ici Express, ce sera dans une heure.
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0: Lionel Richie, All Night Long, un titre qu'il interprétait devant la planète entière lors de la cérémonie de la clôture des Jeux Olympiques de Los Angeles en 1984. Ici Besançon, ravi de passer ce début de week-end en votre compagnie. Info locale, musique et bonne humeur, c'est notre programme jusqu'à 16h. Et puis la vie de château sera peut-être pour vous dans quelques minutes. Thierry M nous emmène à Roche-sur-Linotte dans les gens d'ici. On prend la route en musique avec Youssoundour et Néné Chéri, et juste avant, un duo plutôt improbable sur le papier mais qui sonne tellement bien, Grand Corps Malade et Stilto.
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1: Je suis dans un endroit super calme, il n'y a que le chant des oiseaux, le bruit du vent dans les feuilles, c'est magnifique, dans les grands arbres. Et je suis au château de Roche-sur-Linotte avec Catherine Fabry. Bonjour Catherine.
2: Bonjour.
1: On connaît bien votre voix, mais vous avez un petit peu perdu de vue.
2: Complètement, mais c'est pas pour autant que je vous ai oublié, ouais. La preuve.
1: Que devient le château? Tout va bien?
2: Le château va bien, accueille toujours stages, séminaires, événements culturels, et il va très bien.
1: Quel souvenir vous avez de vos interventions en direct à la radio avec Cyril, par exemple?
2: Des fous rires, ouais. Beaucoup d'amitié, ouais, beaucoup de convivialité, beaucoup de connivence aussi dans le partage des ondes, enfin, c'était vraiment chouette.
1: Vous veniez parler de quoi? De cuisine?
2: De cuisine, ouais. De gastronomie, de cuisine.
1: C'est votre métier?
2: Non, pas du tout, c'est pas mon métier à l'origine, mais depuis 20 ans ça l'est, donc je commence un peu à avoir l'habitude.
1: Un clin d'œil à Marie-Ange en passant aussi.
2: Ah oui, bien sûr. Bah, c'est avec elle que j'ai commencé chez vous. Hein. On a échangé plein de choses et rencontré plein de monde. C'était vraiment chouette.
1: Quel bel endroit ici, ressourçant.
2: Des arbres, des fleurs, des oiseaux, un chien, des chats, des invités qui ne s'annoncent pas, mais qu'on est ravis de revoir.
1: Merci pour le café. Et sinon, la Linotte, c'est quoi? C'est une rivière?
2: Oui, c'est la rivière, mais c'est la rivière qui traverse notre village. Mais c'est devenu l'emblème du château par rapport à l'oiseau, tête de Linotte. On en entend quelques-unes de temps en temps, une petite Linotte mélodieuse. Et c'est devenu l'emblème du château parce que tout est autour de la musique ici. Et cet oiseau ressemblait bien à ce que nous aimons.
1: Bah, j'ai lu récemment que c'était pas péjoratif finalement de traiter de quelqu'un de tête de Linotte.
2: Nous, on le prend comme un compliment. C'est tellement joli ici. Ouais. Oui, l'expression en fait vient de cet oiseau un peu farfelu qui niche assez bas dans le sol et qui du coup se fait attraper régulièrement par certains prédateurs.
1: Ok, vous donc, semble-t-il, tout va bien ici, aux portes de l'été.
2: Oui, aux portes de l'été. On attend un groupe de yoga demain. On peaufine le studio d'enregistrement dans la dernière ligne droite de ces préparatifs. Et donc on attend des enregistrements professionnels à la fin de l'année qui sont déjà programmés avec un musicien bien connu en Franche-Comté, qui entame une grande tournée française l'année prochaine et qui viendra faire quelques répétitions et enregistrements en fin d'année ici.
1: C'est la nouveauté finalement ici au château,
2: oui,
1: le studio d'enregistrement.
2: Oui, ça a été mis au point par mon mari, Pierre-Yves. Ça fait des années qu'on travaille sur ce projet, parce que c'est un projet d'envergure un peu ambitieux. Enfin, c'est un matériel un peu d'exception, mais on verra ce que ça donnera. Ce sera un nouveau projet.
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0: Ici Besançon, M. Pokora est quand même, et notez bien dans vos agendas, il sera en concert pour son unique date en Bourgogne-Franche-Comté, le 9 octobre prochain aux Zénith de Dijon. Elle aussi, vous pouvez la retrouver sur scène, mais plutôt du côté de la tournée Star 80. Desireless arrive juste avant les infos de 14h avec Voyage Voyage dans la playlist de votre week-end.
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2: Pas de tram à Besançon donc jusqu'au 16 août, mais deux lignes de bus qui prennent le relais bien sûr et suivent les deux lignes de tram. Détails sur ici.fr Besançon.
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4: À Jambré, dans le nord du Jura, trois chasseurs approvisionnent quatre points d'eau en ce moment, dont deux naturels depuis environ un mois, à raison de 500 litres d'eau par semaine. Et c'est la première année qu'ils ont dû ajouter deux points d'eau artificiels pour faire face aux fortes chaleurs.
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0: Ici Besançon, des nouvelles de Claude Fricht, alias Désirless. Elle habite dans la Drôme provençale. Elle continue sa bohème de vie au rythme du soleil.
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0: Ici Besançon, votre radio locale en Franche-Comté, il est 14h. Et c'est le retour de l'information avec la rédaction d'ici, juste après, c'est Joe Dassin qui ouvrira l'heure en musique.
2: Des centaines de pompiers luttent toujours contre un incendie dans les Landes. 1200 hectares de végétation parcourus. 500 pompiers sont sur place, épaulés par des moyens aériens, notamment un hélicoptère australien qui peut transporter près de deux fois plus d'eau qu'un Canadair. Et des fortes chaleurs encore cet après-midi. Les Landes font partie des 75 départements en vigilance orange canicule. Un adolescent de 15 ans est mis en examen après la mort de deux pompiers dans l'incendie près de l'aéroport de Bordeaux. C'était le 21 juillet dernier. Par ailleurs, 474 personnes ont été arrêtées, dont 183 mineurs en lien avec les incendies de cet été. Chiffre donné aujourd'hui par le ministère de l'Intérieur. Des grosses perturbations à venir sur la route, les rails et dans les airs. Bison futé voit rouge aujourd'hui dans le sens des retours dans le sud-est. Rouge aussi partout et dans les deux sens demain avec une circulation particulièrement difficile en Auvergne-Rhône-Alpes. 20 trains sont supprimés à cause de la canicule sur les trajets Paris-Toulouse, Paris-Clermont-Ferrand ou encore Bordeaux-Toulouse-Marseille. Suppression aussi de nombreuses lignes normandes suite à un mouvement social. Et enfin, 40 vols sont supprimés demain, conséquence d'une grève chez EasyJet. Le site des impôts a été piraté fin juin, on l'a appris hier soir. La cyberattaque a été révélée par le ministère de l'Économie. Des données récupérées par un ou des hackers qui ont revendiqué cette attaque informatique. La carrière de Florent Manaudou sera célébrée demain soir à la piscine de Saint-Denis. Le nageur 6 fois médaillé olympique a annoncé la fin de sa carrière hier soir au championnat d'Europe de natation, où a brillé ce matin Léon Marchand, qualifié pour les demi-finales de 200 mètres papillon ce soir.
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0: Le soleil écrasant va encore devoir partager le ciel avec quelques nuages cet après-midi en Franche-Comté, mais certainement pas de quoi faire baisser le thermomètre. La canicule reste bien accrochée avec 34 degrés à Mèche, Morteau et Pontarlier, 35 à Val-d'Aon, 38 à Lure, Besançon et Lons-le-Saunier, et jusqu'à 40 degrés attendus à Dole. Autant dire que l'on cherche l'ombre et la fraîcheur. Demain samedi, pas encore de véritable répit. L'après-midi restera exceptionnellement chaud pour la saison

0: Voici Besançon, Breakfast in America de Supertramp, un titre qui parle du rêve américain, des filles californiennes, de l'American Way of Life, alors que son auteur Roger Hodgson n'avait jamais mis les pieds aux États-Unis lorsqu'il l'a écrit. Un peu comme Michel Sardou avec les lacs du Connemara. Parfois, pas besoin d'y aller pour nous faire voyager. Et justement, retour chez nous avec trois chansons françaises à la suite. Marc Lavoine, Mylène Farmer et même Bernard Lavilliers.
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1: Marché de producteurs et ambiance plage, voilà vos bons plans, ici Express, et en plus, c'est gratuit. Une idée de sortie pour ce dimanche dans le Doubs, direction Consolation Maisonnette, au cœur du pays horloger. Alors ce dimanche, le magnifique Val de Consolation accueille le marché des savoir-faire locaux installé dans la cour de l'ancien monastère. Jusqu'à 18h, vous pourrez aller à la rencontre des producteurs, des artisans et découvrir leurs créations. Et attention aujourd'hui, direction Vesoul pour profiter de Vesoul Aglo Beach. Le lac de Vesoul-Vèvre se transforme en immense terrain de jeu avec plus de 16 activités sportive. Il y aura pour vous du beach volley, des défis, des initiations, des démonstrations qui seront au programme. Et puis pour prolonger la journée, pourquoi pas flâner dans le centre-ville avec ce soir un marché nocturne avec de nombreux artisans, des food trucks et des concerts gratuits. Ici Besançon, d'autres bons plans avec le Ici Express dans une heure.
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0: Boys, Mi Amor, un titre qui sentait bon les vacances, le soleil, la plage de l'été de 1984. Et pourtant, derrière ces sonorités très exotiques se cachait un groupe bien français, Lune de Miel, un véritable One Hit Wonder, un seul et énorme tube, mais quel tube! Plus de 40 ans après, ça fonctionne toujours. À 15h, retour de l'information avec la rédaction d'ici. Juste avant, on poursuit en musique avec Eros Ramazzotti, Oriane et même The King of Pop, Michael Jackson.
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0: ici Besançon. Il était annoncé une suite au biopic Michael 2. En attendant, on patiente avec Don't Stop Till Get Enough.
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0: Ici Besançon, votre radio locale en Franche-Comté, il est 15h. L'essentiel de l'info présenté par la rédaction d'ici, juste après la météo franc-comtoise. Retour de la musique avec Alain Bachung.
2: La situation est toujours à risque sur le front des incendies dans les Landes. Le feu n'est toujours pas fixé à Luglon, près de Mont-de-Marsan. 1200 hectares ont été parcourus en 24 heures. Les températures restent très élevées sur place. 75 départements sont toujours en vigilance orange canicule. Et justement, en lien avec ces fortes chaleurs, 20 trains intercités sont supprimés ce week-end sur les lignes Paris-Limoges-Toulouse, Paris-Clermont et Bordeaux-Marseille. En Normandie, une grève perturbe aussi la circulation ferroviaire ce week-end. Et sur les routes, encore des bouchons à prévoir, surtout demain. Bison futé, voie rouge sur l'ensemble du pays et dans les deux sens, noir même en Auvergne-Rhône-Alpes. Une cyberattaque. Le fisc confirme un vol de données importantes dans son système informatique. Le site des impôts a été victime d'une cyberattaque fin juin, information confirmée par le ministère de l'Économie. Cette attaque informatique est revendiquée par des hackers. Elle concerne potentiellement les infos de centaines de milliers de personnes. Coup de frein pour la loi qui prévoit d'interdire l'accès aux réseaux sociaux aux moins de 15 ans. Le Conseil constitutionnel va censurer le texte. Les sages l'annoncent dans un communiqué aujourd'hui. Ils estiment que cette interdiction porte une atteinte disproportionnée à la liberté d'expression. Léon Marchand a passé ce matin avec succès les séries du 200 mètres papillon au championnat d'Europe de natation de Paris. Le quadruple champion olympique replongera pour les demi-finales en début de soirée. Et puis ce soir en foot, deuxième journée de Ligue 2 avec 9 matchs.
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0: Encore une journée où le soleil ne fait pas dans la demi-mesure en Franche-Comté. Il partage parfois le ciel avec quelques nuages cet après-midi, mais côté température, la canicule reste solidement installée. 34 degrés à Mèche, Morteau et Pontarlier, 35 à Valdaon, 38 à Lure, Besançon et Lons-le-Saunier et Dole décroche la palme de la chaleur avec 40 degrés. Demain samedi, le thermomètre restera beaucoup trop haut pour la saison. La chaleur caniculaire va encore jouer les prolongations. La bonne nouvelle arrivera dimanche. On pourra enfin parler d'une vraie baisse des températures, ce sera à partir du début de l'après-midi.
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0: Misery avec Hugo Dabi. Et juste avant, une petite vague de fraîcheur en pleine chaleur avec Ouragan de la princesse Stéphanie de Monaco. Ça fait du bien par les temps qui courent. Ici Besançon, on repasse maintenant en mode 100% chanson française avec trois titres à la suite. Alain Sonfort qui embarque sur son Manu Reva, Vita qui prend le relais et puis, titre parfaitement de circonstance, Le Soleil Donne de Laurent Voulzy.
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1: Festival et guinguettes, ce sont les bons plans d'ici Express. Suivez-moi, c'est par ici. Envie de terminer le mois d'août avec le son, avec la fête, l'ambiance foraine. Eh bien, une vraie fête de village vous attend. Direction La Chaux, près de Gillé, les 14 et 15 août pour la 43e fête villageoise et sportive. Durant deux jours, ambiance au rendez-vous avec le traditionnel bal des vacances et puis de nombreuses animations le samedi. Randonnée pédestre, chaud-athlon, foulée saugette, atelier pour les enfants. Et puis, il y aura même le fameux tiercé de cochon. Et puis, un petit air de New Orleans va souffler sur Pontarlier ce vendredi. La guinguette au grand cours vous donne rendez-vous dès 19h au kiosque du parc pour une nouvelle soirée musicale en plein air. Cette semaine, place aux vieux de l'op et à leur jazz New Orleans. Ici Besançon, d'autres bons plans avec Lucie Express, ce sera dans une heure.
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0: Ici Besançon, on vit au rythme de l'été avec un autre monde de téléphone, un grand nom de 1984. Merci d'avoir passé ce début d'après-midi en ma compagnie. On se retrouve tout le week-end, même heure, même fréquence. C'est Louis Pain qui va maintenant vous accompagner jusqu'à 19h. Mais pour patienter jusqu'aux informations, je vous ai choisi encore quelques belles pépites. Alphaville et Big in Japan, toujours en 1984. Mais aussi Florent Pagny et Blondie. Très bel après-midi, excellent début de week-end à l'écoute d'Ici Besançon.
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0: Et bonjour la Franche-Comté, les New Yorkais, Blondie à l'instant pour la musique de votre radio locale, ici.
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0: Ici Besançon, la radio locale en Franche-Comté. Il est 16h. Merci à Christian Debiol pour ces dernières minutes en musique sur votre radio. Là tout de suite, on s'intéresse à la météo en Franche-Comté et à l'actu dans le monde et en France avec le 90 secondes info. Les voici tout de suite.
2: TikTok, Instagram, Facebook restent finalement ouverts aux adolescents de moins de 15 ans. Le Conseil constitutionnel censure la loi qui devait leur interdire l'accès aux réseaux sociaux. Texte voté il y a 3 semaines. Les sages estiment qu'il porte trop atteinte à la liberté d'expression. Le Conseil constitutionnel a par ailleurs validé la quasi-totalité de la loi d'urgence agricole et la loi sur l'aide à mourir. Les fortes chaleurs compliquent le travail des pompiers. Un incendie est en cours dans l'ouest de l'Aveyron cet après-midi. Il était parti avant-hier et il a parcouru 140 hectares. Dans les Landes, à Luglon, près de Mont-de-Marsan, 1200 hectares ont été parcourus par les flammes depuis hier après-midi. Le feu évolue de manière défavorable à cause de la sécheresse. Le département reste en vigilance orange canicule, tout comme une grande partie de la France. Par ailleurs, plus de 470 personnes ont été arrêtées en lien avec les incendies de cet été, dont 183 mineurs. Chiffre communiqué aujourd'hui par le ministère de l'Intérieur. Que ce soit à cause de la chaleur ou des grèves, votre moyen de transport a de fortes chances d'être perturbé ce week-end. À la SNCF, des dizaines de trains sont supprimés sur les lignes Paris vers la Normandie, Paris-Limoges-Toulouse, Paris-Clermont ou encore Bordeaux-Marseille. Une cinquantaine de vols assurés par la compagnie EasyJet sont aussi supprimés demain. D'autres annulations sont prévues dimanche. Les aéroports de Paris-Charles de Gaulle et celui de Lyon-Saint-Exupéry sont les plus touchés. Et puis la circulation sera difficile sur la route avec Bison Futeux qui voit rouge partout et dans les deux sens demain.
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0: Et l'info revient pour 17h sur Ici Besançon avec l'actu en Franche-Comté. Les nouvelles de la météo pour l'instant avec ce ciel qui va se couvrir près du massif jurassien. Les nuages sont de retour selon les infos Météo France avec quelques averses par endroit sur le secteur du Haut-Doubs et du Haut-Jura. Ce sont les prévisions. Dans la nuit, les nuages vont disparaître. Demain matin, le soleil sera là en Franche-Comté. Ensuite, l'après-midi, quelques nuages quand même annoncés par Météo France en Haute-Saône, mais aussi près de la frontière suisse. Pas d'averses, juste des nuages annoncés demain pour apporter un peu d'ombre dans la région. Côté température, 39, c'est la maximale pour Dole demain. On aura 38 à Besançon, à Vesoul, à Luxeuil, à Lons, à Gré. 37 pour la vallée de la Loue et le secteur des Baumes-les-Dames. 34 à Champagnole-et-Valdaon. Et puis 33 pour Morteau, Pontarlier ou encore Mout.
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0: L'info qui vous concerne, la bonne humeur et surtout de la bonne musique, c'est notre programme tous les jours. Et c'est reparti, on attend le week-end avec vos morceaux préférés ici. Encore et encore, c'est Francis Cabrel et c'est avec Ici Besançon.

0: C'est une fierté d'ici, c'est Francis Cabrel avec son morceau Encore et Encore sur votre radio ici Besançon cet après-midi.
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0: Et ce soir, c'est le premier déplacement de l'année pour Sochaux en Ligue 2. Red Star Sochaux avec, on l'espère, une victoire des jaunes et bleus tout à l'heure. Le match, il est à 20h45. D'ailleurs, vous, quel est votre pronostic? Il y a le Facebook, l'Instagram et le WhatsApp pour nous contacter. Et puis, je vous le dis, mais cette année encore, nous sommes partenaires du club. Et comme l'année dernière, nous offrirons des places pour aller voir les Lyonceaux à Bonal. C'est promis. Le match, d'ailleurs, tout à l'heure est 20h45. Vous pouvez le suivre avec notre site ici.fr Besançon. Bon, là, en ce moment, on est dernier du classement. Mais on va retrouver confiance, j'en suis sûr. D'ailleurs, ça tombe bien parce que Fred Ballard, elle aborde le sujet aujourd'hui dans son humour en tube. Pour elle, une confiance solide, c'est le souhait rêvé des timides, le Graal. Et on se marre avec elle sur le sujet juste avant 16h30. Là, c'est une sortie que je vous propose. C'est juste après le nouveau Céline Dion sur Ici Besançon. Bonjour, pardon, merci pour vous.
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0: Et ça y est, la pression est en train de monter tout doucement, hein. Moins d'un mois avant son premier concert à l'Accor Arena de Paris. C'est Céline Dion sur Ici Besançon. Et je vous le dis, il n'y a pas que la pression qui monte. Le prix des places à la revente, c'est pareil, hein. Jusqu'à 1700 euros quand même pour avoir une place de concert. C'est la folie. Et il est 16h11, l'heure des découvertes, hein, sur votre radio locale. On part en festival dans le Jura, près de Lons-le-Saulnier, tout de suite. Il y a le festival à Chahut dans le ciel, hein, qui se prépare, avec du cirque, de l'art de rue, des concerts et surtout quelques petites surprises prévues par l'organisation. Victor Landard nous donnait des précisions ce matin. C'est au micro de Cyril Seguin.
1: Ben exactement, des surprises qu'on appelle nous des chahutages, parce que chahut dans le ciel, ben ça vient de là, ça vient du chahut des colos. On s'est tous rencontrés en colonie de vacances, on a bossé ensemble. Après, certains ont bossé dans le spectacle, certains ont bossé dans l'éducation et l'environnement, certains ont bossé en plein de métiers. Et on s'est retrouvés depuis 2015 là pour faire ce festival Chahut.
2: Ouais, c'est une façon de garder le lien entre vous. Alors c'est dans 15 jours, hein, du 28 au 30 août pour ce festival. Il y a véritablement cette amitié, cette complicité qu'on ressent à travers tous les numéros, tous les spectacles qu'on peut voir. On retrouve pas ça partout, je dois vous le dire, hein, Victor.
1: Ok, ben c'est sympa, merci. Ouais. C'est vrai qu'il y a une ambiance particulière. Il y a 120 bénévoles qui montent ce festival. Et c'est un truc sur lequel on est impliqué toute l'année. Après, les artistes, évidemment, c'est des spectacles professionnels. Ça vient de toute la France, voire de toute l'Europe. Donc, c'est vraiment cool. Et c'est vrai qu'il y a une belle ambiance très chahutée au chahut.
2: J'aime bien, voilà, cette petite formule bien sympa. Bon, pour les concerts, il y aura quel type de musique, alors, Victor? Parce que moi, je me souviens d'Old School Funky Family, qui est passé, Thomas Sidibé, par exemple.
1: Ben carrément, mais donc cette année on a toujours le vendredi soir il y a un bal qui s'appelle l'arbre à danser, c'est un bal très animé, très dansé, très festif, très sympa. Après il y a un after avec Thibaut Gomez qui est un artiste qui imite le chant des oiseaux, donc c'est une soirée un peu particulière. Après en amont il y aura une fanfare et un spectacle de cirque. Le samedi c'est une grosse journée parce que le samedi à 11h il y a un spectacle de cirque vraiment tout public pour les enfants, pour les familles à 11h sous le chapiteau, donc ça commence dès 11h le samedi, ouais. Pour les spectacles. Après il y a toute une journée d'animation, de spectacles et tout ça, et le soir c'est la grosse fête. Samedi soir c'est la grosse fête, on accueille Jojoa et Lieutenant Nicholson, c'est un trio plutôt afro, plutôt caribéen, qui va commencer à faire danser. Ouais. Ça, c'est à l'heure de l'apéro à 18h30. Et après, on accueille un artiste, c'est un artiste ghanéen, qui s'appelle King of Ghana, qui s'appelle Kog. Ils viennent tous de Londres, en fait, les artistes. Ouais. Et du coup, 21h sous chapiteau, Kog, King of Ghana, ça c'est très afro, très dansant. Une tradition au Sahut, la soirée du samedi, elle est souvent afro. Et on enchaîne avec l'immense Guts. Ouais. C'est un DJ qui nous propose un DJ set toujours afro-tropical et on va s'éclater, on est très très content de l'accueillir. C'est une légende Guts parce que c'est le mec qui a fondé Alliance Ethnique. Ouais. Il a fait énormément de DJing qui ont été très célèbres et tout ça. Donc il va nous faire danser tout le samedi soir et le dimanche. Ça enchaîne, pareil, à 11h, loin de Garbo. C'est une pépite de spectacle musical qui vient encore tout déchirer à Avignon pendant un mois, là. Et c'est un spectacle musical, plutôt musique de l'Est, des Balkans, avec un conte, avec l'histoire d'un grand-père qui voyage. C'est magnifique. C'est plutôt jeune public, mais c'est vraiment pour toute la famille à 11h sous le chapiteau. Et après, l'après-midi, on enchaîne avec des gros spectacles de cirque. Mmh. Il y a des Finlandais qui arrivent et qui nous font un beau spectacle sous le chapiteau. Ça, c'est à 16h. Et on termine avec le gros spectacle du week-end, Gagarine is not dead. C'est une compagnie française, c'est même deux compagnies françaises ensemble, et elles cartonnent tout, 18h, la clôture du Chahut, le dimanche 30 août. Donc 28, 29, 30 août.
2: Ah oui, voilà, trois jours complets, c'est beau, c'est chouette. Ouais, on peut prendre des passes, ça marche comment? Il y a un passe trois jours ou billet à la journée, en fait, hein, Victor?
1: Exactement, billet à la journée, c'est en ligne, chahutdansleciel.com, c'est facile à trouver, c'est gratuit pour les moins de 3 ans, et après c'est de 3€ à 12€ le place journée. Ouais. Et après, si on veut prendre passe 3 jours, c'est hyper intéressant, évidemment, parce que c'est 28€ le passe 3 jours et 7€ pour les moins de 12 ans. Ah, donc c'est vraiment, on essaye vraiment d'inciter à venir en famille, à venir avec ses copains, à pas hésiter à venir à nombreux pour que ce soit encore plus chahuté.
0: Et c'est rendez-vous sur le plateau de Montciel, hein, c'est sur les hauteurs de Lons-le-Saunier. Chahut dans le ciel les 28, 29 et 30 août prochains dans le Jura. 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Allez-y, jetez un œil, ici.fr Besançon. Il y a Pharrell Williams qui arrive dans un instant avec Calvin Harris et Katy Perry, et on les retrouve juste après Niagara sur votre radio de l'été.

Ça sent bon l'été, c'est festif, c'est solaire, c'est joyeux. J'aime bien Fields, presque 10 ans avec Katy Perry, Calvin Harris et Pharrell Williams sur Ici Besançon. On attend Jeanne Masse pour la suite de l'après-midi. Johnny, c'est déjà 41 ans hein, sur la carte d'identité. C'est un classique de Jeanne Masse. On l'écoute ensemble hein, juste avant de s'intéresser à la confiance en soi. Grâce au conseil de Fred Ballard, on se marre avec l'humour en tube de Fred dans un instant. Et les timides, c'est le moment de tendre l'oreille. Vous écoutez votre radio, ici.

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0: Elle était plutôt discrète sur sa vie privée, franche quand il fallait l'être aussi en interview. C'est Jeanne Mas, c'est l'une de nos fiertés ici et c'est bien sûr Johnny sur Ici Besançon. Et ça tombe bien parce qu'on s'intéresse à la confiance en soi aujourd'hui. On dit souvent qu'il faut avoir du culot pour réussir dans la vie, du culot. Mais comment font ceux qui n'ont qu'une confiance en eux? Eh ben Fred Ballard a mené l'enquête en milieu professionnel pour l'humour en tube. Et visiblement pour les timides, c'est une épreuve d'aller voir le boss.
1: Je te dérangerai pas. On n'avait pas les documents. Oui, je te laisse finir. Bisous. Oui, tiens.
2: Oui, il y a que les timides pour s'embrouiller tout seul au point de dire bisous à leur boss. Enfin, il y a aussi les gentils et les hypersensibles qui se décomposent à l'idée de parler en public, mais qui essayent de faire croire qu'ils font partie des grandes gueules de l'entreprise.
3: Il n'y a qu'à voir comment on raconte nos anecdotes de bureau. Nos anecdotes de bureau, on est là. Ah non, mais attends, mais moi je lui ai dit. Je suis rentré dans le bureau, j'ai ouvert la porte, je savais que c'était sa pause de déjeuner. J'ai dit, Sylvain, excuse-moi, je te le dis, tu es une personne incompétente. Les dossiers n'étaient pas là à la réunion à 10h, nous n'avions pas les mails. Je te le redis, tu es une personne incompétente. Et j'ai fermé la porte. Basta, la gueule. On sait très bien que ça s'est pas passé comme ça.
2: Oui, on le sait, on est un certain nombre. Hein, et on remercie Alex Lutz de révéler notre manque d'assurance à la face du monde pour nous apprendre à en rire. L'autodérision est une arme redoutable contre le manque d'estime de soi. Elisa Delmoitier peut aussi nous aider à retrouver la confiance.
4: Moi-même, j'ai des potes quand ils me disent qu'ils n'ont pas confiance en eux. Je suis là, mais attends, c'est pas possible. Tu te rends pas compte de ton potentiel, il faut que tu crois en toi. Mais après, j'ai d'autres potes quand ils me disent qu'ils n'ont pas confiance en eux. Je comprends. Reste timide, mon gars, suis ton instinct.
2: Voilà, bon, c'est vrai que parfois, faut pas forcer sa nature profonde. Hein. Il faut s'accepter comme on est, parce que bon, l'avenir appartient aussi à ceux qui savent faire rire les autres en se moquant d'eux-mêmes.
0: Et si vous voulez encore plus vous marrer, je l'annonce, mais dès le 24 août prochain, ce n'est plus Loïs Paton et Anne Fauvarc qui vous réveillent le matin. C'est Loïs Paton, Anne Fauvarc et Arnaud Fromage. Arnaud Fromage rejoint ici matin dès la rentrée. Vous serez encore plus nombreux pour commencer vos journées. Ça sent bon les bêtises, je vous le dis. Rendez-vous lundi. J'ai le nouveau Pierre Demar tout de suite pour vous. Ça s'appelle Je pense à vous. Ça vient de sortir et c'est avec votre radio ici.

0: En juillet 2024, il a joué sur la grande scène du Festival de la Paille. Pierre Demar sur Ici Besançon.
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0: Avec l'inforoute en direct, hein, comme chaque jour. Si vous avez un souci, il faut nous appeler, hein, c'est le moment. 03 81 833 111. Pour l'instant, c'est plutôt calme dans la région. À Besançon, les seuls coups de frein, vous allez trouver les trouver ce vendredi sur le secteur des ronds-points de beurre. Donc vraiment de Micropolis jusqu'au rond-point de beurre et légèrement dans la voie des Mercureaux, dans la descente, hein, de la voie des Mercureaux. Sinon, à part ça, Besançon, ça roule bien. Concernant la Haute-Saône, rien à signaler. Tout va bien à Vesoul, tu vois bien à Lure, à Luxeuil-les-Bains. Rien à signaler également pour Gré. Il y a du monde quand même qui essaye de rentrer dans Pontarlier ce soir, faut le dire. Hein. Du monde qui vient de la Cluse-et-Mijoux, la frontière suisse ou encore du lac Saint-Point. Voilà, c'est sur la N57 ou la départementale 437, hein, que vous trouverez ces ralentissements. Au total, c'est 10 à 15 minutes sur votre temps de trajet que vous allez perdre. Voilà, vous inquiétez pas. Il y a de la bonne musique qui arrive sur votre radio, ici.
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0: Les nouvelles du coin, la bonne humeur et nos plus beaux disques avec Kikidi, Elton John, juste après Indochine et 3 nuits par semaine. Mais 3

0: Et elle monte toujours sur scène après toutes ces années de carrière. Elle joue en Angleterre dans deux semaines. Kiki Lee sur Ici Besançon avec la légende Elton John et le collecteur Don't Go Breaking My Heart. Allez, c'est la dernière de la semaine pour le passeport de l'été. 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
4: En toute humilité, je suis le bâtiment le plus important de Franche-Comté. C'est moi qui lui ai offert pendant des siècles prestige et richesse, car loin de la mer, quel est le bien le plus précieux? Le sel, messieurs, dames. Alors, dois-je encore me présenter, moi, la Saline Royale d'Arquesnan? Il faut croire que oui.
5: Personne suivante, prenez place, ouvrez votre sac. Qu'est-ce que c'est que ça?
4: Un sachet de sel. Alors oui, j'avoue, ça peut porter à confusion. Du sel que je ne produis plus aujourd'hui, mais qui a fait la richesse de la Franche-Comté à partir de 1779. Je vous explique. À Salins-les-Bains, à quelques kilomètres de chez moi, des sources salées sont captées depuis des siècles, depuis les Romains, paraît-il. Du sel très rare et très précieux, à une époque où il sert de moyen de conservation des aliments, en médecine, et même un peu pour de la négo diplomatique. Au bout d'un moment, la demande est telle que Salins, toute seule, n'arrive plus à fournir. Et c'est à ce moment-là que j'entre en jeu, moi, la Saline Royale d'Arquesnan.
5: Mais encore?
4: À la demande du roi Louis XV, mon architecte fait de moi un lieu majestueux, bien plus qu'une simple manufacture. Je suis une œuvre d'art industrielle inscrite au patrimoine mondial par l'UNESCO. Un sommeduc, un aqueduc à eau salée d'une vingtaine de kilomètres est construit pour apporter directement la saumure à mes fours géants. Des colonnades ornent mes bâtiments, entourées d'un demi-cercle de nature, demi-cercle qui a d'ailleurs été complété depuis.
5: Poursuivez.
4: Bah oui, c'était le plan de base. Un cercle complet, un cercle parfait, qui a donc été achevé en 2022. Aujourd'hui, je vous le disais, je ne produis plus de sel, mais vous aurez compris que j'ai quelques histoires très sympas à vous raconter. Et puis, je suis devenu un lieu de création, j'accueille des concerts et mon festival des jardins est devenu un événement incontournable tous les étés.
5: Un dernier élément à déclarer?
4: Un écran plus que géant, installé dans l'une de mes galeries. Il présente des films consacrés aux autres sites inscrits à l'UNESCO dans une atmosphère absolument immersive. Et à propos d'immersion, venez donc faire un tour à l'exposition Mystification que je vous ai montée pour cet été. Elle permet, au travers de l'architecture et du cinéma, d'explorer l'art de l'illusion. Et ça, c'est votre truc un peu à vous aussi, non?
5: Demande accordée, passeport de l'été.
0: 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Là, c'est Enzo et Vanessa Paradis qui nous intéressent. C'est la musique. La voici. Bon week-end.

0: Ses premiers shows, c'était dans le métro parisien, à 14 ans, guitare à la main. C'est la chanteuse Enzo Enzo que vous écoutez sur votre radio. Juste quelqu'un de bien. Pour 17h, on s'intéresse à cette alerte pollution déclenchée dans le Doubs par le service Atmo France. C'est avec les infos de la rédaction dans un instant. Et juste après votre playlist ici Besançon, notamment les Londoniens. Talk Talk tout de suite.
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0: Et notre week-end commence avec les Pretenders sur ICI Besançon et ce morceau I Go To Sleep, de la musique mais également du sérieux avec l'info tout de suite.
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0: ICI Besançon, c'est la radio en Franche-Comté. Il est tout pile 17h. L'actualité ce soir, c'est avec Christophe May. Bonsoir Christophe.
2: Bonsoir.
0: Une dramatique collision a fait deux morts cet après-midi dans le Haut-Doubs.
2: Un violent choc frontal à l'hébergement Sainte-Marie, peu après 14h sur la départementale 46, route de Malpas. Les secours ont trouvé une personne en arrêt cardio-respiratoire et une autre inconsciente, incarcérée dans l'un des véhicules. Toutes deux sont décédées malgré les efforts des secouristes. Il s'agit d'une femme de 61 ans, passagère d'un des véhicules, et d'un homme de 25 ans, le conducteur de l'autre voiture, qui était seul à bord. Trois autres personnes, un homme de 65 ans et deux garçons de 14 et 11 ans, ont été légèrement blessés. Des détails sur ici.fr Besançon. Alerte à la pollution atmosphérique à l'ozone dans le Doubs, le premier des trois seuils d'alerte. La procédure d'information et de recommandation a été déclenchée aujourd'hui. Les températures caniculaires et le vent faible sont favorables à la production d'ozone, indique Atmo BFC, l'organisme de surveillance de la qualité de l'air en Bourgogne-Franche-Comté. Une situation qui ne devrait toutefois pas perdurer avec l'arrivée des orages. Demain, les autres départements franc-comtois ne sont pas concernés. Info à retrouver sur ici.fr Besançon. La mère de famille de Vesoul, placée en centre de rétention dimanche dernier, devrait être bientôt libre. Cette femme de 40 ans de nationalité marocaine était visée depuis un an par une OQTF, une obligation de quitter le territoire français. Elle a été interpellée alors qu'elle venait pointer au commissariat de Vesoul dimanche et placée en centre de rétention à Metz en vue d'une expulsion, sans même avoir pu dire au revoir à ses 6 enfants. Ce matin, un juge des libertés a levé ce placement en rétention, ouvrant la voie à sa libération. Le parquet et le préfet avaient un délai de 10 heures pour faire appel de la décision, mais ils ne l'ont pas fait. En handball, un match amical de préparation avant la reprise du championnat pour le GBDH. Les Bisontins affrontent Arao, une équipe de D1 suisse, à 3 semaines du début de la D2 masculine. Coup d'envoi en ce moment même à domicile au Palais des Sports de Besançon. L'occasion d'inaugurer le nouveau parquet tout neuf installé cet été. Et puis en Ligue 2 de foot, Sochaux se déplace au Red Star dans la région parisienne ce soir après sa défaite 3-0 au Stade Bonal le week-end dernier contre Saint-Étienne. Coup d'envoi à 20h45 et match à vivre en direct bien sûr sur ici.fr.
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2: Encore une chaude journée en Franche-Comté là qui se termine.
0: Hein. Oui, c'est vrai, il a fait chaud dans la région et là, actuellement, les nuages sont en train de couvrir notre belle région franc-comtoise. Il y a des nuages qui s'installent dans le Doubs, mais aussi sur le secteur du Haut-Doubs, au Jura, avec par moments quelques averses qui peuvent croiser votre chemin. Alors bon, dans la nuit, les nuages vont disparaître. Demain matin, le soleil sera présent sur l'intégralité de la région. Ensuite, l'après-midi, quelques nuages qui vont revenir sur le secteur de la Haute-Saône et près de la frontière suisse. Pas de pluie, juste des nuages pour commencer, puis ensuite, en début de soirée, là, les orages vont arriver avec des éclairs et de la pluie donc dans la région. Jusqu'à 39 demain pour Dole, 38 pour Besançon, pour Vesoul, pour Lure, Lons, Aigré. On aura 37 dans la vallée de la Loue et à Baume-les-Dames. Et puis 34 à 33 pour Champagnole, Valdaon, Morteau, Pontarlier et Mout. Merci Christophe May.
2: Le prochain rendez-vous d'info à 18h.
0: Et puis concernant les routes, c'est plutôt calme hein, ce soir, rien à signaler. Les seuls ralentissements que vous trouvez à Besançon, c'est au rond-point de Beurre ou devant Micropolis. Sinon, en Haute-Saône, tout va bien. Et puis bien sûr, on pense à vous, à Pontarlier. Il y a du monde qui revient de la Cluse et Méjoux ou encore du Saint-Point, vous inquiétez pas, ça circule, vous allez perdre au maximum 10 minutes sur votre temps de trajet.

0: C'est la fin des années 80, le début des années 90. C'est Cœur de Loup avec Philippe Lafontaine sur ICI Besançon. Il est bientôt 17h10.
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0: Cette fois-ci, c'est la bonne, c'est le week-end, avec Sochaux qui joue ce soir contre le Red Star. J'ai Émilie d'ailleurs qui parie une victoire sochalienne, 2-0 pour nos jaunes et bleus. C'est sur le WhatsApp d'ICI Besançon. Vous pouvez aussi nous faire part de votre pronostic pour ce soir, 20h45. Il y a l'Instagram, il y a le Facebook, il y a le WhatsApp, bien sûr. 0381 830 311 avec le match à vivre dès 20h45 sur notre site ici.fr Besançon. Là, nous, tout de suite, on va partir sur les nationales d'ICI. Nathan RLT est avec le service d'entretien du réseau routier national et nous découvrons l'envers du décor avec vous dans moins de 4 minutes. Juste le temps de se faire plaisir. Avec le tout dernier Charlotte Cardin, le voici. C'est The Way We Touch. Et c'est une découverte ici Besançon.

0: Et en mai dernier, on l'a vu au Festival de Cannes avec une jolie robe Saint-Laurent. C'est Charlotte Cardin, c'est l'une des révélations de l'année. Vous l'écoutez avec The Way We Touch, c'est sa toute dernière sortie. Ce week-end, c'est le 15 août, c'est demain, vous allez être nombreux sur les routes de la région. Et du coup, pour l'occasion, direction tout de suite avec Nathan RLT dans l'envers des vacances, les coulisses d'une direction interdépartementale des routes, dont les équipes sont chargées de l'entretien du réseau routier national comme la RN57 ou encore la RN19.
1: Des équipes qui sont, pour le secteur de Besançon, basées au centre d'entretien et d'intervention de la Vaise. Présentation de ce centre, comme il en existe une dizaine d'autres en Bourgogne-Franche-Comté, avec Xavier Marchand, son responsable.
2: Dans ce hangar, nous rangeons tout notre matériel pour pouvoir faire l'entretien et l'exploitation de notre réseau routier national. Donc, nous avons des fourgons bennes où on peut mettre du matériel dedans pour pouvoir faire des interventions, pour aller faire de l'entretien des espaces verts. Nous avons des véhicules aussi pour les chefs d'équipe, pour les interventions aléatoires. Donc, c'est des fourgons qui sont équipés. Nous avons des tracteurs aussi pour faire l'entretien, l'entretien de nos abords. Nous avons des camions aussi qui nous servent pour l'hiver pour le déneigement, mais l'été ils nous servent pour faire des balisages.
1: Ce sont ces véhicules qui sont utilisés par les agents de la DIRES pour intervenir sur les routes nationales.
2: Lorsqu'il y a une intervention aléatoire, des accidents, des incidents, des véhicules en panne, principalement. L'opérateur du CIGT Vauban prévient le chef d'équipe qui est responsable d'intervention, qui est d'astreinte. Et le responsable d'intervention, il a à disposition deux agents pour pouvoir intervenir. Et c'est lui qui prend les décisions en fonction de l'événement pour organiser son intervention.
1: Deux agents qui, à ce moment-là, prendront un véhicule bien précis, une camionnette que vous avez sans nul doute déjà croisée au bord de la route.
2: Donc déjà, c'est un camion orange équipé de bandes biaises.
1: Les fameuses bandes jaunes et rouges réfléchissantes.
2: Avec également un PMV... l'équipement dynamique pour pouvoir intervenir avec gyrophares et les panneaux avec les feux, avec possibilité de mettre les messages qui convient bien en fonction de l'intervention à l'intérieur du véhicule. Donc voilà, pour intervenir, il y a des cônes, il y a du matériel spécifique, de l'enrobé à froid s'il faut aller boucher un nid de poule, des pelles, des souffleurs, une tronçonneuse électrique, une caisse à outils et du petit matériel pour pouvoir intervenir dans les meilleurs délais pour entretenir la chaussée.
1: Les agents de la Direst intervenant avec ce fourgon sont particulièrement vulnérables en les croisant cet été au bord des routes. Pensez à leur sécurité.
2: Le principal risque, c'est le risque lié à la circulation routière. Donc j'en appelle à la vigilance des usagers, surtout en période estivale. Dès qu'ils voient un véhicule orange ou des agents en jaune sur le bord de la route ou des panneaux, qu'ils pensent à lever le pied, respecter le corridor sécurité, puisque derrière l'icône, il y a des hommes et des femmes qui travaillent pour leur sécurité. Quand vous êtes sur une deux fois deux voies, il y a un véhicule qui est arrêté en bande d'arrêt d'urgence, le code de la route impose de ralentir et d'éviter l'obstacle.
1: Voilà maintenant, vous savez tout, l'envers des interventions des hommes en jaune de la Direst n'a plus de secret pour vous.
0: Merci, l'envers des vacances avec Nathan RLT. Et je le précise, mes bisons futés prévoient un gros week-end de retour dans le sud-est. Lyon, Marseille, avec beaucoup de monde sur l'autoroute. Dans le sens des départs, c'est pareil, voire pire demain. En revanche, dimanche, le trafic sera plutôt fluide en France tout entière. Je vous rappelle que sur notre site, il y a la carte interactive pour retrouver les stations essence les moins chères près de chez vous. Elle marche dans toute la France. 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Avec Renaud tout de suite pour la musique et ce fameux morceau, La mer à Titi sur votre radio, ici.

0: Ah oui, c'est la mère à Titi, hein. C'est Renaud sur Ici Besançon. 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Il y a Perrine Clément là qui arrive, on ouvre sa valise aujourd'hui. Quel est l'objet du jour? Eh ben la réponse juste après. Stilto, faut que tu m'aimes.
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1: À la base, elle était youtubeuse. Son nom, c'était Still Tonic. Elle l'a gardé. Ça donne Stilto. Et vous l'écoutez aujourd'hui avec Faut que tu m'aimes sur ici à Besançon. Perrine Clément, elle, la voici tout de suite. On ouvre sa valise pour la dernière fois de la semaine. Et aujourd'hui, on découvre un objet essentiel pour se la couler douce sur les plages du pays.
2: Dans ma valise, il y a...
3: Alors, la bleue, la rouge, celle avec les poissons...
4: Eh, tu peux pas en prendre une comme tout le monde ?
3: Ah non !
2: Une serviette de plage.
3: Une pour les cheveux, une pour le ventre, une pour les...
4: Pour les pieds.
5: On en possède tous et toutes au moins une à la maison et pense à la prendre avec vous avant d'aller au bord de l'eau. La serviette de plage que l'on enroule autour de la taille pour se changer en toute discrétion. Et une fois en maillot, on déroule d'un seul geste notre serviette. Chacun y va de sa méthode pour la tendre. Les tongs dans un coin, des vêtements ou un sac dans un autre, voire quelques cailloux pour l'empêcher de se replier, ou pire, de s'envoler. Et une fois bien installé, on s'allonge sur notre serviette de plage et on lézarde au soleil. Puis vient le moment d'aller se baigner. À la sortie de l'eau, on peut compter sur notre serviette de plage, qui est une serviette éponge, pour nous sécher.
6: Un des plus importants fabricants d'articles en tissu éponge nous présente ses nouveautés 1963. Parlez-nous de ces nouveautés.
7: Dans cette collection, nous avons beaucoup de dessins très différents, et entre autres, de larges bandes placées soit au milieu, soit sur le côté. Aussi des poissons stylisés sur fond multicolore.
5: Ah oui, petit conseil au passage. Pensez à bien secouer votre serviette en rentrant de la plage et direction la machine à laver. Parce qu'entre la sueur, la crème solaire, le sable et l'humidité, les bactéries peuvent vite se développer et elles ne sont pas forcément les bienvenues en vacances. Et vous, avez-vous une serviette de plage ?
8: Ma serviette de bain, c'est une serviette où il y a un rond dessus et il y a une licorne dans le rond.
9: Ouais, j'ai une serviette de plage que j'avais achetée en Corse il y a quelques années de ça. Elle est blanche et noire, avec la tête de mort.
10: J'ai une serviette de plage. Je ne sais plus comment elle est, mais elle est toute plate.
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1: Eh ben merci Perrine Clément et à lundi, bon week-end. D'ailleurs, je vous rappelle que ce week-end, il y a la fête du village de la Planée qui vous attend. C'est une fête traditionnelle, c'est demain, voilà, à la Planée, donc juste à côté du lac Saint-Point à Pontarlier, avec un vide-grenier sur place, des repas le midi, de la musique, des animations et surtout une bonne ambiance à retrouver. Donc sur ce secteur du Haut-Doubs, juste à côté de Pontarlier, à la Planée. Robbie Williams pour la musique, tout de suite.

0: Et vendredi prochain, il sera en Mayenne pour son seul passage en France. Cet été, ça sera au VNB Festival, c'est le 20 août prochain. C'est bien sûr Robbie Williams, Angel sur Ici Besançon.
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0: On s'intéresse au trafic automobile ici dans la région. C'est vendredi, c'est le week-end. Il y a quelques coups de frein sur le secteur de Vesoul, notamment avenue Pasteur, entre Echenault-la-Méline et le carrefour de la Libération. C'est plutôt chargé sur ce secteur. Au total, c'est 3-4 minutes d'attente. Et encore 3-4 minutes, c'est si vous attendez longtemps. Ça peut aller quand même plus vite. Il y a des coups de frein, c'est normal. C'est le week-end. Il y a du monde aussi à Pontarlier. Depuis 16h, il y a du monde à l'entrée de Pontarlier. Quand vous venez du lac Saint-Point ou de la Cluse et Mijou, il y a les frontaliers, il y a les touristes, il y a vous. Vous aussi, hein, franc-comtois, hein, qui est allé vous baigner. Vous inquiétez pas, vous allez pouvoir rejoindre Pontarlier. Et si vous êtes toujours au lac Saint-Point, bah, je vous conseille de passer par Dompierre-les-Tilleuls ou encore Chafois, Houtot, et puis de revenir sur Pontarlier. Ça vous évitera les bouchons. À Besançon, rien à signaler. 03 80 833 son si vous avez un souci ce soir.
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0: J'ai une histoire locale à vous partager dans un instant. On découvre la vie d'un ancien maire de notre grande région. Et c'est juste après le nouveau boulevard désert. C'est pas si facile, c'est le titre, c'est avec le jeune Carbone. Et le morceau, vous l'écoutez avec nous juste après France Galles.

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1: Ici Besançon avec l'artiste Carbone, qui sera d'ailleurs de passage à l'ébullition festival de Montfaucon dans quelques jours. Et là, vous l'écoutez avec le groupe Boulevard Désert et la toute dernière sortie du groupe. C'est pas si facile sur Ici Besançon. Les rancards avec l'histoire, la dernière de la semaine, avec aujourd'hui une célébrité de la grande région Bourgogne-Franche-Comté qui se présente à nous. Un homme qui a œuvré pour le tourisme français et qui a su laisser son nom à un stade de foot en Bourgogne. Bonjour Gaston.
2: Bonjour. Moi c'est le poulet. Le poulet Gaston Gérard, bien sûr. Alors oui, je sais, je suis pas un personnage à part entière. Hein. Mais bon, pardon, mais je mérite quand même à être connu, hein. Donc, pour les non-initiés, je suis un plat inventé en 1930 à base de poulet, bien sûr, de moutarde, de vin blanc, de crème fraîche et de paprika. Eh oui, je suis généreux, moi. Comment je suis né ? Par accident, messieurs, dames. Ma mère, c'est Reine Geneviève Bourgogne. C'est la femme de mon papa, Gaston Gérard, le maire de Dijon, le député, vous connaissez ? Un soir, ils reçoivent un grand critique gastronomique. Alors on sort le grand jeu. Maman va en cuisine pour préparer un plat à base de poulet de Bresse. Ah bah oui, circuit court. Au début, on va tous passer bien. Hein. Je dormais tranquillement dans le fond de la cocotte. Je commençais à prendre de jolies couleurs. J'étais peinard. Au bout de quelques minutes, c'est le drame. Il n'a suffi que d'un tout petit geste de la main pour faire tomber le pot qui contenait du paprika dans la marmite. Ni une, ni deux, ne comptant que sur son courage, elle décide de réparer son erreur. Ce soir-là, l'invité, critique et fin gastronome, n'en revient pas. Il n'avait jamais mangé ça. Alors il décide de me nommer, en l'honneur de son hôte, le poulet Gaston Gérard. Moi, je me suis toujours demandé pourquoi, d'ailleurs. C'est même pas lui qui m'a cuisiné.
1: Eh ben, merci beaucoup pour les présentations. On a le dernier cadeau de votre semaine, là, qui arrive dans un instant. Et juste après, Madonna, Like a Prayer. Ici Besançon, on vous souhaite un bon week-end, bien sûr.

0: Elle est considérée comme l'artiste féminine ayant vendu le plus de disques au monde, 300 millions au total. C'est Madonna et c'est Like a Prayer sur Ici Besançon.
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0: Et c'est l'heure des cadeaux sur votre radio Ici Besançon. Et ce soir, je suis plutôt content parce que le cadeau que je vous offre, c'est pas tous les jours. J'ai deux invitations pour aller à la soirée guinguette du Conifère. Le Conifère, c'est un train d'époque, un train qui vous transportera dans la forêt du Haut-Doubs et qui s'arrêtera dans la nature pour vous faire profiter d'un concert et d'un bon repas dans un cadre magnifique au milieu des sapins du Doubs. Et en plus, le train, vraiment, il est très très joli. Hein. C'est des locomotives d'époque, des locomotives de la Seconde Guerre mondiale. Elles sont remises au goût du jour, hein, bien sûr, elles fonctionnent. Et donc, vous allez pouvoir monter à bord de ce Conifère et ensuite profiter d'une fondue géante. Le rendez-vous, c'est le 19 août prochain. Donc, dans quelques jours, hein, c'est mercredi, avec fondue géante au programme et le duo Melody Maker, hein, qui sera présent. Voilà, il y a du chant et de la guitare au rendez-vous. J'ai deux invites pour vous. 03 81 833 111 et je vous les offre juste après Claude François. Je vais à Rio, c'est le titre tout de suite sur Ici Besançon.

0: Ici Besançon avec Claude François sur votre radio ce soir. Je vais à Rio et nous tout de suite on va aux hôpitaux neufs.
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0: Pourquoi les hôpitaux neufs près de Pontarlier? Bah parce que je vous offre ce soir deux invitations pour aller à la soirée guinguette du Conifère. Une soirée où vous allez prendre un train d'époque pour rejoindre un lieu magnifique au milieu des sapins du Doubs et où vous pourrez profiter eh bien, d'un concert, mais aussi d'une fondue géante. Et c'est peut-être Philippe qui va remporter ses entrées. Bonsoir Philippe.
2: Bonsoir Louis.
0: Ah là là, vous êtes à Étalant avec le fameux rond-point d'Étalant. Philippe, j'y passe souvent hein, quand je vais à Métabier, au ski.
2: Très bien, tout ça, oui, c'est d'ailleurs.
0: Alors, il y a aussi le gouffre de poudrée chez vous, il n'y a pas que le rond-point hein, quand même, Philippe.
2: Ouais.
0: Ça va, la journée s'est bien passée, la semaine aussi?
2: La semaine est bientôt terminée, la journée impeccable, c'est bientôt l'heure d'apéritif.
0: On va pas pleurer, on va pas se plaindre. Bon, Philippe, il y a ces deux entrées à gagner. Pour les remporter, c'est un vrai ou faux qui vous attend, compter ou pas compter. Voilà, c'est tout simple, je vous donne trois affirmations, il en faut deux de bonnes sur trois et c'est gagné. Ok, Philippe?
2: Très bien, pas de soucis.
0: Je sais pas si vous êtes fan, mais c'est l'anniversaire de David Hallyday aujourd'hui, alors on en parle, on fait une spéciale. C'est parti.
2: Bon, bah écoutez, on va essayer.
0: Oh, ça va le faire, ça va le faire. Le papa de David Hallyday, il était un célèbre joueur de ping-pong. Compter ou pas compter?
2: Pas compter.
0: Pas compter. David Hallyday, il a 60 ans aujourd'hui, Philippe. C'est vrai ou c'est faux? Comptez ou pas compter? Non, ça pourrait.
2: Ouais, on va dire compter.
0: On dit compter. Et David Hallyday, il est devenu champion de France automobile en 2001. Comptez ou pas compter?
2: Ah, je pense pas. Mm-hmm. Pas compter.
0: Pas compter. Philippe, c'était compté, mais ça passe quand même 2 sur 3.
2: Ah, merci beaucoup.
0: Bah, merci à vous. Et vraiment, il n'y a que la dernière où vous loupez. C'est une vraie info. Il a vraiment été champion de France en catégorie GT avec la FFSA à l'époque et c'était en 2001. C'est vrai. C'est une vraie info.
2: Eh ben, on en apprend.
0: Ouais, voilà. On en apprend tous les jours. Et puis, non, son papa, c'était Johnny Hallyday. C'était pas le ping-pong, c'était plutôt la musique. Philippe, vous, c'est gagné. Vous irez à la guinguette le 19. C'est mercredi prochain. Ça va être magnifique. Et puis, fond du jeu entre en plus. Hein. Trop bien.
2: Merci beaucoup.
0: Avec plaisir. Bon week-end, mon Philippe. Puis à bientôt.
2: Bon week-end. À bientôt.
0: Bye. D'ailleurs, la semaine prochaine, comptez pas compter, devient Morbier ou pas Morbier à l'occasion de la fête du Morbier qui arrive à Morbier le 21 août. Alors l'idée c'est qu'il y aura un cadeau et en plus un morceau de Morbier à gagner tous les jours. On attend les infos de 18h, c'est dans quelques instants avec Christophe May. Pour l'heure, place à la musique de Julien Clerc.
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0: c'est Disco Funk, c'est Chalamar avec Night to Remember, c'est votre radio ici Besançon. L'actu, la voici.
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0: Vous avez choisi la radio en Franche-Comté, ici Besançon, 18h. Le journaliste avec Christophe May ce soir. Bonsoir Christophe.
2: Bonsoir.
0: Deux morts dans un choc frontal cet après-midi dans le Haut-Doubs.
2: Oui, il y a eu une violente collision à l'hébergement Sainte-Marie peu après 14h sur la départementale 46, route de Malpas. En arrivant sur place, les secours ont trouvé une personne en arrêt cardio-respiratoire et une autre inconsciente incarcérée dans l'un des véhicules. Tous deux sont décédés malgré les efforts des secouristes. Il s'agit d'une femme de 61 ans, passagère d'un des véhicules, et d'un homme de 25 ans, le conducteur de l'autre voiture qui était seule à bord. Trois autres personnes, un homme de 65 ans et deux jeunes garçons de 14 et 11 ans, ont été légèrement blessés. Les détails sont sur ici.fr Besançon. Deux incendies encore déclenchés aujourd'hui par des comportements inconscients. Heureusement, ils ont pu être maîtrisés rapidement sans faire de gros dégâts. À Clairon, dans la vallée de la Loue, un groupe de jeunes a allumé un feu pour faire un barbecue, à même le sol, en bordure de la rivière. Les gendarmes leur ont dressé un procès-verbal avec 135 euros d'amende et un morteau. Sur une aire de pique-nique, un feu a été allumé près d'un secteur boisé. Même tarif qu'à Clairon, 135 euros d'amende.
0: La mère de famille de Vesoul, placée en centre de rétention dimanche dernier, remise en liberté.
2: Cette femme de 40 ans, de nationalité marocaine, est visée depuis un an par une OQTF, une obligation de quitter le territoire français. Elle avait été interpellée dimanche dernier alors qu'elle venait pointer au commissariat de Vesoul et placée en centre de rétention à Metz en vue d'une expulsion sans avoir pu dire au revoir à ses six enfants. Ce matin, un juge des libertés a levé ce placement en rétention, ouvrant donc la voie à sa libération. Le parquet et le préfet avaient un délai de 10 heures pour faire appel de cette décision, mais ils n'ont finalement pas fait appel. La femme a donc été libérée. Alerte à la pollution atmosphérique à l'ozone dans le Doubs aujourd'hui. Le premier des trois seuils d'alerte, la procédure d'information et de recommandation, a été déclenchée. Les températures caniculaires et le vent faible sont favorables à la production d'ozone dans l'atmosphère. C'est ce qu'indique Atmo BFC, l'organisme de surveillance de la qualité de l'air en Bourgogne-Franche-Comté. Une situation qui ne devrait pas perdurer demain toutefois, hein, puisqu'on prévoit l'arrivée d'orages. Les autres départements franc-comtois ne sont pas concernés par cette alerte. Info à retrouver là aussi sur ici.fr Besançon.
0: L'UFC Sochaux-Montbéliard va tenter de rebondir au Red Star.
2: Deuxième match de la saison de Ligue 2 ce soir à Saint-Ouen, porte de Paris pour les jaunes et bleus. Un peu moins d'une semaine après la leçon de réalisme infligée 3-0 par Saint-Étienne au stade Bonal. L'adversaire s'annonce là aussi coriace. Le Red Star a fini quatrième du dernier championnat de Ligue 2. Pas une mince affaire donc pour le FCSM qui veut cette fois faire un match complet d'un point de vue défensif. Alexandre Le Père.
3: Fermez les écoutilles, le FCSM ne veut pas reprendre les tempêtes de la première mi-temps du match de Saint-Étienne.
4: On doit être conscient qu'il faut faire mieux défensivement. Le manque d'agressivité ne pardonne pas, ou les erreurs grossières non plus.
3: L'entraîneur Vincent Ognon demande à ses défenseurs une attention maximale. Le message vaut notamment pour Elie Ngata. Le jeune défenseur a été devancé sur le premier but des Stéphanois le week-end dernier.
4: C'est un jeune joueur, les jeunes joueurs ils font des erreurs. Il y avait des joueurs plus âgés qui ont fait des erreurs aussi. Les erreurs ça arrive à tout le monde, c'est comment on les corrige, comment on travaille, comment on s'améliore, comment on réfléchit pour pas que ça se reproduise. On a déjà des retours vidéo très très longs. Et après des vidéos individuelles, j'ai discuté avec lui. Il doit comprendre que quand on joue défenseur central, on ne doit pas faire d'erreur, jamais.
3: Les Sochaliens ont donc fait leur cahier de vacances sans s'affoler. L'équipe est sur la bonne voie, selon l'attaquant Benjamin Gomel.
5: C'est une histoire de bloc, c'est avancer, reculer ensemble ou être médian tous ensemble. Défensivement, je pense qu'on le fait quand même assez bien. On a des bons automatismes et les nouveaux ont bien compris certaines choses. On va continuer à bien attaquer et à essayer de mieux défendre. Comparé à la première journée.
3: Le meilleur buteur jaune et bleu de la saison passée en national garde espoir. Il avait d'ailleurs ouvert son compteur but, c'était lors du deuxième match, à l'occasion d'une large victoire 5-0 contre l'US Orléans.
2: Alexandre Lepère qui commentera, qui suivra pour nous ce match ce soir, un coup d'envoi à 20h45 de ce Red Star Sochaux, match qui sera à vivre en direct sur ici.fr.
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2: Des nuages sont arrivés sur la région en cette fin de journée, Louis.
0: Et des nuages surtout sur le secteur du Haut-Doubs, au Jura, avec quelques averses. Alors, vous inquiétez pas, dans la nuit, ceux-ci vont s'atténuer. Demain, le soleil sera présent en début de journée sur l'intégralité de la région. Mais par contre, l'après-midi, là, cette fois-ci, les orages reviennent. C'est l'info Météo France, notamment en Haute-Saône, puis ensuite sur le secteur du massif jurassien, on aura de la pluie. Quelques éclairs qui sont annoncés donc pour cette journée de demain, méfiez-vous. 39, c'est la maximale à Dole. On aura 38 pour la capitale comtoise, pour Vesoul, Luxeuil, Lons, Gré, 37 à Ornans et Baume-les-Dames, 34 et 33 aussi pour Champagnole, Val-d'Aon, Morteau, Pontarlier.

0: Pendant Pontarlier, il y a toujours ces ralentissements à l'entrée de Pontarlier quand vous venez notamment de la Cluse et Mijoux. C'est les frontaliers. Patience, patience, courage. Ici est avec vous et partout ailleurs, dans le Doubs, en Saône, dans le Jura. Rien à signaler. 03 81 833 111.
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0: L'histoire retiendra qu'il est venu dans la région quand même cette année, c'est une chance. Il était à la Saline Royale d'Arcachon. Non, on a offert des entrées d'ailleurs à certains de nos auditeurs pour aller voir Sting. Et Sting, on l'écoute tout de suite. Englishman in New York sur votre radio de l'été.

0: Englishman in New York, Sting sur Ici Besançon, votre radio locale qui vous accompagne jusqu'à 19h avec le sourire.
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0: Et surtout avec une belle info pour les fans de Kill Bill, pour les fans de cinéma. Alors je sais pas si vous êtes au courant, mais Kill Bill, il y a deux versions, enfin deux volumes, volume 1, volume 2, et là ça y est, enfin les deux se sont retrouvés. Il y a une

Une séance cinéma d'exception qui vous attend à Pontarlier dans quelques jours. Et je vous en parle d'ici quelques minutes. Ça concerne Kill Bill, évidemment, vous l'avez compris. Sinon, on va quand même à Pontarlier, là. C'est la guinguette du Grand Pour qui commence, là, dans 50 minutes. Et nous allons appeler les artistes qui vont s'y produire. C'est un concert gratuit. Je vous conseille d'y aller. Et on en parle juste après Mylène Farmer. C'est à qui le tour sur Ici Besançon?

0: Ici Besançon avec votre musique, c'est à qui le tour, le nouveau Mylène Farmer à l'instant. On va filer à Pontarlier. Pourquoi Pontarlier? Bah parce que ce soir c'est la guinguette du Grand Cours. C'est un rendez-vous gratuit avec les vieux de l'Op ce soir sur scène. Hubert Kerry fait partie du groupe, il est sur place, il est avec nous. Bonsoir Hubert.
1: Bonsoir.
0: Hubert, comment on peut le présenter votre groupe, les vieux de l'Op?
1: Oh ben le groupe c'est il date de vieux, hein. Ça débute, on va dire début 60, on était jeunes musiciens à l'harmonie. Et puis après, les années ont passé, chacun jouait un petit peu de son côté dans différents orchestres de bal. Et puis, on s'est reconstitué tout à fait par hasard en 95. Et puis, ben, on a commencé à jouer un petit peu de jazz. Et puis voilà. Puis un jour, on nous a demandé de se produire en public. Et puis, on est parti de là, quoi.
0: C'est voilà. Du jazz New Orleans. Comment on peut le décrire, ce style? Qu'est-ce que c'est que ce jazz New Orleans?
1: C'est le départ, on va dire, un petit peu du jazz avec Louis Armstrong en grand. Le grand départ, c'était voilà, Louis Armstrong et tout. C'est ce jazz, un petit peu cette interprétation musicale qui est un développement de thème, chacun son tour. Okay. Et puis voilà, c'est très festif.
0: Vous, le groupe, c'est les vieux de l'Op. Vous avez quel instrument sur scène? On va voir quel instrument ce soir.
1: Alors, il y aura la batterie, il y aura banjo, guitare, la basse. Et puis trompette, sax, trombone.
0: Bon, franchement, ça va être une belle soirée. En plus, c'est gratuit, donc faut y aller. Hein. Vraiment, c'est tout le monde est invité.
1: Bien tout. Bien sûr. Puis on revisite la variété en le stylant de jazz avec surtout la bonne humeur, la joie, la gaieté, l'humour. En fait, le plaisir de faire plaisir, voilà. Ouais, surtout.
0: Avec de la bonne musique en plus pour couronner le tout. Ça commence dans 45 minutes. Là, ça va être pour 19h. Ça va pas tarder. Ça va être un chouette événement. La scène, ça vous fait peur? Ça vous donne envie d'y aller?
1: Non, elle nous fait plus peur. Elle nous fait plus peur parce que on dit les vieux de l'Op. Bon, c'est vrai que on a peut-être sur scène, on peut dire qu'on a 20 ans, mais dans la vie, on approche les 80, quoi. Voilà.
0: Et ils ont l'habitude. Ils ont l'habitude. Mais ça va être bien, Hubert. Vraiment, ça va être bien. On y sera en tout cas nous avec le cœur. C'est 19h tout à l'heure. C'est gratuit. C'est à Pontarlier, au Grand Kiosque. C'est la guinguette du Grand Kiosque et ça va être très très bien avec les vieux de l'Op ce soir. Merci Hubert. Puis au plaisir et bon concert.
1: Mais bien sûr. Merci. De même, au revoir. Bonne soirée.
0: Et l'intégralité du programme des guinguettes au kiosque. Que du Grand Cours c'est sur internet, sur notre site aussi ici.fr Besançon. Il est 18h16, la musique Mr Big, Wild World, et juste après Sergio Mendes avec Brazil 66.

0: La musique d'ici Besançon pour vous accompagner ce soir. C'est le week-end et d'ailleurs demain c'est Arnaud Fromage qui vous réveille. C'est son dernier week-end de l'année avant de rejoindre l'équipe d'ici matin dès le 24 août. Et demain il met le paquet sur les cadeaux. 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Là tout de suite, on s'intéresse à la musique. C'est la playlist d'ici Besançon qui revient dans moins de 2 minutes.
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0: C'est le petit pêcheur avec Manon Lisa sur Ici Besançon, bientôt 18h30.
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0: Et là, ça y est, c'est officiel, c'est le week-end. Et dimanche, vous allez pouvoir aller au cinéma. Alors, pour les fans de Kill Bill, c'est vraiment le week-end à ne pas louper. Kill Bill, c'est un film d'action, plutôt violent quand même, faut le préciser. Il y a deux volumes qui existent, un film de Quentin Tarantino, volume 1, volume 2. Et là, cette fois-ci, les deux volumes s'accouplent pour une séance cinéma de 4h30 qui vous est prévue. Dimanche 16 août, ce dimanche à 18h15, à Pontarlier seulement. C'est le seul cinéma de la région qui diffuse l'intégralité de Kill Bill. Je rappelle un peu l'histoire, c'est l'histoire de Béatrix, elle a son mariage, elle est attaquée à son mariage par Bill, son ancien patron, parce que c'est une tueuse à gages. Bon, elle est aussi un peu en couple plus ou moins avec Bill, hein, ils couchent ensemble, mais elle a un nouveau mari, elle va se marier, sauf que pendant son mariage, elle va se faire attaquer, elle va se réveiller 4 ans plus tard d'un coma, et va vouloir tuer Bill. Voici un extrait du film.
2: Il n'y a pas si longtemps, j'étais une vraie professionnelle. Mes amis et moi, nous étions la crème de la crème dans un secteur d'activité très fermé. On travaillait tous pour cet homme, Bill. Et puis un jour, j'ai décidé d'arrêter, de me ranger, de commencer une nouvelle vie. Mais quand j'ai voulu partir, ils m'ont réglé mon compte. Tu ne te réveilleras plus. Il faut croire qu'ils s'y sont mal pris.
0: Voilà, c'est une histoire de vengeance. Le but pour Béatrice, c'est de tuer tout le monde pour remonter jusqu'à Bill. Va-t-elle y arriver? Ça, vous allez le découvrir dimanche 18h15 au cinéma L'Olympia de Pontarlier.
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0: Dans un instant, on s'intéresse aux coulisses télé, hein, c'est comme ça tous les jours, avec une spéciale Julien Doré. Il est à la télé, Julien Doré. On en parle juste après Coldplay et Johnny Hallyday.

0: Le groupe Coldplay sur ici Besançon et les coulisses télé, on s'y intéresse avec vous Johan Rock. Aujourd'hui Johan, vous nous emmenez dans les coulisses de la série TF1 dans laquelle Julien Doré tient le rôle principal.
1: Panda, c'est le surnom de cet ancien flic devenu barman en Camargue, contraint de reprendre du service mais à sa manière, sans armes ni violence.
2: Vous êtes ?
3: Je suis Panda.
2: Non, je veux votre état civil, pas votre animal totem.
3: Pan, plus loin.
4: Da. Laissez tomber, il est de la maison.
2: Quoi, vous êtes flic ?
4: C'était il y a longtemps.
1: Thomas Mansuy est le co-créateur et scénariste de cette série policière pour le moins décalée. Il m'a expliqué comment la collaboration avec Julien Doré s'était faite, par une mise en confiance préalable.
5: De toute façon, il était impensable d'écrire cette série sans dialoguer avec Julien. Donc, nous avons créé un petit document qui décrivait un peu le personnage qu'on avait en tête. Il a opéré notamment un changement majeur, c'est qu'à la base, Panda, ça devait se passer dans les Calanques, à Marseille, et qu'immédiatement, Julien nous a dit « Moi, ma terre, c'est les Cévennes, mais aussi la Camargue, c'est là que je tourne tous mes clips, c'est un territoire magnifique, très sauvage, beaucoup plus sauvage que la côte voilà, autour de Marseille. Moi, ma seule condition, c'est qu'on aille tourner là-bas. »
1: Pour écrire la série, la personnalité du chanteur a beaucoup inspiré les deux scénaristes qui ont tenu compte également des réserves de Julien Doré quant à certaines scènes qu'il n'était pas persuadé de pouvoir correctement jouer.
5: Dans la saison 2, épisode 2, on termine l'épisode par une séquence où il se retrouve dans un club de striptease et il se met à danser sur scène avec les autres comédiens. Son souci principal, c'était de savoir s'il allait pouvoir et jouer et danser en même temps, pouvoir tout gérer. Il était hyper vigilant là-dessus.
1: Au final, la série aura rencontré son public et la communauté du chanteur, très présente sur les réseaux sociaux, aura participé à l'engouement général pour cette création originale. Et pourtant, à ce jour, pas de troisième saison en vue pour cause d'agenda surchargé du chanteur. Mais pour en avoir le cœur net, j'ai quand même demandé au scénariste s'il n'y avait pas quelque part dans un tiroir qui traîne une suite en préparation.
5: À ce jour, non, il n'y a pas de projet de saison 3 pour Panda. En revanche, tous les outils sont là. Si un jour le désir de Julien surtout revient et que ça rencontre notre propre agenda de scénariste, oui, Panda n'est pas mort et enterré, il pourrait très bien ressusciter. Quand, je ne sais pas. Sous quelle forme, je ne sais pas non plus. Mais en tout cas, le personnage vit toujours en Camargue dans sa petite paillote.
1: En attendant une suite, ce soir, deux épisodes du Panda sont programmés sur la chaîne TF1 Série Film dès 21h10.
0: Ben merci Johan Rock. Et puis on vous dit à lundi, bien sûr, pour de nouvelles coulisses télé. Ce soir, c'est la suite aussi du championnat d'Europe d'athlétisme. C'est sur France 3. Ce soir, c'est dès 20h avec plusieurs finales au rendez-vous. Il y a également aussi les routes de l'impossible. Si jamais c'est un inédit, les routes de l'impossible en Colombie. Ça, c'est sur France 5. 21h avec de belles images à retrouver sur place, mais aussi quelques risques quand même. Vous allez voir, parfois c'est la folie sur les routes. Foreigner, New York, tout de suite pour la musique d'ici.

0: Ils sont originaires de New York, c'est le groupe Foreigner sur ICI Besançon, 18h43. Je vous donne rendez-vous demain à la Planée. Pourquoi la Planée? Pourquoi ce lieu hein, juste à côté du lac Saint-Point dans le Haut-Doubs? Eh ben parce qu'il y a la fête du village de la Planée demain avec des animations, vide-grenier, toboggan géant, tir à la carabine, de la restauration aussi, de la musique. Il y aura de la musique le midi et le soir. C'est entrée gratuite et c'est rendez-vous donc demain dans le centre du village de la Planée, pas très loin de Pontarlier.
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0: Et tout de suite, on s'intéresse à vos petits bonheurs de l'été avec un auditeur d'ici.
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2: Bonjour, je m'appelle Anthony, j'ai 5 ans. Plus tard, je vais faire une carte au trésor des arcs-en-ciel. Et puis, mes Playmobil, ça me rend du bien. Mes Playmobil préférés, c'est les pirates. C'est tous les Playmobil qui me plaisent. Même mes Playmobil, je les fais monter dans mon camion Playmobil.
3: Je m'appelle Nathalie, je travaille en tant qu'hôtesse d'accueil service après-vente dans une grande enseigne. Mon petit bonheur à moi, c'est d'avoir mes enfants qui sont partis de la maison et ils me manquent. Donc quand je les vois, bon, on partage plein de belles choses, des sorties, le bowling, des choses comme ça. Un bon petit repas ensemble et voilà, ça me met du baume au cœur et je suis reboostée pour quelques temps. Mes enfants adorent le tiramisu, donc du coup à chaque fois qu'on les réunit ensemble, ça sera un tiramisu, puisque sinon ils sont assez difficiles au niveau dessert. Donc pour le tiramisu, bah, faut simplement bien battre les blancs pour qu'ils soient bien compacts, bien voilà, et pour qu'ils tiennent en fait et pas qu'ils s'écroulent et qu'ils coulent. Et sinon, magret de canard, des petites choses comme ça, simples, mais qui font que l'esprit de famille est là, et voilà.
0: Les petits bonheurs, hein, c'est tous les jours depuis le début de la saison estivale. Il y a Benjamin Biolay qui va arriver là pour les derniers artistes de votre semaine. Donc Benjamin Biolay, écran total, c'est son dernier morceau. Et puis tout de suite, Alana Miles avec Black Velvet sur votre radio, ici.

0: Il est originaire de Villefranche-sur-Saône, le pays du Beaujolais nouveau. C'est Benjamin Biolay avec Écran Total sur Ici Besançon. 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Mais nous, on prend un peu d'avance. 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Allez, il y a la musique qui revient juste avant les infos de 19h. Et la musique, c'est avec Karen Young.
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0: Et nous terminons cette semaine avec la Canadienne Karen Young sur ici à Besançon. Hot shot, c'est le titre. 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Bon match, merci d'être avec nous, place à l'actu tout de suite.
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2: Ici Besançon, la radio locale en Franche-Comté, il est tout pile 19h. Bon week-end, tout de suite on s'intéresse à l'actualité avec les informations, la météo et tout de suite le 90 secondes, même le 5 minutes info.
3: Le feu dans les Landes progresse un peu, mais son intensité diminue légèrement. Les 1200 hectares parcourus depuis hier après-midi autour de Luglon, près de Mont-de-Marsan. Les fortes chaleurs et le vent instable attisent les deux foyers qui sont toujours actifs à quelques centaines de mètres l'un de l'autre. Hugo Marceau, pour le moment, les potentielles reprises de feu sont maîtrisées.
4: En particulier autour des Palafitos, camping intact mais abandonné. Cette nuit, les flammes se sont arrêtées à quelques dizaines de mètres des mobilhomes. Les pompiers ont fait de sa protection une priorité avec réussite, plus de flammes. Et les renforts venus de Dordogne sont déjà passés à la dernière phase, celle du noyage, arrosé abondamment pour éteindre définitivement. Mais la vérité d'une terre calcinée n'est pas celle de la parcelle voisine. 100 mètres plus au sud, les fumerolles sont vives et abondantes. L'eau est ici déversée dans l'urgence par les pompiers. Le lieutenant Robert dépend du service d'incendie de la Haute-Vienne.
5: Sur notre flanc droit, on a une coupe rase avec de nombreux points chauds. Donc la problématique des points chauds, c'est qu'à la remontée des températures pendant la journée, les points chauds peuvent se transformer en de nouveaux départs de feu.
6: Bah, typiquement, ce qui se passe derrière nous, j'ai l'impression, c'est ça là, vous voyez les flammes?
5: Oui, tout à fait. Ouais.
6: C'est ça.
5: Donc la remontée des températures fait repartir les points chauds et peuvent réenflammer ce qui n'a pas été brûlé.
4: Et notamment la portion de forêt qui sépare les deux foyers, encore distincts. Leur liaison au sud de Luglon donnerait une nouvelle dimension à ce brasier déjà dynamique et imprévisible.
3: Et un autre incendie est en cours depuis deux jours à l'ouest de l'Aveyron. 140 hectares ont été brûlés et dans la forêt de Saint-Just, cette fois en Bretagne, au sud de Rennes, la progression du feu est ralentie et dans le Pas-de-Calais, le feu est désormais fixé. Des incendies qui sont accentués par la vague de chaleur qui s'étend d'ailleurs au grand est de la France. 8 nouveaux départements sont placés en vigilance orange canicule par Météo France. Il y en a donc 83 au total. Des perturbations à prévoir sur la route, les rails et dans les airs. En plein week-end de départ en vacances, certaines sont liées à la chaleur, comme pour les 20 intercités supprimées demain. D'autres font suite à des grève sur les lignes normandes notamment. Et chez EasyJet, une centaine de vols sont annulés, 5 aéroports sont touchés, Lyon-Saint-Exupéry, Paris-Charles-de-Gaulle, Bordeaux, Nice et Orly. TikTok, Instagram, Facebook restent finalement ouverts aux moins de 15 ans. Le Conseil constitutionnel rejette la loi qui devait leur interdire l'accès aux réseaux sociaux. L'institution considère qu'elle porte atteinte à la liberté d'expression des adolescents. Une mesure phare de la fin du quinquennat d'Emmanuel Macron, votée il y a 3 semaines et censurée donc aujourd'hui. Le président a donc immédiatement chargé le gouvernement de travailler à une nouvelle rédaction de la loi. Ce texte était porté par la députée macroniste Laure Miller qui ne cache pas ce soir sa déception.
7: Honnêtement, je m'attendais pas à ça et quand je vois le fait que des parents puissent, en tout cas c'est ce que préconise le Conseil constitutionnel, on doive laisser la possibilité aux parents de permettre aux enfants de s'inscrire s'ils jugent que c'est dans l'intérêt de l'enfant, je le cite, sur des réseaux sociaux. Je suis assez abasourdi. Je me demande s'il est sage. Je sais bien qu'il n'est pas bien de critiquer une décision du Conseil constitutionnel, mais je me demande s'ils sont déjà allés sur un réseau social et s'ils ont déjà mis un œil sur TikTok. Et j'ai la faiblesse de penser que avec une moyenne d'âge de 70 ans et au-delà, eh bien, les membres du Conseil constitutionnel ne connaissent peut-être pas bien les réseaux sociaux. Ouais.
3: Le Conseil constitutionnel qui a par ailleurs validé la quasi-totalité de la loi sur l'aide à mourir ainsi que la très controversée loi d'urgence agricole. Les données de plusieurs centaines de milliers de personnes ont bien été volées lors d'une cyberattaque sur le site des impôts fin juin. La Direction générale des finances publiques le confirme aujourd'hui. Tous les yeux sont tournés vers Léon Marchand au championnat d'Europe de natation. Le quadruple champion olympique est très attendu ce soir sur les demi-finales du 200 mètres papillon. Épreuve qui débute dans une petite demi-heure maintenant dans les bassins de Saint-Denis, près de Paris, où vous trouvez Jérôme Val. Bonsoir.
8: Bonsoir.
3: Les choses sérieuses commencent donc ce soir pour Léon Marchand.
8: Oui, exactement. Après sa qualification ce matin pour ses demi-finales, sans trop forcer, le champion olympique et champion du monde de la distance va peut-être frapper un grand coup ce soir. Parce que vous savez, ce qui anime Léon Marchand, non seulement ce sont les titres, certes, mais aussi les records. Et pourquoi pas, en tout cas, il a laissé entendre ces derniers temps, pourquoi pas s'attaquer au record du monde de la distance, celui de Christophe Milak, le Hongrois. Eh bien, Léon Marchand, en tout cas, a bien l'intention de créer peut-être une grande sensation dans ce bassin de Saint-Denis. Cette soirée qui a commencé sur les chapeaux de roue pour les Français, puisqu'il y a quelques secondes, Marie-Ambre Molu et Pauline Mailleux se sont qualifiées pour la finale du 100 mètres d'eau. Ce sera demain soir. Elles ont réalisé tout simplement les premiers et deuxièmes temps de ces demi-finales.
3: Merci Jérôme Val, en direct des bassins de la piscine de Saint-Denis, près de Paris. Et s'il brille donc ce soir, Léon Marchand, il essaiera de décrocher son premier titre européen demain soir lors de la finale des 200 mètres papillon.
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1: Bonsoir à tous et d'avance, bon week-end de la Miaou. Si vous êtes sur la route ce soir, on va vous accompagner pendant une heure avec le carburant le plus efficace, les tubes des années 80, idéal pour rouler avec le sourire. Et ça commence comme ça.

0: Les Nuits sans Kim Wilde, c'était Laurent Voulzy.
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0: Quand on est fan d'un artiste, on peut faire n'importe quoi. Se tatouer son nom sur une partie intime, attendre devant sa porte pendant des heures, ou alors faire une chanson. Laurent Voulzy était fan de Kim Wilde, il en a fait un tube. Après, j'ai pas vérifié s'il avait fait tatouer son nom derrière son oreille. Hein. Ça, c'était en 85, 2 ans avant, pendant l'été. Vous avez sûrement dansé grâce à une invitation du groupe Italo Disco Riviera. Souvenez-vous, vamos a la playa. Allez préparer vos maillots.
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0: ou face, c'était Corinne Charby. Ici. C'est vrai qu'il faut laisser le hasard faire les choses, mais avec ce titre, tout était prévu d'avance. Pile ou face avait toutes les qualités pour devenir un tube. Une mélodie accrocheuse, un texte plein d'espoir, une chanteuse à la voix et au physique agréable. Bah, résultat, plusieurs semaines dans le top 50. C'était en 1987, la même année que Bertignac et Les Visiteurs, grâce à ces idées-là qui arrivent dans un instant.
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0: Vous écoutez Ici Besançon, 100% années 80, ça continue dans une minute après quelques infos.
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2: 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Et si vous avez envie de danser ce soir, et ben rendez-vous à Pontarlier. Il y a la guinguette du Grand Cours qui continue dans la ville pontissalienne. Concert gratuit depuis le kiosque du Grand Cours. Avec ce soir, les vieux de l'op et leur style jazz New Orleans. Ça s'annonce chouette, il fait beau, faut y aller en plus. C'est gratuit, c'est rendez-vous dès maintenant. Le concert a commencé, c'est sur place au kiosque du Grand Cours.
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0: I Just Called To Say I Love You, c'était Stevie Wonder.
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0: Eh oui, les déclarations les plus simples sont toujours les plus efficaces. Durant l'été 84, ce standard de Stevie Wonder se retrouve numéro 1, même en France, juste avant la naissance du Top 50, la même année en novembre. Alors c'est vrai, on est le pays de l'amour. Et pour les chansons romantiques, on connaît la recette. En 88, deux enfants stars, une Française, un Américain, plus une mélodie sucrée, plus une histoire d'amitié sous-entendue amoureuse, c'est numéro 1, Elsa, Glenn Medeiros, un roman d'amitié.
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0: Le groupe Gold avec Ville de Lumière. En 1986, le groupe toulousain rend hommage à la ville de Beyrouth, ravagée déjà ou encore par une guerre civile. Un texte écrit par Jacques Cardon, mais en collaboration avec l'ensemble du groupe, et ce fut un succès, un de plus. Dans un instant, dès 20h, vous avez rendez-vous avec Émilie Mazoyer pour les essentiels de Décibel. En attendant, on reste dans les années 80, tiens. Jean-Jacques Goldman arrive dans un instant avec « Il changeait la vie ». Belle soirée à tous.
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2: Qui ça? Mario Ramsamy du groupe Image qui fête avec vous en direct dans Décibels les 40 ans de l'hymne incontournable de vos meilleurs teufs, soirées et autres karaokés. Les démons de minuit ont 40 ans, on en parle ce soir dans Décibels. Et bonsoir Mario.
3: Bonsoir.
2: Bienvenue dans Décibels, cher Mario. Votre voix, oui, nous accompagne depuis 40 ans maintenant. Et le premier tube d'Image, Les démons de minuit. Alors pour les 40 ans, j'ai vu qu'il était sorti un premier remix officiel. Bon, moi je préfère l'original. Parce que
3: moi aussi.
2: Vous aussi, hein, ouais. Mais quand même, pour info, sachez que, voilà, en 40 ans, il y a eu plein de remixes, de reprises, on se baladera tout à l'heure. Là, pour la première fois, c'est officiel. Et l'artiste électro qui s'en est occupé s'appelle Asgard.

0: première fois qu'il y a officiellement les qui ça.
1: Oui, parce que je pense que c'est quelque chose qui appartient au public, cette chanson.
0: Ah oui.
1: Ça ne m'appartient plus. Et puis, les qui ça, il a suffi que j'insuffle un qui ça, les démons diminuent.
0: Ouais.
1: Et
0: ça fait
1: un peu le tour de.
0: Ah oui.
1: Là, ça fait le tour du monde.
0: Et
1: non, parce qu'on fait, on faisait des festivals beaucoup à l'époque. Et
0: vous avez créé un monstre. Vous avez dit une fois qui ça.
1: Oui, et nous, ça fait le tour du monde. Ça fait le tour du monde.
0: Et oui, parce que même dans la version de Julien Doré, il dit qui ça.
1: Oui. Oui.
0: On en parlera tout à l'heure de la version de Julien Doré. Mais là, puisque nous célébrons l'anniversaire de cette chanson qui est au-delà du tube, même sur le communiqué de presse, il est écrit hymne générationnel. Et je ne suis pas d'accord, parce que ça voudrait dire qu'il n'y a que les gens des années 80 qui se sont appropriés. Moi, j'ai une fille de 12 ans, elle connaît par cœur les démons de minuit. Donc c'est multigénérationnel, Mario.
1: Ben, quand on fait la tournée Star 80,
0: ouais,
1: on voit que le public se rajeunit vachement.
0: Oui.
1: Et il y a un rajeunissement même, comme la chanson Born to be Alive, qui est un grand classique.
0: Ah, Patrick Hernandez.
1: Ouais, j'ai trouvé que on a amené une forme de... Ça devait être remboursé par la sécurité sociale, je pense.
0: Je suis bien d'accord avec vous.
1: Parce que là, ce public-là, ils sont nostalgiques de cette chanson.
0: Ouais.
1: De manière que c'était ce moment-là de leur vie qui était, pour eux, un des moments les plus merveilleux. C'est les plus beaux souvenirs. C'est, économiquement, ça allait bien. C'est tout. Ils étaient heureux.
0: Ouais.
1: Dans les années 80. Et, d'ailleurs, c'est pour ça qu'un peu aujourd'hui, je suis un peu malheureux parce que j'entends plus ce genre de titre arriver sur le marché.
0: Ah bah alors oui, mais alors vous savez qu'ici, là, vous êtes au bon endroit. Hein.
1: Ah,
0: déjà, il y a une heure de titre années 80 tous les soirs entre 19h et 20h. Et puis très régulièrement dans la journée, bien sûr, on est attaché à ces chansons-là, nous.
1: Parce que c'est ici.
0: C'est ici. Et pas ailleurs, Mario. Alors pour les 40 ans des démons de minuit, moi j'avais envie justement de savoir dans quel état d'esprit vous étiez il y a 40 ans au moment où cette chanson sort. Alors vous savez pas encore que ça va être un tube et que vous allez être numéro 1 du top 50 pendant 13 semaines consécutives, c'est énorme, vous le savez pas. Dans quel état d'esprit vous étiez à ce moment-là, vous, Mario?
1: J'étais dans un état d'esprit pas très positif.
0: Ah ouais?
1: Parce que je suis issu du monde du jazz. Et lorsque je me suis retrouvé avec Jean-Louis, avec Christophe Desprez, avec tous les auteurs, les intervenants dans cette chanson,
0: ouais. Image,
1: je me suis dit, ouais, je me suis dit, mais qu'est-ce que je suis en train de chanter quand j'étais dans la cabine? Je me suis dit, mais ça ne me correspond pas. Je sens pas. Mais il y a Monsieur Richard Seff, celui qui a écrit la version française de cette chanson. Il a dit, t'inquiète, regarde-moi, ça va marcher. Parce que les démons diminués, il y en a qu'un. Parce que on a mis un an à construire cette chanson. Parce que nous, ce qu'on voulait entendre en France, c'est d'entendre une chanson qui fait danser les Français dans les discothèques. On avait visé ça parce que il y avait trop d'Italiens à l'époque.
0: Italo disco à fond.
1: Life is life.
0: La la la la la. Ouais, il fallait pas leur laisser tout le marché.
1: Ouais, et je me suis dit. Il y avait Jean-Jacques Goldman, il y avait Francis Cabrel, ça passait dans les boîtes de nuit, mais ça faisait, c'était pas un truc étudié pour danser,
0: non.
1: Pour faire danser.
0: Ouais.
1: On a fait ça. Après, il y a eu Début de soirée qui est arrivé dernièrement avec tan tan tan tan tan tan tan tan tan tan, un remake,
0: oui,
1: un peu du gimmick des démons des minuit.
0: C'est pas faux.
1: Non, mais c'était pas bête. Moi, j'ai trouvé. Et tu tapes. Et d'ailleurs, c'est comme ça qu'on s'appelle quand on est dans les coulisses de.
0: Ah,
1: de
0: c'est
1: Star
0: vrai.
1: Contre...
0: Et tu tapes.
1: Et je trouvais qu'il y avait moi, c'était à cette époque-là.

0: est-ce que nous serons encore numéro 1 demain au top 50?
1: Et il répondait oui à chaque fois.
0: Ouais, ça, et c'était pendant 13 semaines comme ça, sans arrêt.
1: C'est fou. Mais alors, ce qui est intéressant, c'est que comme vous, donc, étiez chanteur de jazz, vous nous l'avez dit,
0: oui.
1: Donc pas forcément destiné à faire carrière dans la variété qui fait danser, le fait que la chanson ait du succès, ça vous a fait plaisir? Ou alors vous vous êtes dit, mais mince, là je suis foutu, je vais être obligé de la chanter toute ma vie?
0: Non, pas du tout. Je me suis dit, le jazz ne fait pas vivre son homme.
1: Ah, ça, c'est pas faux non plus. Et, ouais.
0: Et j'ai vu que cette chanson, elle avait... C'est le public, c'est les gens qui a fait vivre cette chanson à mes yeux.
1: Ah, ils l'ont choisi.
0: Parce que la première fois que je suis monté sur scène à Saint-Étienne, la Perche, je n'oublierai jamais ça. C'était mon premier gala. Il y avait femmes publiques. Tu connais toute la musique. À cette époque-là, je faisais une première partie. Il y avait Chas Guigaro aussi.
1: Ouais.
0: Avec, c'est pas grave, j'ai Alzheimer qui commence à m'attraper.
1: Mais non,
0: 40 ans plus tard.
1: Pas Alzheimer, c'est parce que c'est l'heure de l'apéro.
0: Et
1: donc, premier gala.
0: Le premier gala, j'ai vu 3000 personnes en train de chanter cette chanson à ma place. Limite, je ne devais même pas chanter. Limite, je posais le micro et c'était eux qui faisaient le show.
1: Ça doit faire une impression incroyable, ça.
0: J'étais frissonnant, j'étais à l'aise, je sais pas, j'étais, ça faisait un effet de joie, en même temps de tristesse, puisque j'enterrais ma vie de jazzman, et en même temps je me suis dit, bon, de toute façon, tu as une chance, tu t'imagines la chance que t'as, tu sors de l'île Maurice, dans un petit ghetto où tu vivais, est-ce que tu aurais pensé qu'un jour, t'aurais fait un titre comme ça qui fait danser? On a pratiquement un single dans chaque foyer française.
1: Ah mais c'est sûr, tout le monde.
0: C'est incroyable.
1: Connaît.

0: Allez, je le tente. Jusqu'au bout de
1: jusqu'au bout de la nuit.
0: Eh, pas mal.
1: Ouais, belle voix, belle voix.
0: Vous écoutez ici et on célèbre ce soir les 40 ans de cet immense tube de Image, Les Démons de Minuit. Oui, 40 ans déjà. Et si vous êtes en train de réviser parce que vous allez rencontrer cet été votre correspondant anglais, pas de problème, on a la version in English.

0: Love Emotion, ça parle pas du tout de la même chose en anglais.
1: Non, c'est pas du tout la même chose. Et je le dis un peu aujourd'hui parce que je dois mettre le point sur le i.
0: Allez-y.
1: Alors, cette chanson, on m'a demandé d'écrire une version anglaise, mais vite fait. On était à table avec Stéphane Desprez, le frère du compositeur, avec le guitariste. Et on a commencé à... Parce que je parle l'anglais couramment, donc on m'a demandé d'écrire le texte. Mais je ne savais pas que c'était une ruse.
0: Une ruse.
1: Une ruse pour faire plus de droits.
0: D'accord. Ah oui, donc vous pensiez rendre service et en fait c'était pour ressortir la chanson en version anglaise sans tellement...
1: Non, c'est la version française devient une adaptation de la version originale. Et c'était les astuces de l'époque et puis c'était assez bizarre.
0: Donc avec cette version anglaise, la version française rapportait plus de droits. C'est ça?
1: Non, c'est la version anglaise qui est déposée à la SACEM en tant que version originale, et la version française devient l'adaptation de la version...
0: Ok, originale anglaise.
1: Voilà, voilà.
0: Ah oh bah dites donc. Et ouais. Alors vous, ça vous fait ça, moins ça... de sous ou ça va?
1: Non, ça va très très bien.
0: Ah bon, tant mieux.
1: Ça va très très bien, mais c'est l'idée de ne pas donner l'appartenance même de... Parce que la version anglaise n'est pas passée en radio.
0: Non.
1: Enfin, vous voyez ce que je veux dire, c'est la version, ouais. C'est la version française qui est passée en radio.
0: Ok, la version anglaise, elle servait juste de, voilà. Ouais, on va dire.

0: de maître étalon pour ensuite parler de l'adaptation française.
1: Voilà.
0: Ok.
1: Et pour avoir plus de droits surtout, parce que plus de droits au niveau de nous.
0: Ouais.
1: Parce qu'il y a, il y a des malins qui ont voulu essayer, ils ont essayé, si vous voulez, on a essayé de faire une répartition juste
0: ouais.
1: entre cinq personnes. Et cette répartition-là, je trouve ça. On était un groupe. Dans un groupe, c'est 50-50, tout le monde.
0: Ouais.
1: Et, mais
0: si on est 5, c'est 20-20-20-20-20. Ouais.
1: Donc, à part égal, mais là, c'était pas très égal.
0: Aïe. Eh, mais ça.
1: Ouais, je trouve ça injuste. Injuste pour celui qui a écrit, comme Richard Seff, injuste pour lui surtout.
0: D'accord.
1: Parce que je voulais le dire un jour parce que ça m'a fait drôle. J'aime la justesse dans la vie. J'aime pas le mensonge. J'aime qu'on soit juste avec. Parce que c'est de l'art. Et cet art-là, les gens vont aimer cette chanson. Les gens vont l'écouter, vont l'entendre. Ils vont le prendre tel quel. Pour moi, une chanson, c'est de l'amour que tu donnes aux gens.
0: Mmh.
1: Et donner de l'amour avec un truc, une base pas très, très
0: équitable,
1: ouais. Je trouve ça inéquitable.
0: Et avec le temps, est-ce que justement cette injustice ou ce manque d'équité, vous avez réussi à en parler avec lui et essayer de réparer ça ?
1: Non, c'est pas. Non, j'essaie de faire comprendre que il faut être beaucoup plus juste dans la vie, c'est tout.
0: Ouais.
1: C'est de remettre les choses dans l'ordre, même si dans l'action ça ne se fera pas. Mais de mettre les choses dans l'ordre, c'est Richard Seff qui a écrit le texte.
0: Il a écrit le texte des Démons de minuit. Eh bien, voilà. Ça a été.
1: Parce que le producteur, lui, l'a dit. Vous êtes un groupe de Toulouse et vous chantez en anglais. C'est pas normal. Donc j'ai un ami qui s'appelle Richard Seff et je vais lui donner votre version. Il va écrire un texte. Et il a écrit les Démons de minuit.
0: Ok.
1: Tout le monde a sauté de joie parce que c'était vraiment un thème comme les Démons de minuit. C'est pouh, ouais. C'est explosif. Explosif dans la, je dirais, dans ce que ça donne comme image,
0: ah oui,
1: aux gens.
0: Évidemment.
1: Même si on s'appelait image, c'est l'image, quoi. C'est ça donne quelque chose dans les oreilles, dans le cœur, ça laisse imaginer chaque personne dans une situation bien précise dans cette chanson. C'est vague, tout en étant précis. Je trouve que cet auteur est extraordinaire.
0: Bah, bravo à lui, et puis ses mots sont chantés 40 ans plus tard.
1: Ouais.
0: Alors, puisqu'on parle d'image, il y a l'image associée au Démon de minuit, c'est le clip. Un clip complètement frappadingue, tourné dans l'église Saint-Pierre-des-Chartreux à Toulouse, vraie église. Alors vous, Mario, donc le chanteur, vous êtes derrière le bar et vous filez au prêtre un truc à boire, une espèce de breuvage bleu qui fait que le prêtre va transformer l'église en boîte de nuit,
1: oui.
0: Va danser un slow langoureux avec une dame en barésie, le tout devant les petits vieux qui sont à la messe. Enfin, elle est incroyable cette idée de clip. À côté, Like a Prayer de Madonna, c'est les bisounours, les enfants. Sachez-le, ouais. Les démons de minuit, c'est la folie à l'église, quoi.
1: Ouais, mais c'est un peu le thème.
0: Oui.
1: Les démons de minuit dans l'église, et ça, ouais, se passe dans l'église parce que, en plus, on a le père Di Falco,
0: oui,
1: a dénoncé ce clip qui il voulait l'interdire à un certain moment donné.
0: Bah, le père Di Falco, il a peut-être d'autres choses à dénoncer avant de parler de votre clip, non? Qu'est-ce que vous en pensez?
1: Oui,
0: avec le recul, il avait d'autres choses, d'autres dossiers brûlants. Mais d'accord.
1: Et
0: ça n'a jamais été interdit, ça n'a pas marché, ça.
1: Non, ça n'a pas marché, au contraire. On descendait, on était deuxième.
0: Et ouais.
1: Du coup, ça a relancé la vente du disque.
0: Redevenu premier.
1: Vous voyez. Et le clip, je trouve que bon, je trouve ça vachement bien parce que je suis pas.
0: Mais c'est très audacieux, moi je trouve, c'est chouette.
1: On en avait envie. Ça change
0: des clips de l'époque où on voit le chanteur en train de faire un playback avec des filles qui dansent derrière. Là, il se passe vraiment des choses dans le clip des Démons de minuit.
1: Comme à l'époque, le mot buzz n'était pas là. On avait envie de faire le buzz à l'époque,
0: ouais,
1: de se faire un peu chahuter.
0: Ouais.
1: Parce que nous avons l'esprit un peu catholique dans la tête.
0: Toujours.
1: Et le fait de dégratigner un peu cette cette dogme qui est le catholicisme dans l'Église. Je trouve ça fantastique, l'idée.
0: Alors, si vous ne l'avez pas vu à l'époque, ce clip,
1: il faut voir.
0: Vous pouvez aller le voir. En plus, il est en version bien restaurée sur, ouais, sur YouTube. Alors, vous avez parlé tout à l'heure des droits d'auteur, de l'équité. Tout ça n'existait pas vraiment au moment du premier tube d'Image, dirons-nous. Ouais. Voilà, il y a 40 ans. Est-ce que, alors si on met ça à part, on en a parlé aussi, je me souviens, avec Axel Bauer. Il y a plein d'artistes qui, dans les années 80, ont fait leur premier tube et se sont rendus compte que voilà, c'était un petit peu compliqué, qu'il fallait bien lire les papiers avant de les signer. Mis à part, est-ce que vous êtes, vous, Mario, nostalgique des années 80, ou est-ce que vous êtes heureux dans notre époque?
1: Je suis heureux parce que j'ai eu un bébé.
0: Ben oui, félicitations.
1: Mais pas la vie. La vie elle-même est super difficile.
0: Ouais.
1: La vie elle-même est, quand je vois beaucoup de tristesse, beaucoup plus que dans les années 80 aujourd'hui. Je vois beaucoup autant que la technologie a avancé, et je vois qu'on recule dans la tête, dans la mentalité, dans le côté humain. Le don de soi. Le don de soi est devenu très hypocrite, très, très, très personnel. Et c'est ce qui me manquait. Il y avait l'esprit de solidarité, même si on se faisait des coups bas, par moment, mais il y avait cet état d'esprit de vouloir regarder l'autre avec une forme de compassion. On avait là ce cœur-là. D'ailleurs, Jean-Jacques Goldman, il a fait les Restos du Cœur à l'époque.
0: Oui, c'est vrai, avec Coluche.
1: Et j'ai trouvé ça très, très fort, parce que Jean-Jacques Goldman, Coluche et tous ces gens qui ont de l'humanité dans leur cœur ont fait pour moi, c'est un don à l'humanité, les Restos du Cœur.
0: C'est beau que vous parliez des Restos du Cœur, puisque justement, les Enfoirés, la troupe des Enfoirés a chanté à plusieurs reprises dans les spectacles des Restos du Cœur, Les Démons de Minuit. Par exemple, là, on est en 2004, le spectacle s'appelle Les Enfoirés dans l'espace, et on va entendre notamment la voix d'Hélène Ségara.

0: super. Didier super. Moi, je l'adore. Il a sorti un premier album fabuleux il y a quelques années qui s'appelait « Vaut mieux en rire que s'en foutre ».
1: Oui.
0: avec des chansons comme « Petit caniche, peluche pour vieux » que je vous recommande chaudement. Et donc, il a fait cette reprise des Démons de minuit. Bon, la prochaine, je suis sûre que vous la connaissez.

0: pas mal, hein.
1: C'est extraordinaire. Mais ça prouve que c'est une chanson qui a le cœur de vouloir faire danser, faire chanter les gens. C'est très, je dirais...
0: Fédérateur.
1: Fédérateur, voilà.
0: Ouais. Et puis bon, il y a cette version-là, évidemment, qu'on ne peut pas passer sous silence.
1: Non.
0: Parce que quelle version dingue.
2: Il

0: Qui ça? C'est la version de Julien Doré.
1: Oui, j'ai reçu un coup de fil de lui un matin.
0: Ouais.
1: Il y a 2 ans de ça, son album est sorti.
0: Imposteur, ouais.
1: Oui, imposteur. Et salut, c'est Julien Doré. Ça t'ennuierait pas de venir faire un gag à tout le monde? Il voulait faire le buzz. Et je suis monté à Paris. Et il m'a emmené dans un sublime hôtel. Et il m'a dit, écoute, tu vas faire semblant que tu n'aimes pas qui ça. Et après, zoom arrière. C'est ça que j'aime avec les jeunes de maintenant. Ils ont l'idée, ils ont l'intention, ils ont cette inventivité de partir de quelque chose qui existe très fort déjà et d'emmener un plus par rapport à ça. Et Julien Doré est très bon pour ça.
0: Et en plus, il est en train de nous écouter, il vient de m'envoyer un message. Alors, c'est un vocal. Il m'a dit, allez, il faut passer ça à Mario. Alors, c'est parti. Je mets mon téléphone devant mon micro, pardon pour la qualité du son.
2: Salut Mario, écoute, tu es avec mon amie Émilie et je voulais te faire un petit coucou. Voilà, une petite pensée, c'est Julien Doré. Te remercie encore une fois pour toute la bienveillance et ce joli moment partagé ensemble. Voilà, quand on s'est vu et qu'on a fait notre petite blague où on a fait croire que tu n'aimais pas du tout ma version des Démons de minuit. C'était un moment génial et puis notre discussion aussi après. Voilà, ça, c'est des moments dont je me souviens. Donc voilà, je voulais te faire ce petit coucou, t'embrasser et puis te dire à bientôt, j'espère. Je t'embrasse Mario, gros bisous et salut Émilie.
0: C'était
1: un gros bisou de ma part aussi.
0: Julien. C'est une vraie rencontre, hein, ça, Julien.
1: Ah non, mais c'est une vraie rencontre. C'est quelqu'un qui. Et il... D'ailleurs, si tu le vois sur lui, ça, c'est le body talking, as we say in English.
0: Ouais.
1: Le
0: langage corporel de Julien.
1: Ouais, c'est ça. Ouais. Et il va vers les gens, il est généreux, tout est pensé, c'est bien calculé, c'est bien réfléchi. Et moi, j'aurais aimé que mon fils le ressemble. Si je voulais qu'il y a quelqu'un, un membre de ma famille qui je voudrais que mon fils ressemble à cette forme de caractère d'artiste. Parce que j'adore ce qu'il est.
0: Waouh, mais c'est beau. Merci beaucoup d'être venu nous voir, Mario. Félicitations pour les 40 ans des Démons de minuit. On se reverra pour fêter les 50 ans, sans doute. Et puis, alors, vu que de toute façon, vous faites un concert tous les 3 jours en moyenne, on va pas tarder à se recroiser sur scène.
1: Non, on va pas tarder.
0: Bon, génial. On va passer un bel été. La bise au tout petit qui vient d'arriver.
1: Merci beaucoup.
0: Merci d'être venu nous voir.
1: Kibo, elle s'appelle.
0: Oh, bisous. Bisous, c'est une petite fille.
1: Bisous, moi, Kibo.
0: Oh, elle nous écoute, mais elle a quel âge?
1: 7 mois,
0: oui, donc on peut dire des gros mots, ça ne lui fera pas, elle ne sera pas traumatisée. Fantastique, merci beaucoup Mario, à très bientôt.
1: Des bisous à toi Julien.
0: Merci.
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0: Bienvenue au stade Vélodrome, ici à Marseille. La première journée de répétition de Corso Mezzo Mezzo qui s'achève. Et l'émission Décibel qui commence avec Patrick Fiori. Salut Patrick.
6: Ben merci, salut tout le monde, merci d'être là.
0: Parce que tu rigoles.
6: Il y a des artistes fidèles depuis le début du Corso Mezzo Mezzo, du 1, 2, 3, mais il y a une radio fidèle aussi, et que j'aimerais aussi honorer et féliciter comme un artiste, parce que c'est un petit peu ça finalement, quand on a un projet qui nous suit et qui nous dépasse. Vous avez toujours été là pour remettre les choses dans l'ordre et nous accompagner au mieux, donc merci à vous.
0: Corso Mezzo Mezzo, d'abord les albums et puis ensuite des grands shows, des grands spectacles. On se souvient tous, il y a 2 ans, à Paris, la Défense Arena, la plus grande salle fermée d'Europe, 40 000 spectateurs. Et tu annonces à la fin du concert que tu as un rêve fou, oui. C'est le Vélodrome.
6: Oui, j'étais avec le directeur, c'est vrai, ouais, j'étais avec le directeur du Vélodrome. Et en fait, Rabat Ouya, avec qui, c'est un fou furieux aussi qui nous suit dans cette aventure.
0: Il n'y a que des fous
6: qui
0: ici.
6: Qui est suite concert, nous c'est la belle lune. Et Rabat me dit, je suis avec le directeur du Vélodrome au téléphone et je parle à ce monsieur et je lui dis, voilà, ben, tout simplement, avant de monter sur scène, donc il y a l'intro qui est parti, tout ça. Et je lui dis, mais dites-moi oui, monsieur. Et donc il savait à qui il parlait, Rabat lui avait dit. Et au dernier moment, les 30 secondes avant de monter, j'entends oui, vous pouvez annoncer que vous serez à l'Orange Vélodrome. Donc j'avais pas la date précisément, mais en tout cas, le rendez-vous était fixé. Et je monte sur scène et j'attends qu'un truc. C'est paradoxal, mais j'attends que la fin du concert.
0: Pour le dire.
6: Pour
0: mais
6: le
0: oui,
6: dire.
0: Évidemment.
6: Pour dire ça et voilà. Et puis le lendemain, c'est pas un secret, j'ai Florent au téléphone qui traversait une période compliquée.
0: Florent Pagny, ouais.
6: Voilà, j'ai monsieur Florent Pagny au téléphone qui traversait une période compliquée. Et pour tout vous dire, et il le sait, il n'y a pas de souci avec ça, je lui ai dit, t'en seras où à ce moment-là? Donc il savait pas vraiment. Il me dit, mais 2026. Et je lui ai dit, le mois de mai. Il me dit, mai, fais ce qu'il te plaît, non? Voilà. Et donc, j'ai appelé Rabat et j'ai dit, Rabat, on bloque le 23 mai 2026 à l'Orange Vélodrome.
0: Bravo, monsieur Metzou. J'ai une petite question indiscrète. Là, t'as
6: si je peux répondre.
0: Un rêve qui se réalise. Tu l'as rêvé, il est en train de se réaliser. Est-ce que, à un moment, tu vas te laisser submergé par l'émotion, ou bien il y a tellement de trucs à organiser, je te vois depuis tout à l'heure, tu cours à droite, à gauche, etc. Est-ce que tu vas prendre un moment juste pour t'asseoir et goûter et savourer ce rêve qui se réalise?
6: Non, parce que si je viens m'asseoir, je vais être débordé d'émotions. Donc en fait, je suis très heureux et merci à toutes les équipes de m'avoir mis partout. Et
0: partout, tout le temps.
6: À tous les points, du pépiniériste, donc des plantes qui sont, la végétation qui sont dans le vélodrome, au son, à la lumière, tout ça. L'investissement qui me va, hein, parce que c'est moi qui l'ai décidé, et vraiment à tous les points et tous les postes, parce que je veux que ça reste digne et que ça ressemble bien évidemment à la culture et à ce qui m'a été inculqué. Mais je veux aussi que ce soit digne par rapport à la présence des artistes et à leur souhait d'être là, et vraiment là. Donc du coup, je suis submergé. Ça, c'est depuis 10 jours, depuis trois ans pratiquement, mais depuis 10 jours vraiment. Et je préfère être à tous les postes pour pas m'écrouler, parce que ça peut arriver à n'importe quel moment. Et même à ce moment-là, là, dès que je me pose et que je vous parle, je suis gorgé d'émotions. Donc non, je suis un peu partout, on me voit passer, courir, mais je cours pas pour rien, je passe pas pour rien. Chaque pas est une décision importante pour que le déroulement du spectacle soit à la hauteur de l'investissement de chacun, chacune.
0: Merci beaucoup, Patrick Fiori. Allez, il faut courir.
6: Je vais
0: continuer à courir.
6: Allez,
0: non, merci. Et bravo. Corsou, Metzou, émission spéciale Décibel au Vélodrome, c'est parti.
6: Et merci à ICI.
0: Jean-Louis Aubert, salut.
7: Bonjour
0: Jean-Louis Aubert. Bon, j'ai une passion pour Pas Fini, le dernier album qui est infini. Est-ce que dans une réédition de Pas Fini, il pourrait y avoir une chanson en corse?
7: Moi, j'aime bien la chanson qu'on m'a fait faire, hein, on va dire ouais. Ça comme ça, parce que je l'ai en phonétique et tout ça, mais j'adore les chants corses.
0: C'est magnifique.
7: Et j'adore la Corse d'ailleurs. Et je voudrais remercier un petit village qui m'a pris dans ses bras il y a de nombreuses années, qui s'appelle Nonza.
0: C'est où
7: C'est au-dessus de Saint-Florent, c'est okay. Sur le Cap Corse. Et voilà, j'avais un de mes meilleurs amis qui s'appelle Émile, qui est enterré là-bas parce que les amis s'en vont. Mais,
0: ouais.
7: Mais ce village a été... J'ai créé énormément de chansons là-bas. Et
0: alors, qu'est-ce qui est inspirant en Corse? Est-ce que c'est les éléments, la nature qui est belle, qui est brute, qui est puissante? Est-ce que c'est les gens? C'est quoi?
7: Les gens sont un peu comme la nature.
0: Brute et puissant. C'est vrai.
7: Oui, mais aussi c'est une nature qui, quand elle vous prend dans ses bras ou quand vous êtes avec les gens qui la connaissent de là-bas. Je me souviens, on montait dans la montagne et ils avaient des cris entre eux, ça me rappelait des cris préhistoriques quasiment.
0: Oh, wow.
7: Et ils se reconnaissaient entre eux. Et c'est vrai qu'il y avait des tunnels dans des ronces dont les épines faisaient la longueur de ma main.
0: Ah ouais, des belles épines, 15 centimètres.
7: Mais
0: okay.
7: En fait, il y a des tunnels là-dedans. Je comprends qu'on les ait pas trouvés. Mais il y a des, c'est un pays, mais comme la plupart, c'est un pays, quand vous êtes accepté, Les bras sont grands ouverts. Et si vous n'êtes pas gentil, les bras sont grands fermés.
0: C'est ça. Et les coups de pied sont droits au cul.
7: Et ça me rappelle la Jamaïque, un peu comme ça aussi. Ouais. C'est-à-dire que c'est vraiment, dès que les sourires apparaissent, on sent comme chez soi. Mais j'adore ce pays.
0: Ça s'est bien passé, Jean-Louis, la répète, avec votre chez Ventoux.
7: Oui, ils sont très. Ils me câlinent beaucoup.
0: C'est vrai.
7: Ah, oui.
0: Ah, c'est bien,
7: ils sont très gentils. Et ils m'aident, évidemment, parce que. Ouais. C'est pas facile, mais.
0: Ça va être un grand moment. C'est la première fois, alors, que vous allez chanter en Corse, devant un public. Alors, on est à Marseille, mais quand même, il y aura beaucoup de Corses.
7: Oui, je pense qu'ils vont voir quelques petites erreurs de phonétique, mais c'est une jolie lettre. C'est une lettre de Napoléon quand il avait 18 ans. Et il était un petit caporal et il était assez en colère qu'on laisse tomber sa petite île.
0: C'est ça.
7: Et il engueule un général français, je pense, ou corse, mais qui ne fait pas son boulot à ses yeux.
0: C'est beau, c'est rock, c'est Jean-Louis Aubert et Voce Ventoux ici à Corsou, Mezzou Mezzou. Et merci d'être passé nous voir, Jean-Louis.
7: C'est un plaisir.
0: Et à la prochaine.
7: Merci. À tout à l'heure.
0: Oui.

0: côté Décibel et on est dans les coulisses de Corso Mezzo Mezzo au stade Vélodrome ici à Marseille. On vient d'entendre le duo entre Jean-Louis Aubert et Voce Ventu. Et ben justement, ils nous ont rejoints et pas tout seuls. J'ai l'impression qu'ils ont des copines très chic. Bonsoir Voce Ventu.
1: Bonsoir.
0: Il y a Doumé, il y a Jean-Philippe et il y a Jennifer. Salut.
2: Salut. Oh,
0: Jennifer, j'aime quand tu viens dans Décibel.
2: Merci beaucoup, je suis ravie.
0: Toujours un grand moment. Alors, est-ce que ça a du sens pour vous, pour Jennifer, pour Voce Ventu, pour d'autres artistes, même pour Patrick Fiori, oui, évidemment, de faire venir la Corse dans Marseille?
2: C'est exceptionnel. Bon, après, à Marseille, il y a une grande communauté corse, quand même. Donc, le Corse est pour l'OM, donc comment vous dire. Mais c'est vrai qu'effectivement, c'était un défi venant de la part de Patrick, et qui a vraiment grandement réussi ce projet-là avec ses trois albums, et de d'ouvrir un stade, ouais, et de chanter Corse dans le stade, et d'emmener les gens finalement dans cet univers-là. Le corps se déplace, quoi qu'il en soit, parce que c'est solidaire, c'est comme ça.
0: Et voilà, c'était ça ma question aussi. Est-ce que vous pensez que oui, il va y avoir Mezzu aussi, corse et continentaux dans le public?
2: Moi, je pense que les continentaux, ça les intéresse d'entendre ces grandes voix. Ça les fascine aussi quelque part. Ça les, pour remplir un stade, il y a pas que des corses.
0: Je me dis
2: que le pari est grandement relevé.
0: Ouais.
2: Et puis on emmène l'histoire, on emmène le soleil, on emmène les gars, vous savez autant que moi, aidez-moi.
0: Ah oui, Doumé, il a rien dit. Allez, c'est au tour de Doumé.
1: Alors, qu'est-ce que je peux vous dire? C'est une expérience.
0: Sur la Corse à Marseille.
1: Bah, la Corse à Marseille, elle est un peu chez elle, comme le disait c'est Jennifer, historiquement.
0: Ouais.
1: Voilà, les Marseillais considèrent même qu'ils sont la capitale de la Corse, tellement il y a une communauté corse importante.
0: Ah, j'aime bien cette géographie-là, c'est pas mal. Ça fait du sens.
1: Oui, donc, historiquement, c'est vrai que la Corse et Marseille, c'est deux endroits qui sont extrêmement liés. Voilà, au-delà de ça, l'expérience pour nous de partager ça avec des artistes de renommée nationale, et pour Jennifer qui est aussi de chez nous, ça nous fait extrêmement plaisir.
0: Tu t'es dit quoi, Jennifer, au tout début, quand Patrick a parlé de ce projet, avant même que ce soit des concerts géants, c'était un album, puis deux, puis trois?
2: Je l'ai soutenu tout de suite. Et
0: t'as trouvé ça fou?
2: J'ai trouvé ça fou, j'ai trouvé ça génial aussi, pour la langue corse, et pour faire perdurer aussi cette identité à laquelle on tient, et puis pour les nouvelles générations aussi, peut-être, parce qu'on compte énormément d'histoires dans les chansons corses, et ça retrace vraiment... ça fait partie vraiment du patrimoine et de la culture. Au-delà des polyphonies, il y a de grands messages, même dans les nouvelles chansons, dans les nouveaux groupes. Et j'ai pensé à la nouvelle génération, j'ai pensé à mes propres enfants, mais pour qu'ils puissent encore plus s'intéresser, et pour faire perdurer et faire vivre cette langue magnifique. Il faut qu'elle soit considérée comme une langue à part entière,
0: vivante, bien sûr.
2: Et c'est un combat quotidien aussi en Corse.
0: En Corse aussi, c'est vrai.
2: Ah oui, ça devient.
0: Pour faire vivre la langue corse.
2: Continuer, oui.
0: Ah ouais.
3: Oui, ben Doumé peut vous en parler.
0: Non, il n'aime pas me parler. Doumé, il veut pas me parler. J'ai vu des tout à l'heure.
3: Je suis professeur de langue. Je vous écoute. Vous dites des choses très intéressantes.
2: Doumé,
3: professeur de Corse aussi. Donc
0: ok.
3: Il peut vous en parler.
1: Ça donne un rayonnement à la langue corse, évidemment, très important. Et j'espère que c'est un projet qui est bien perçu par l'ensemble des Corses et des gens qui sont attachés à la langue corse.
0: Ouais. Moi, je pense qu'il y a même des gens qui tombent amoureux de la langue corse grâce à des événements comme celui-ci. Alors, merci infiniment, Voce Ventu, Doumé.
1: Merci à vous.
0: Jean-Philippe.
3: Merci.
0: Et Jennifer.
2: Merci beaucoup.
0: Jennifer,
2: merci.
0: Je crois que
2: on en profite pour remercier Patrick.
0: Patrick Fiori, des bisous.
1: Merci beaucoup à lui.
2: Ouais. Ouais.
0: Évidemment. Quel bel événement pour Mezzu Mezzu. Merci, les amis.
2: Merci à vous.
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0: C'est le double retour de la semaine. Christophe Willem qui vient de sortir Système, nouvelle chanson qu'on adore. Et il est de retour dans Décibel aussi. Salut Christophe.
5: Comment ça va?
0: Ça va, et toi?
5: Mais très bien.
0: Comment tu t'es retrouvé dans l'aventure Corso Mezzu Mezzu? Est-ce que tu as une petite origine corse quelque part?
5: Alors,
0: une cousine?
5: Pas du tout.
0: Une ex-femme?
5: J'aimerais. J'aimerais.
6: Corse, non, ce serait génial.
5: Non plus.
6: Non.
5: Non, mais j'aimerais. Mais non. Mais écoute, Patrick, on se connaît depuis des années. Et il m'avait évidemment parlé de la première version, le premier volume qui avait été fait. Et moi, je pouvais pas à ce moment-là. Et là, on s'est retrouvés. Et c'était un plaisir, quoi. C'est un plaisir. J'ai entendu ce titre que j'ai trouvé absolument magnifique.
6: Ouais.
5: Et on s'est retrouvés en studio. On a essayé d'être le plus clean possible sur la diction. Parce que j'ai pas du tout envie d'écorcher.
6: T'avais un répétiteur?
5: Ah, mais carrément.
6: Ah, mais
5: si, répétiteur. D'ailleurs, il est avec nous aussi. Dans les loges, on le voit pas, mais il est avec nous. Il nous fait bien répéter quand même. Parce que tu as envie de faire honneur, justement, et au titre et à la langue. Donc, évidemment, c'est hyper important.
6: Ouais.
5: Et puis là, j'imagine qu'il y a quand même un bon nombre de Corses qui vont être là demain. Donc, j'ai pas envie, si tu veux, de foirer le truc. Donc, non, on est très précis là-dessus. Mais un pur plaisir, vraiment. C'est génial.
6: Patrick aussi, il a ce truc-là. Alors, évidemment, c'est du plaisir, c'est des copains, c'est des chansons, et puis des grands moments et des performances vocales incroyables. Mais très important pour lui, de faire vivre cette langue corse, de dire que oui, c'est une langue vivante et tout, et que même en Corse, c'est parfois pas évident de faire passer justement cette force de la langue corse. Donc, t'as bien fait de réviser.
5: Je te confirme.
6: Oui.
5: Non, mais ce qui est fou avec Patrick, c'est déjà il fédère énormément. Il a cette bienveillance aussi. Et donc, quand il t'appelle pour un projet aussi beau que celui-là, de toute façon, tu ne peux que dire oui.
6: Donc, toi, t'as dit oui sans hésiter.
5: Ah oui, mais sans hésiter. Déjà, j'ai dit, ah, bah oui, j'étais tellement dégoûté la dernière fois de ne pas avoir pu.
6: Ouais.
5: J'ai dit, c'est bon, là, je suis là. Et non, c'était vraiment un plaisir. Et puis voilà. Et puis, ce titre est vraiment très, très beau. Donc, j'espère vraiment que demain, je ne vais pas le planter. Donc, envoyez-moi les bonnes ondes.

0: Corsou, Mezzou, Mezzou, la Corse à Marseille au stade Vélodrome. Parlons-en avec une Bretonne, la voix d'or de la chanson française, Nolwenn Leroy. Salut Nolwenn.
1: Salut.
0: Alors, ta voix d'or, mais elle vient pas de nulle part, c'est que tu travailles aussi beaucoup et tu es une vraie technicienne de la voix. Donc, chanter en Corse, est-ce que ça mobilise des techniques particulières pour
1: Absolument.
0: Toi?
1: Absolument. Chanter, moi j'ai effectivement l'habitude de chanter dans plein de langues différentes, aussi bien en breton qu'en gaélique, qu'en anglais aussi. Mais c'est vrai que dans les langues, on va dire, régionales, comme le breton, qui n'a pas du tout les mêmes sonorités d'ailleurs que le corse.
0: Oui, c'est ça, c'est d'autres parties. De la gorge et du palais.
1: Absolument, et c'est vrai que ma voix sonne différemment en breton. Il y a plus de consonnes, c'est plus dur. Qu'en Corse, où ça coule plus, où c'est plus rond, on va dire. Voilà, il y a plein de subtilités qui sont très intéressantes, mais c'est aussi ce qui fait la magie de ma présence ici. C'est finalement ce rapport entre la Corse aussi et la Bretagne, ce lien qui unit ces deux terres qui est, je trouve, très, très fort entre la communauté. Communauté des Celtes, enfin bretonnes et la Corse. Souvent, j'ai eu l'occasion de parler beaucoup avec les groupes corses et il y a un vrai respect des Corses aux Bretons et vice versa. Et ça, c'est vraiment quelque chose de. Ça veut dire quelque chose.
0: Ouais, et ça fait plaisir aussi d'entendre des voix féminines résonner dans ce vélodrome, parce que c'est vrai que la Corse, tout de suite, on pense aux polyphonies corses qui sont effectivement une immense majorité des voix masculines.
1: Ouais.
0: Et là, en l'occurrence, toi, tu chantes avec Soirina.
1: Oui, tout à fait. Qui est un groupe de 5 Nana fabuleuse, et je prends un plaisir fou à les écouter. Puis elles sont merveilleuses et j'adore leur voix et j'adore voilà le fait que je trouve que c'est intéressant effectivement à travers le projet de Patrick de Corsou Mezzou Mezzou, c'est la rencontre entre les artistes du continent et les artistes corses. Je trouve que ça crée justement aussi une magie ça apporte aussi quelque chose.

0: De belle en belle surprise dans les coulisses de Corsou. Metsu, Metsu, je croise. Oh, Icar, salut Icar.
1: Salut. Elle est bien celle-là.
0: Elle est pas mal, non, cette entrée en matière. Non, mais c'est toujours un plaisir de te croiser. La dernière fois qu'on s'est vu, c'était pour le spectacle des Enfoirés.
1: Oui, oui.
0: Tu vois,
1: et
0: voilà.
1: Et là, il y a genre 20 artistes de plus que ça. T'es la taille du truc, c'est incroyable.
0: C'est énorme.
1: Je suis impressionné. Le stade, les artistes qui sont là, ça va être dingue.
0: Tiens, je sais que tu es un très bon pédagogue, Icar, parce que toi-même, tu as bénéficié, tu me l'avais raconté en émission, des services d'une merveilleuse répétitrice qui, en un été, t'avait fait rattraper tout ton retard,
1: oui,
0: en français,
1: absolument,
0: etc.
1: Au collège.
0: Alors, eh bien voilà, quand on a reçu, il faut redonner. Alors, apprends-moi à dire quelque chose en corse, puisque ce soir, tu as fait ta répétition en Corse avec le groupe La Vinta.
1: Ouais.
0: Et demain, vous allez chanter ensemble au Vélodrome. Apprends-moi un petit bout de phrase en corse, s'il
1: te plaît. En vrai, si on était chez les Gaulois, dans le village des Gaulois d'Astérix, on m'appellerait Phonétix.
0: Tu es Phonétix.
1: Voilà, je suis Phonétix parce que j'ai tout simplifié, évidemment, pour la prononciation. Je pense qu'on est tous un peu dans ce cas-là.
0: Ouais.
1: Mais ce qui est très important, ce n'est... Oui, il faut bien chanter les mots, mais il faut surtout les comprendre, parce que c'est des chansons riches de sens. Il ne faut pas chanter sans comprendre une chanson, sinon on ne veut pas la porter.
0: C'est vrai.
1: C'est ça mon seul, dans ma petite pédagogie minuscule, le seul truc que je dis, c'est comprendre les mots qu'on chante, parce que c'est une île forte de valeurs et de, qui manque, et de beaux principes, et donc ça fait du bien d'avoir des chansons glorieuses comme ça, avec des textes dingues.
0: Quand il t'a contacté, Patrick Fiori, pour rejoindre cette aventure Corsou Metsu Metsu, toi tu connaissais la musique corse, t'étais déjà allé en Corse, c'était quoi ton niveau de corsitude?
1: C'était à peu près proche du néant, pour ne pas dire le néant. Et il m'avait appelé à midi pour la première fois sur le Corsou Metsu. C'était à Ajaccio. Il y avait une soirée à Ajaccio, il y a 2-3 ans. Et il me dit, est-ce que tu me rends un service? Je lui dis oui. Il me dit, tu vas regretter d'avoir dit oui. Je lui dis quoi? Il me dit, s'il te plaît, il y a cette chanson. Je te demande un remplacement d'urgence. Est-ce que tu peux le faire? J'ai pris l'avion, je suis arrivé, j'ai appris la chanson en phonétique en corse, en exprimant évidemment, en
0: oui,
1: lisant le sens.
0: Tu t'es fait expliquer, tu savais ce que tu
1: sens,
0: chantais.
1: Voilà, et je suis arrivé et j'ai chanté avec La Vinta il y a 3 ans, comme si je l'avais chanté toute ma vie en phonétique, et j'ai pris un plaisir incroyable et j'ai intégré Corsou Metsu 2, une chanson que j'ai chantée avec Diana Salicetti. Et puis, et là, ça reprend et on est là au Vélodrome, après la Défense Arena, sous le regard bienveillant de Bruno Benabar.
0: Salut Benabar.
1: Tu sais, on dirait qu'on est des commentaires PM. Il y a les chevaux qui passent et tout.
0: Genre, Benabar est en tête. Il rattrape
1: Benabar.
0: Patrick Fiori devant le bar.
1: Ouais.
0: Oui,
1: mais... devant le... T'as choisi ton lieu.
0: Pardon, on a installé le studio dans un endroit stratégique de
1: magnifique.
0: La soirée. C'est comme ça qu'on a fait. Eh ben, viens nous dire bonjour
1: viens
0: en direct.
1: Viens nous dire bonjour. Viens.
0: Allez,
1: viens.
0: Benabar.
1: Allez, viens dire bonjour Bruno. Bah, viens Bruno.
0: De toute façon, t'étais invité. Regarde,
2: désolé de m'incruster pendant ton interview.
1: Jamais.
0: Non, je demandais à Icar comment il avait rejoint l'aventure Corsou Metsu Metsu, mais ça m'intéresse pour toi aussi. Alors lui, il a dépanné Patrick et finalement il a été adopté par la famille. Et toi?
1: Un heureux hasard.
2: J'ai dû le dépanner aussi. Il m'a appelé. Moi, j'ai fait partie du premier quand il faisait ça dans un sous-sol en banlieue avec son camarade curieusement corse d'ailleurs, ce qui était assez surprenant. Et puis après, on s'attendait pas du tout à l'époque, ça allait devenir ce phénomène incroyable.
0: C'est ça. Là, ça a pris une ampleur. Alors déjà, il y a eu un énorme concert il y a 2 ans à Paris, la Défense Arena, plus grande salle fermée d'Europe, 40 000 personnes. Là, ici, le Vélodrome, c'est plus de 50 000. C'est quand même incroyable. Est-ce que vous auriez parié là-dessus, monsieur?
2: Ah non, pas du tout. Et d'ailleurs, je ne crois pas que c'était l'ambition de Patrick de voir aussi grand. C'était surtout rendre hommage aux Corses. Et surtout, le truc qui était sublime dès le début, c'était d'avoir un chanteur corse et un chanteur du continent.
0: Ouais.
2: Ou chanteuse, évidemment. Et ça, c'était vraiment, c'est ça qui a donné quand même l'esprit et la philosophie du truc.
1: L'esprit mezzo mezzo, qui veut dire
0: moitié-moitié.
1: Voilà, c'est ce
0: vous
1: lien.
0: Vous avez dit professeur Icar, il nous a trompé un peu.
2: Non, pas mezzé mezzé.
0: Pour les chanteurs libanais.
1: Absolument.
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0: Dans les coulisses de l'énorme concert Corsou Metsu Metsu. Est-ce que mon accent est bon? Je sais pas, je vais vérifier. Avec Chico, Chico et les Gypsies, salut.
4: Bonjour.
0: Là on est à la fin des répétitions. Chico, comment ça s'est passé?
4: Super. Super, et puis impressionné par ce stade incroyable.
0: Il est très beau, hein.
4: Il est magnifique, et la scène, elle est incroyable.
0: C'est super. Alors, comme tous les artistes continentaux, vous êtes en binôme avec des artistes corses.
4: Ouais.
0: C'est ça l'idée. Comment ça s'est passé alors ?
4: Ben, ça s'est passé très bien parce que cette chanson, elle est magnifique que nous chantons. Et puis, le partage est là, et il y a l'émotion, et le public sera là. Donc, il y a vraiment les ingrédients pour se régaler.
0: Tu parles corse ?
4: Non. Et j'adore.
0: Et donc tu chantes quoi en phonétique ?
4: En phonétique, ouais.
0: Ah, c'est génial.
4: Phonétique.
0: Tu l'as déjà fait parce que faut bien dire que voilà, avec les Gypsy King ou Chico et les Gypsy, de toute façon, tu fais le tour du monde.
4: Ouais.
0: Quand t'es par exemple, j'en sais pas, au Japon, tu chantes un peu en japonais aussi en phonétique ou pas ?
4: Parfois, il y a un musicien qui met des mots en japonais et ça les surprend et ils adorent.
0: Ils sont hyper heureux,
4: Ils sont super heureux. Ouais. Et puis surtout, ils sont surpris. Mais je trouve que c'est bien c'est des petits clins d'œil comme ça, de dire, écoutez, on est chez vous, on va partager quelque chose qui vous appartient.
0: Ouais.
4: Qui en même temps nous unit, c'est des sons, c'est de l'amitié.
0: Moi, je trouve ça beau, la langue corse, je la trouve un peu mystérieuse.
4: J'adore.
0: Elle est belle, elle est majestueuse. Hein.
4: J'adore. Et puis les Corses, ils adorent la guitare, ils adorent chanter.
0: Ouais.
4: Et puis, on a été souvent, nous, jouer en Corse. Hein. Au Festival de Patrimonio, à Ajaccio ou dans d'autres villes, c'était magnifique. Hein.
0: Sublime. Bon, ici aussi, ça va être dingue. Le stade Orange Vélodrome, ici à Marseille, transformé en village corse. Merci pour notre rencontre ce soir.
4: Merci. Et puis, c'est un bel hommage à Patrick Fiori et je suis ravi de participer à cette aventure.
0: Ah, génial. À bientôt, Chico. Merci.
4: Et vive Marseille.
0: Ah, oui, évidemment. Évidemment.
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1: Nous sommes de retour dans la famille. En ce moment, il fait beau, il fait froid. Ben, on est dans le nord, il y avait un indice. Et en plus, il y a un vent de voleur. C'est une situation que j'aime peu parce qu'en général, quand on dit « oh, il fait froid », on nous répond « ben non, il fait pas froid, c'est le vent qui est froid ». Je pourrais la taper, la personne qui me dit ça. Parce que la conséquence directe du vent froid, c'est qu'il fait froid. Du coup, avance et ferme le gif. Donc, je résume. Il fait froid, mais il fait beau. Il y a quelqu'un qui a allumé la lumière et d'un coup, vous voyez votre cousine enlever son manteau, tirer sur son col et pousser un soupir. Je sais pas ce que j'étouffe d'un coup. Et son mari répond. Qu'est-ce que t'as tes vapeurs de belle-mère? Ne paniquez pas. Oui, qu'ils aient fait là pour vous aider. Je vous comprends, ça surprend. Bon, ce n'est pas très 21e siècle comme expression. Mais c'est celle qu'utilisait ma grand-mère quand elle avait une bouffée de chaleur. Ou quand elle remarquait que quelqu'un avait anormalement chaud. Cocteau, tête rouge, t'as des vapeurs de belle-mère ou quoi?
2: Définition.
1: Les vapeurs de belle-mère sont originellement les bouffées de chaleur dont souffre la majorité de la gente féminine lors du dérèglement hormonal conséquent de l'arrivée de la ménopause. Quand je parle des filles et de leurs soucis, en général, je préfère partir dans le médical par les temps qui courent, c'est plus sûr. Et puis c'est imagé, parce que dans l'esprit de ma grand-mère, que je rappelle est enterrée au cimetière de l'Est depuis les années 80, je replace dans le contexte. Hein. La ménopause atteignait essentiellement les belles-mères. Ou si vous préférez, si t'es belle-mère, t'es forcément ménopausée. Et je tiens à préciser qu'elle disait ça aussi aux hommes. Mais quand est-ce que ça peut vous arriver d'avoir des vapeurs de belle-mère, par exemple?
2: Exemple.
1: En écoutant le discours de Vladimir Poutine, en s'apercevant que son match Tinder, ben, c'est sa sœur, avec leur nouvelle mode de pas mettre la photo en plus. Et alternative à vapeur de belle-mère, il y a « J'ai chaud, je crois que j'ai une buée ».
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3: Clac, clac, ça va rerouler.
4: Le jour où je suis monté sur un skate, pour moi, c'est le jour de ma naissance. Donc, j'avais 6 ans. Je me suis dit, très rapidement, ouais, vers 15-16 ans, je veux faire ça toute ma vie, quoi, en fait.
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4: Je suis Thierry Mondamer, j'ai 53 ans, j'habite à Chambray-les-Tours et je skate depuis plus de 47 ans.
2: Cheveux longs, t-shirt ample et le skate, bien sûr. Thierry est d'ailleurs assis dessus quand on se rencontre dans son terrain de jeu.
4: Ça m'a même servi d'oreiller. Quand j'avais 20 ans, j'ai fait un road trip dans toute l'Europe, en fait, pendant 3 mois. Pas déjà pour être sûr de pas se le faire voler, quoi.
2: À 6 ans, qui est-ce qui vous a mis sur cette planche?
4: Je m'en rappelle comme c'était hier. C'était le 1er juillet 1978. Aujourd'hui, dans les cours d'école, il y a des draisiennes, des trottinettes. À l'époque, il y avait des skates. Il y avait la descente du collège qui donnait sur l'école primaire avec un grand virage et un espèce de talus en herbe. Mais 9 fois sur 10, on tombait dans le talus, quoi. En fait, c'est un sentiment de liberté qui est très, très important avec le skate. Alors, bien sûr, il y a le côté glisse et puis l'air, voilà, qui passe dans les cheveux. En fait, dans le skate, ce qui est intéressant, c'est que c'est un des rares sports qui offre ça. Il y a tellement de disciplines. Même sans être bon techniquement, etc., vous pouvez trouver du plaisir.
2: Le plaisir avec la sensation et tous les à côté, les copains, la liberté, la musique.
4: Plutôt hardcore, fusion, c'est par exemple des groupes comme Nirvana, des choses comme ça, quoi. Il y a tout ce qui est rock californien, il va y avoir de la fusion comme les Red Hot Chili Peppers, voilà, il y a plein de choses comme ça. Il y a une vraie culture dans le skate. Hein. Le chanteur des Red Hot, donc Anthony Kiedis, il a skaté. Moi, j'ai eu la chance de skater avec lui.
2: C'est vrai?
4: Oui, c'est vrai. Bah oui, moi, j'ai commencé en 78, donc j'ai évolué avec mon temps, quoi.
2: S'évader sur quatre roues, ici ou à l'autre bout du monde, c'est aussi une histoire de spot. Et ça, c'est la chasse au trésor de Thierry, trouver à chaque fois les meilleurs spots.
4: On en découvre tout le temps, là je viens d'en découvrir un dimanche, qui reprend exactement ce qui se fait dans un skatepark aujourd'hui en partie. Ça c'est rare de trouver ça dans la région, alors ça fait 2 jours que j'y pense.
2: C'est comme les champignons, il ne nous dira pas où c'est, que ce soit ici en Touraine ou à l'étranger.
4: Beaucoup, puisqu'il y a quelques années, je partais le vendredi et j'allais un week-end en Espagne. Je revenais dans la nuit du dimanche au lundi, voire des fois je dormais devant le parking où je travaillais. Et la même chose le week-end d'après, mais ce coup-ci c'était pas en Espagne, c'était en Allemagne par exemple.
2: Complètement mordu, le skater, vous l'avez compris, toutes ces activités c'est à retrouver sur skateboard.bitterworld.fr. Peu importe votre âge, vous pouvez essayer cette discipline. Avec lui, ça se passera comme sur des roulettes.
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3: Ne paniquez pas, ça arrive même au meilleur. Vous n'avez pas forcément besoin d'adopter un chat, même si c'est la solution la plus radicale. Après, ça coûte assez cher en veto et en croquettes. Une voisine de ma grand-mère en a eu récemment, pas des chats, des souris. Une petite invasion dans sa cave. Bah oui, elles ont froid aussi l'hiver, c'est quand même quelque chose. Mais cette voisine, ça fait pas
2: si difficile. C'est difficile.
3: Mais rien que de l'imaginer, ouais. Ok, ça vous fait ça. Ouais. Bon, la voisine, elle, c'est un peu pareil, mais elle est pacifiste. Elle ne voulait pas installer de pièges à clous, ni d'autres pièges, vous savez, ça lui fout claque comme dans le dessin animé.
4: La bête.
3: Ni adopter un serial killer poilu, je parle toujours du chat. Mais ma maman lui a donné un truc. Comme les rats, les souris ont un odorat très développé. Les souris sont sensibles à certaines odeurs puissantes qui les gênent dans leur recherche de nourriture. Elles détestent notamment l'odeur de la menthe poivrée, du clou de girofle, de l'eucalyptus et de la lavande. Ces senteurs très intenses perturbent leur système olfactif et ça les incite à fuir. Et comme chez cette voisine, Topelkenheit hebt besser, cousu deux fois ça tient mieux, elle a tout mis. Tout, la lavande, les clous de girofle, tout. Sacré mélange, hein. Bon, ça fonctionne. Ni les souris, ni la voisine n'osent retourner dans la cave à cause de l'odeur.
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1: Mon père, il m'apprend à cuisiner. Du coup, moi j'adore cuisiner avec lui. Et une fois, j'ai fait des haricots verts et, avec de la viande rouge. Et en fait, maintenant, je veux faire les repas que toute seule.
2: Moi, je cuisine des tagines, des couscous. Des fois, je cuisine avec ma mère des gâteaux, des pancakes.
3: Moi, je cuisine un bon coq et un poulet. Je suis le poulet qui danse, je suis le poulet qui danse.
4: Je sais faire des salades, j'aime bien. Ma maman, elle a cuisiné un repas, mais j'arrive pas à dire parce que c'est dans mon pays. Après, quand j'ai goûté, c'est très bon parce que j'aime bien.
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5: Et le cocktail américain, c'est quoi?
6: C'est un cocktail grillé avec une sauce américaine, tomate, échalote, une pointe de cognac, du vin blanc. C'est un peu relevé.
7: Un déca,
8: pâté, jambon, c'est une oreillette, gruyère, cantal, rôti, jambon de pays.
9: Eh bien, tout ça, ça va aller dans la blanquette.
10: Bon appétit.
11: Goutillon n'a rien à voir avec le goupillon, instrument liturgique qui sert à répandre de l'eau bénite sur les fidèles. Non, il s'agirait plutôt d'humidifier sa glotte au Beaujolais, Mâcon, Sancerre ou Quincy, agrémenté de quelques amuse-bouches ou charcuteries diverses sur les coups de 18-19 heures. Une espèce de tea time à la française, pratique remise au goût du jour par une équipe sympathique de journalistes de l'agroalimentaire. Nous nous sommes faufilés une fin d'après-midi au café-restaurant Lindé dans le 12e arrondissement et nous avons succombé à la pratique du goutillon.
12: Ah, c'est une sorte de confrérie informelle qui a été créée par M. Bazbou qui passe devant moi là, qui réunit essentiellement des journalistes de la presse agricole et agroalimentaire et tous les professionnels qui gravitent autour, c'est-à-dire des représentants de fédérations professionnelles dans la meunerie, dans les produits de terroir ou autres, et les gens qui travaillent beaucoup aussi sur le marché de Rungis. Donc c'est tous des gens qui ont la particularité d'aimer la France, les produits français de qualité comme nous, et c'est pour ça qu'on se réunit tout simplement autour d'un bon verre et de petites assiettes pour profiter de la vie et se rappeler combien c'est important.
11: Et dans ce cénacle de journalistes bon vivant se trouvait Bruno Carlian, lauréat du prix Bistrot de Paris de notre radio ici Paris-Île-de-France, pour son livre La Tournée des Patrons, édité chez Vendredi Conseil. L'occasion de lui demander pourquoi les brasseries, cafés et bistrots sont-ils aussi importants dans le noble métier de journaliste de presse.
13: C'était au tout début de ma carrière professionnelle de journaliste, et à l'époque le bistrot faisait complètement partie de la vie des journalistes. On allait au bistrot tout simplement pour rencontrer des contacts de manière off. Ce qui se disait là n'était pas destiné à être dans le journal, mais on rencontrait des syndicalistes, des organisations professionnelles, des policiers, enfin tout le monde. Il y en avait beaucoup dans le quartier des Halles, qui était le quartier de la presse à l'époque. Ça faisait vraiment partie de la vie du journaliste que d'aller au bistrot. Et moi, je considère que ça en fait toujours partie. Et j'aime toujours fréquenter ces endroits pour les rencontres qu'on y fait.
11: Mais le goutillon ne serait rien sans Olivier Masbou de l'agence de presse Socopag, inspirateur de...

0: cette belle idée.
1: Le goutillant, c'est le pendant du machon. Le machon, c'est le petit déjeuner et le goutillant, c'est le goûter.
0: Alors, mais d'où ça vient ce mot-là ?
1: Je crois que c'est le vocabulaire des bistrots lyonnais. En réalité, on voulait faire une soirée conviviale avec à la fois amis et relations, mais on ne voulait pas l'appeler d'un horrible anglicisme qui s'appelle afterwork.
0: Oh, quelle horreur !
1: Quelle horreur ! Donc, on l'a appelé le goutillon.
0: Un mot bien français, goutillon.
1: Voilà.
0: Mais alors, parce que en fait, j'ai regardé avant de venir, j'ai lu ça, que ça vient du fait que c'était un goûter pour les jeunes enfants nobles. À l'époque de Louis XVI et Marie-Antoinette.
1: Alors ça, je ne sais pas. Faudra me décapiter pour que je réponde.
2: Ben donc, vive le roi.
0: Bon goutillon, et personne ne sera décapité, c'est la République.
1: Voilà. Vive la République et vive la France.
0: Alors, une citation que les journalistes aiment bien, tirée du western L'homme qui tua Liberty Valance. Quand la légende est plus belle que la réalité, publiez la légende. Et même si le goutillon a plusieurs origines, c'est surtout celle de la convivialité et du partage d'un casse-croûte de fin d'après-midi et entre amis qui prime.
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4: Patrice, 69 ans,
5: vous avez créé des meringues tatin, la confiture tatin et même un torchon qui raconte l'histoire de la tatin.
4: Ah oui, c'est une vraie passion la tarte tatin. Dans ma jeunesse, j'ai toujours été passionné de cuisine, notamment de pâtisserie.
5: Quand on est seul oignon, on en mange combien des tartes tatin à la semaine ?
4: Oh bah de temps en temps, non, c'est pas régulier, mais seulement quand on a du monde, des invités, oui, on fait une tarte tatin, c'est obligé.
5: Vous faites partie des ambassadeurs de la tarte tatin de la mode Beuvron. Oh. Vous avez un record mondial.
4: En 2019, oui, on a réalisé la plus grande tatin du monde qui faisait 308 kilos et 3 mètres de diamètre. On a épluché, donc avec les bénévoles, plus de 500 kilos de pommes.
5: Et au niveau de la pâte, ça devait être une dinguerie.
4: Alors la pâte nous a été offerte par le Festival des Pins. Oui, il y avait quelques kilos de pâte, oui, 40 kilos de pâte de mémoire.
5: Ça représente quoi pour vous, la pâtisserie ou la cuisine ?
4: Moi, je me lève le matin, je pense qu'à une chose, c'est cuisiner.
5: Et je reviens sur la meringue tatin. Vous rajoutez du caramel dans les blancs d'œufs ?
4: Je rajoute pas du caramel, je rajoute de la pomme confite.
5: Elle est venue comment, cette idée ?
4: Genre, en réfléchissant, il fallait que je trouve quelque chose.
5: Pour vous occuper ?
4: C'est ça, j'avais rien à faire, donc j'ai dit, je vais faire des meringues. Et par contre, ça a beaucoup de succès. Depuis la création des ambassadeurs, en pot de confiture, on en a fait plus de 1500. On est présent, par exemple, à Musée du Braconnage à Chon. On est à la Maison des Étangs aussi à Saint-Viat.
5: Il y en a combien des ambassadeurs de la tarte tatin du côté de la mode Beuvron ?
4: Alors, au niveau du bureau, nous sommes 8 et nous avons une trentaine d'adhérents.
5: Okay. Ça va être quoi votre prochain défi culinaire, Patrice ? Maintenant que vous êtes recordman du monde de tatin.
4: Ah, ben on attend que quelqu'un nous pique la vedette pour recommencer, on attend que ça.
5: Ah ouais, et c'est quoi le record à battre déjà ?
4: Alors c'est 308 kilos.
5: Et vous pensez que vous pouvez aller jusqu'à combien au maximum ?
4: Oh ben là, je pense qu'on peut aller à 400, ça c'est sûr.
5: Vous allez avoir assez de pommes en Sologne ?
4: Ah oui, il y a ce qu'il faut. Non, on a des mains, on a tout ce qu'il faut. Non, là, il n'y a aucun problème. On est prêt à relever le défi sans souci. Par contre, il va falloir qu'ils se dépêchent parce que la pendule tourne. Alors, l'origine de la tarte tatin, donc, c'est bien la mode Beuvron. Et d'ailleurs, les sœurs tatin sont enterrées au cimetière de la mode Beuvron.
5: Ah oui, donc, parce qu'il y a les Normands qui ont essayé de vous prendre
4: Les Normands, bah, disons qu'ils ont le beurre et les pommes, donc ils se sont un peu appropriés la tarte tatin.
5: Le mot tarte tatin, il n'est pas déposé.
4: Alors, le mot tatin n'est pas déposé. Donc, aujourd'hui, tout le monde peut se l'approprier. Et c'est vrai qu'aujourd'hui, on trouve des tartes tatin aux pommes. Mais maintenant des sucrés, des salés, aux poires, aux endives, aux aubergines.
5: Et ça, est-ce que ça vous révolte ?
4: Oh, après, il y a de la place pour tout le monde. Hein. On peut faire tout ce qu'on veut du moment qu'elle est retournée. C'est une tarte tatin.
5: Et après, on caramélise tout ça, les endives.
4: Vous mettez un peu de sucre. Ah oui, alors, tatin d'endives, c'est délicieux. Pour avoir essayé, c'est délicieux.
5: Ah ouais ?
4: Vous mettez du sucre dans le fond de les endives, ça demande un petit peu de sucre. Pareil, du beurre, hop, au four, une pâte par-dessus, on tourne, ça fait une super tatin d'endives.
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1: Bonjour Médéric Gasquet-Cérus.
2: Bonjour Philippe, bonjour tout le monde.
1: Notre linguiste marseillais, Médé, vous avez un joli menu à nous proposer aujourd'hui.
2: Ah oui, il y a quelques semaines, on a beaucoup parlé de ce chiffre, vous vous souvenez. Les trois quarts des établissements de restauration du 15e arrondissement de Marseille sont des fast-food.
1: Ouais.
2: Ce qui pose bien sûr plein de questions, et notamment en termes de vie de quartier, de sociabilité et d'économie, et bien sûr de santé, car on est ce que l'on mange. Et souvent, ce que l'on mange, ben, c'est pas bon. Pas bon au goût, mais surtout pas bon pour la santé. Colorants, additifs, sorbate de trompatium, acide trichydrique, j'invente, trucs en tox ou plastoc, réchauffé dans des barquetas au goût fadas. On trouve ça dans certains fast-food, bien sûr, mais pas tous, meuf, ne pas tout confondre, mais aussi dans beaucoup de cantines où vont manger les minots, dans les rayons de supermarché, mais aussi dans la restauration collective, mais aussi dans certains restaurants, oui, attrape-touristes ou attrape-couillons, ou restos plus ou moins branchés, ou brasseries de cake, mais qui grattent sur la qualité. Et j'ajoute, je pense aussi à cette boulangerie-pâtisserie que je ne nommerai pas, mais où j'ai acheté récemment des bugnes, des mini-bugnes, vous voyez, toutes petites comme ça, là. Un euro pièce, déjà. Mais franchement, j'étais plus là-bas pour acheter 8 bignes. Qui était grasse, mais grasse, grassasse, pas bonne, écœurante, et ça m'a fait rouméguer quand je pense que mon grand-père était boulanger. Bref, voilà.
1: Ouais.
2: Je pense aussi à ces platées de pâtes trop cuites ou de riz collé estouffe gari. Je pense à ces carottes râpées orange fluo qu'on dirait qu'elles sont surlignées ou surligneurs, vous voyez. Je pense à ces choux qui sentent l'escaoufi. Je pense à cette salade rasqueuse qui n'a jamais vu la terre et qu'on vous met dans un coin d'assiette comme ça, à côté du steak rasqueux aussi. Je pense à ces brocolis mouligas, ces gorgées d'eau. Je pense à ce surimi orange fluo, lui aussi, qui contient tout sauf du crabe, et il a plus la tête des cheveux de Trump qu'autre chose. Je pense à ces desserts goût fraise, sans que jamais aucune fraise n'ait justement ramené sa fraise dans l'emballage.
1: Ouais.
2: Bon bref, voilà. Il y a un moulon d'autre chose aussi appétissante que les fameuses cigarettes de Bordy et de Cigalon, de Pagnol, cigarettes de Bordy, autrement dit, les cannellonis dans lesquelles on refourgue tout ce qui n'a pas été mangé de la semaine. Tout ça n'a aucun goût. Ou comme le chante le groupe Quartier Nord, en utilisant l'expression de chez nous, ça n'a ni goût, ni gouste. Donc, la

0: ça n'a plus qu'au.
1: Pour vous dire. Les Goonies Booster. Les Goonies Booster.
2: Les Goonies Booster. Dans notre parler, ni goût ni gouste, c'est une expression qui veut bien dire ce qu'elle veut dire, et une tournure qui insiste sur la fadeur d'un plat, d'un aliment ou même d'un événement. Ni goût ni gouste, avec prononciation du S originel que l'on retrouve dans le provençal gustus, goûteux, et qui a été remplacé depuis par l'accent circonflexe dans notre orthographe moderne. Le tout venant de la locution provençale n'avait ni goût ni gouste. Et pourtant, en Provence, nous en avons des choses qui ont du goût, de bons produits, de bonnes recettes traditionnelles, des plats gustus comme les pieds paquets, la daube ou l'aioli, même si Pierre Blasi donne comme exemple son aioli. Il avait ni goût ni gouste. Ouais, il faut le faire, un aioli sans goût quand même. Hein. Oui, c'est ce qu'on appelle chez nous, désolé, aussi un aioli de parisien. Mais meuf, il ne faut pas tout mettre dans le même panier. Il y a des fast-food de qualité qui font de très bons burgers, des snacks où l'on mange de très bons sandwichs, de très bons kebabs. Et merci à eux d'être là le midi ou en fin de soirée ou quand on rentre du stade. Moi, j'apprécie. Chacun ses goûts, mais parfois, chacun ses dégoûts, voire ses égouts. Vive le bon goût, car le fada, ça rend fada.
1: Pour vous dire.
3: Ah, c'est un bonheur. C'est aussi bon que l'aioli. C'est Médéric Gasquet-Serru sur Marseille tous les matins. À demain, Médé.
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5: Il s'appelle Frédéric Brand et ça fait maintenant 17 ans qu'il travaille à l'élaboration des créments, des 4 millions de bouteilles de créments de l'entreprise Louis Bouillot à Nuit-Saint-Georges. Il nous fait voir l'envers du décor, mais d'abord on s'équipe de chasubles orange fluo.
6: Sur le site, il y a une centaine de personnes qui travaillent sur le site et c'est un site classé IFS BRC, c'est-à-dire qu'on respecte des normes qualité et sécurité consommateur et donc mettre des chasubles qui permettent l'identification des visiteurs avec un enregistrement bien adéquat.
5: Eh bien, allons-y, ouvrons cette porte.
6: Oui, on va y aller.
5: Oula.
6: Donc, en fait, ici, nous n'avons pas de cave enterrée. Les cuves font jusqu'à 7 mètres de haut.
5: Ah oui.
6: 7 mètres de haut et une seule cuve représente le volume d'un petit domaine viticole. Ça représente environ 520 hectolitres de vin. Ici, nous avons dans cette cuverie-là 50 cuves différentes. Et cette diversité de cuves, cette quantité de cuves est importante parce qu'en Crémant de Bourgogne, nous sélectionnons les zones géographiques. Mais également, nous avons un grand travail au pressurage où nous séparons la cuvée et la taille que nous vinifions séparément. Et afin d'avoir une grande diversité de profils aromatiques qui vont nous servir de nos assemblages crémants futurs, nous avons besoin d'avoir une grande quantité de cuves qui vont pouvoir mettre en musique nos assemblages pour la suite.
5: Donc malgré le fait qu'on soit dans un environnement plus ou moins industriel et gigantesque, on a quand même cette notion de terroir, c'est important de le rappeler.
6: C'est important. Si maintenant je mélange tout, parce que c'est effectivement une seule appellation que l'on vinifie, mais si je commence à tout mélanger pendant les vinifications, après les assemblages qu'on va faire n'auront plus aucun sens. Il faut vraiment respecter ces trois principes, donc le cépage, le terroir et le fractionnement au pressurage qui vont nous permettre justement d'accorder. Il faut savoir que Louis Bouillot a plus d'une dizaine d'assemblages différents et il faut que chacune de ces assemblages ait une personnalité bien précise avec son moment de dégustation et de plaisir propre. Et donc c'est grâce justement à ces diversités qu'on peut avoir ça.
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7: Bachata, Portugal, Madagascar, ça fait un beau mélange. Et nous sommes avec Étienne Arnold. Bonjour Étienne.
8: Manaono.
7: Manaono. Alors ça c'est du malgache, hein, parce que vous avez un petit peu de malgache, de sang malgache en vous, du sang portugais également. Et nous allons découvrir votre passion qui prend énormément de place dans votre vie, à savoir la bachata.
8: Oui, alors mon papa est malgache, ma mère c'est la portugaise.
7: Oui, tout votre temps vous le consacrez à votre passion. Vous êtes prof également de danse, mais revenons un petit peu à vos origines. Que de quoi vous souvenez-vous, les influences que ça a pu avoir dans votre quotidien, à la maison, avec papa, maman, peut-être frères et sœurs, lors de vos vacances, voyages et autres?
8: Déjà, la musique. Mon papa, c'est un musicien. Il jouait beaucoup de guitare à la maison quand on avait des réunions de famille. C'est vrai qu'on écoutait de la musique traditionnelle malgache du côté du papa. Et quand j'étais plutôt du côté de la maman, c'était des musiques aussi traditionnelles portugaises.
7: Il jouait de la guitare classique ou une guitare spéciale? Alors, du pays?
8: Non, alors enfin, il joue quelques percussions, oui. Mais sinon, tout ce qui est blues.
7: Est-ce que vous voulez partager un titre avec nous, justement, de cette culture malgache? Alors, qui est-il et qu'est-ce que ça représente pour vous?
8: Le chanteur, c'est Justin Bali. Petite note d'instrument.
7: J'ai l'impression que vous êtes...
8: Et cette voix aussi qui porte.
7: Ça vous plonge dans vos souvenirs.
8: Ouais, ça met une petite pause dans le temps, je trouve, quand on écoute ces sons. J'ai un oncle à Bordeaux qui, quand on allait chez lui, il écoutait ça... toute la journée.
7: C'est resté en vous,
8: c'était trop bien, j'adorais.
7: J'aperçois, dites-moi, des petites guitares là-bas. Mais alors, guitare d'enfant, a priori, vous avez envie que votre fils apprenne également à jouer. Enfin, en tout cas, la musique, il faut que ce soit essentiel. Enfin,
8: on peut découvrir des choses soi-même, mais souvent, on a des choses peuvent être transmises par nos proches. Et là, en l'occurrence, alors moi, je n'ai jamais fait de guitare. En tout cas, j'ai jamais vraiment appris. Puis mon fils, je pense qu'en voyant mon père faire de la guitare, ça l'a intéressé. Et donc, il nous a demandé d'avoir des guitares, quoi, très rapidement. Et il joue beaucoup d'instruments. Ouais. On a des percussions pour faire de la salsa, pour faire de la bachata. Et,
7: oui. Peut-être qu'un jour, il va vous accompagner. C'est lui qui jouera la musique.
8: Voilà, c'est
7: vous
8: ça. Pour l'instant, il y a plus de chances qu'il soit musicien. Alors, peut-être qu'il dansera, mais en tout cas, il pratique beaucoup la musique. Ouais. Il fait beaucoup de guitare.
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1: Voici Catherine de Saint-Denis-la-Chevasse, entre les Luxes-sur-Bologne et les Essarts en Bocage, en Vendée. Catherine, elle est très investie dans la vie de sa commune. Elle fait vivre avec passion le petit musée des ustensiles, un lieu qui raconte le quotidien d'autrefois et le patrimoine local. Catherine, d'ailleurs, très attachée à ses racines.
2: Je suis vendéenne, je suis du cru.
1: Une vraie de vraie.
2: Une vraie de vraie. J'ai fait mes écoles primaires à Saint-Denis, donc oui, une vraie de vraie.
1: Je suis donc avec Catherine, qui est la secrétaire du musée des ustensiles de Saint-Denis-la-Chevasse. Comment vous êtes arrivée dans cette aventure, Catherine ?
2: Alors, je suis arrivée dans cette aventure parce qu'une dame voulait créer quelque chose pour faire connaître la commune. Donc, nous avons créé une association en 1996 et elle recherchait des gens pour l'entourer. Donc, moi, j'étais très attirée par les anciens ustensiles et pour faire connaître la commune aussi.
1: Rappelez-nous un petit peu l'historique de cet endroit où nous sommes là ce matin.
2: L'idée est partie d'un livre écrit par monsieur Jean-Noël Mouret dans lequel il notait à la fin qu'il n'y avait aucun musée des ustensiles de cuisine en France. Vous savez, nous avions au départ 600 objets, maintenant nous en avons à peu près 1600.
1: Vous êtes engagée donc dans cette association, j'imagine que ça vous prend du temps.
2: Eh bien, c'est beaucoup plus facile depuis que je suis à la retraite.
1: Ça a changé quelque chose dans votre vie, vous, Catherine ?
2: Eh bien, moi, j'étais pourtant dans un travail où j'accueillais du public. Ça m'a ouvert un petit peu, justement, moi qui étais très timide.
1: Vous êtes très à l'aise, finalement, vous parlez de timidité, mais en fait, vous parlez assez aisément.
2: Ben, vous voyez, depuis une vingtaine d'années.
1: On parle aussi dans les associations beaucoup de transmission. Ce musée, il a une histoire, il faut que cette histoire perdure. C'est l'une de vos missions ?
2: Eh bien, oui, on a un manque de bénévoles jeunes. Nous sommes tous des retraités, donc il faudrait des jeunes pour faire perdurer notre savoir et notre passion.
1: On est d'accord, il est hors de question que ce lieu ferme le jour où, malheureusement, vous n'aurez plus la force de tenir ce petit musée avec toute votre équipe.
2: Eh bien, ce sera la mort dans l'âme si on doit le faire.
1: Un dernier message, voilà, aux gens qui hésitent encore à s'engager dans le milieu associatif. Vous leur diriez quoi ?
2: Eh bien, je leur dirais que c'est un petit peu une leçon de vie quelque part. On côtoie beaucoup de gens. Et puis, c'est un petit peu un apprentissage tous les jours de la vie, finalement.
1: Avec Catherine, vous l'aurez compris, c'est engagement et passion pour la mémoire et les traditions au service de la vie locale et du partage.
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8: À Dichat Zoé.
9: À Dichat Cynthia.
8: Alors avec toi, des histoires de clés, des histoires de clous, moi je sais plus, je te laisse raconter.
9: Aujourd'hui, je vais vous raconter l'expression « ne pas valoir un clou » qui est « locutio verbial courente nabe nat merit nad balou d'estad ocio utilitat donc endus mut est annul. »
10: Ah, c'est vrai que c'est joli.
11: C'est nul ! Zéro !
9: C'est une locution verbale courante d'avoir presque aucun mérite, n'être presque d'aucune valeur, d'aucune utilité, donc en deux mots, être nul. Par exemple, qui collectionne le Skyhouse n'est bon pas sur Cloud, mais que vous avez mis tout. Par exemple, je collectionne les cailloux, mais ce n'est bon pas sur Cloud, mais je les aime quand même.
12: La vie ne vaut rien.
8: Il y a tellement de choses qui valent pas un clou, mais qu'on aime quand même. Merci Zoé.
9: Merci, c'est Dichat.
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13: 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Annick Bonhomme.
14: Pourquoi appelle-t-on l'eau l'or bleu ?
5: fait, l'eau, ça donne de l'énergie, ça peut donner aussi des bonnes vies aux animaux et ça peut donner des bons trucs à l'environnement. Ça sert à la vie de contenir de l'oxygène et sans l'eau, bon, en fait, la Terre, ça sera en fait une grosse boule de désert.
14: Bah, pour moi, on appelle l'eau l'or bleu parce que bah, l'eau, c'est précieux. Prends par exemple le pays, l'Afrique, au Sahara. Bah, l'eau là-bas, c'est comme de l'or. Si t'en as, c'est magique. Parce que là-bas, ils n'ont pas beaucoup d'eau. Mais oui, l'eau, c'est précieux et c'est aussi important parce que quand il y a des réchauffements climatiques, il n'y a plus beaucoup d'eau.
15: C'est grâce à ça qu'on vit aujourd'hui. Parce que si on ne boit pas, si on ne s'hydrate pas 3 jours, bah, on sera déjà mort. C'est vraiment précieux l'eau, faut qu'on en ait à l'infini.
5: Vous avez vu les usines comme Christine, tout ça? En fait, eux, ils gaspillent l'eau. Ils fabriquent de l'eau qui se périme, donc ça se fait pas.
16: Et aussi, l'eau, c'est censé pas d'être périmé, parce que l'eau, dès qu'il y avait personne dans ce monde, il y avait déjà l'eau. Et cristalline, maintenant, c'est comme si leur but, c'était de construire de l'eau et après, de mettre des dates pour la périmation.
14: En fait, non, les usines cristallines, c'est en fait, ils récupèrent, je pense, de l'eau de mer et après, ils la filtrent, ils enlèvent le sel pour pouvoir en faire de l'eau minérale. De l'eau de source un peu. Pour
8: et, alors chez vous, vous prenez l'eau du robinet ou vous avez des bouteilles d'eau?
15: Moi, je pense que je bois plus au robinet parce que en fait, on a 3 bouteilles et après, on remplit à l'infini.
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1: Bonjour Johan.
2: Salut Manu.
1: Merci de nous recevoir ici, au garage, à Issoudun, devant une boîte. Une boîte à courrier ?
2: Une boîte à courrier. Alors là, Manu, il faut dire que t'es gâté, t'es privilégié. Merci. Parce que là, je peux te dire qu'on voit pas ça tous les jours. C'est une boîte à courrier qui est d'époque Napoléon III. Elle est entièrement en bronze. Tu peux voir ici sur sa face avant une représentation d'un portrait de Louis XIV, ce qui nous indique qu'on est dans une école qu'on appelle l'école Boulle. Pour les gens qui connaissent un petit peu, voilà, référence pour l'ébénisterie, pour le décor. Donc cette boîte à courrier entièrement ciselée en bronze avec ses pieds griffes. Ici, la représentation de Louis XIV en médaillon sur la face avant. Et puis regarde quand tu l'ouvres un petit peu.
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2: Ben, quand tu l'ouvres, il y a des compartiments pour ranger les lettres et les courriers, et elle est entièrement garnie de son velours de couleur pourpre qui est entièrement d'époque Napoléon III. Cette boîte à courrier en bronze qui fait à peu près 35 cm de haut, on va dire, se referme comme ça, tu vois. Elle est dans un état d'origine, d'époque extraordinaire. Moi, j'invite vraiment, mais rien que par curiosité, j'invite nos amis Berrichon à venir voir des objets dans les boutiques. C'est important d'apprendre des choses. Ça, c'est une curiosité. Moi, j'invite nos amis chineurs et amateurs à venir voir un objet comme celui-là parce que c'est très rare. Ça, c'est vraiment très, très beau.
1: Alors, c'est rare, c'est beau, le prix.
2: Mais c'est accessible quand même, c'est autour de 1000 euros. Ouais. Mais c'est vrai que si tu veux un objet de cette qualité-là, une boîte à courrier comme ça, j'en avais jamais vu.
1: Elle est discrète, elle est élégante, je la valide.
2: Tu la valides ? Eh ben voilà, écoute, on verra si tu auras reçu du courrier, ta lettre du Père Noël peut-être.
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4: 10e étage au CHRU de Nancy, service médecine légale, unité médico-judiciaire. Ah bah elle est là.
5: Bonjour
4: Élodie. D'habitude quand on voit un médecin, bon ça peut être qui tout double, c'est pour se faire soigner ou pour avoir de mauvaises nouvelles. Mais comme vous êtes dans les coins, vous c'est pas bon.
5: Alors généralement, non, c'est assez mauvais signe de venir chez le médecin légiste. Ah, mais il y a des gens qui pensent qu'ils ne viennent chez le médecin légiste qu'une fois décédé,
4: oui.
5: Ce qui n'est pas vrai. Puisque là, actuellement, vous êtes dans le service de l'unité médico-judiciaire où on prend en charge les victimes vivantes.
4: On vous connaît plus en tant que médecin légiste quand vous intervenez dans les feuilletons sur les scènes de crime, par exemple.
5: On va dire du point de vue du grand public, on nous voit à travers les séries télé, dans sa salle d'autopsie, parfois un petit peu lugubre pour rajouter, mais on intervient finalement beaucoup plus en fait auprès des victimes vivantes.
4: D'accord. Les victimes vivantes représentent plus de votre temps de travail.
5: Oui, alors sur Nancy par exemple, on voit à peu près 5000 victimes par an et on va faire 500 autopsies par an.
4: C'est qui une victime ?
5: Alors une victime, c'est une personne qui a été victime mais de violence. Alors on pense aux violences volontaires, bien sûr, aux agressions dans la rue, malheureusement aussi des faits de violence sexuelle ou des maltraitances à enfants, mais aussi des personnes qui ont été victimes de violences dites involontaires, accidents de voie publique, accidents du travail, même un accident domestique.
4: Toutes les victimes passent par chez vous ?
5: Alors oui, sur Nancy, en fait, à partir du moment où elles souhaitent déposer plainte, elles vont au commissariat ou à la gendarmerie, et ensuite l'enquêteur va prendre contact avec notre service pour prévoir un rendez-vous sur cette unité.
4: Et c'est vous qui les recevez ?
5: Et c'est les médecins légistes qui les reçoivent pour pouvoir les examiner.
4: Vous, c'est une vocation ?
5: Oui, j'ai fait médecine pour faire médecine légale. Bon, je suis de l'ancienne génération où j'avais quand même une spécialité. Je suis médecin du travail de formation, mais je n'ai exercé que dans le cadre de la médecine légale.
4: Pourquoi ?
5: C'est une excellente question, souvent posée. Pourquoi on en arrive à la médecine légale ? Donc déjà, pas du tout par rapport aux séries télé ou autres.
4: Est-ce que vous avez quel âge ?
5: Alors moi, j'ai 38 ans.
4: Donc votre génération, elle a regardé quoi comme séries télé médicale ?
5: Enfin, à l'époque, c'était Urgence. Moi, j'ai connu aussi les débuts de Bones à l'époque. Et je fais, d'ailleurs, on pourra en parler, de l'anthropologie médico-légale dans mon activité.
4: Qu'est-ce que c'est, ça ?
5: Alors ça, c'est l'examen des ossements qui sont découverts, soit par exemple à l'extérieur, ailleurs, hein, soit dans une habitation, dans la nature, mais ça peut être aussi l'examen d'ossements au décours d'une autopsie d'un corps qui a pu être très altéré, justement pour rechercher des lésions, et aussi pour établir ce qu'on appelle le profil biologique, pour essayer de comparer aux personnes disparues.
6: Oui, là on rigole, mais c'est pas drôle en fait. Hein.
5: Non, c'est pas drôle, mais c'est assez satisfaisant, parce que ça permet aussi de pouvoir identifier des ossements, et ça c'est toujours satisfaisant de pouvoir rendre, on va dire, un défunt à sa famille.
6: Bon, on revient au pourquoi du comment. Pas du tout inspiré par les séries, votre vocation ?
5: Non. Alors moi, de base, je pense que mon inspiration vient surtout de mon père, qui était paléontologue. Donc, depuis toute petite, j'étais bercée dans les ossements. Plutôt australopithèque. Hein, on était plutôt sur l'ancien humain. Et beaucoup, sur l'archéologie, anthropologie. Et je voulais être... égyptologue quand j'étais petite, mais pour découvrir des momies. Donc maintenant, je fais des momies, mais dans un cadre plus récent que de l'Antiquité. Et je pense que c'est ce qui m'a donné en fait ce plaisir, cette curiosité vis-à-vis de l'humain, de l'humanité. Et puis après, d'autres m'ont fait découvrir en fait ce qu'était la médecine légale par le biais d'amis de mes parents qui étaient médecins légistes et médecins généralistes. Et quand j'ai assisté à ma première autopsie, quand j'étais en troisième année de médecine, j'ai su que ma place était là.
6: On peut aller visiter un peu le service ?
5: Oui.
6: Il y a des victimes à toute heure et tous les jours qui viennent ici.
5: Alors en fait, l'unité médico-judiciaire, c'est un service de consultation. Donc on est ouvert de manière fonctionnelle du lundi au vendredi, aux horaires classiques de consultation. Mais on a aussi une permanence de médecine légale. C'est-à-dire que les nuits et les week-ends, un médecin légiste peut être contacté pour justement soit voir des victimes en urgence, soit aller faire des levées de corps, donc examiner des défunts sur des lieux de découverte.
6: Oui, c'est ça. De toute façon, si quelqu'un décède, on fait appel à vous. Vous vous déplacez, vous venez forcément.
5: Non. Alors, si quelqu'un décède, c'est un médecin qui va faire le constat de décès. S'il y a quelque chose de suspect, si on est dans le cadre de mort violente, à ce moment-là, la justice sera informée par un obstacle médico-légal sur le certificat de décès et demandera à ce moment-là au médecin légiste de se déplacer éventuellement sur place ou décidera directement de faire amener le corps à l'Institut de médecine légale pour les autopsies.
6: Donc, les autopsies, elles ont lieu ici, au 10e étage ?
5: Non, c'est pas dans ce bâtiment. C'est un bâtiment qui est excentré au fond du CHU, à côté d'une petite chapelle, en continuité de la chambre mortuaire.
6: Bon, là, le service, c'est quoi ? C'est un couloir, des portes et des bureaux ?
5: Exactement.
6: Il n'y a rien à voir.
5: Donc, effectivement, ça, c'est un service de consultation. Donc, il y a des consultations classiques de bureaux. Et en fait, à l'unité médico-judiciaire de Nancy, comme dans maintenant une grande majorité de centres hospitaliers universitaires, il y a en fait un dispositif qu'on appelle audition Mélanie. Donc ça, c'est cette salle où l'enfant va être en présence d'un enquêteur qui est formé à recueillir la parole d'un enfant victime de violence. Et pendant ce temps-là, donc, il va être à la fois filmé et puis enregistré à l'aide d'un micro. Et donc, il y a une vitre sans teint qui sépare d'une salle qu'on appelle la salle de régie où va se faire l'enregistrement et où un autre enquêteur sera également présent derrière la vitre pour voir un petit peu ce qui se passe et poser éventuellement des questions complémentaires par la suite.
6: Bon, quand vous avez choisi cette voie, vous saviez qu'il y avait cette partie-là ?
5: Oui. Oui. Quand j'ai fait médecine, je voulais faire médecine légale. Et quand j'ai fait mes stages, en fait, en tant qu'étudiant en médecine, j'ai découvert ce que je n'avais pas eu l'occasion d'appréhender, le côté victime vivante. Donc oui, j'ai choisi la voie en sachant quelle était la globalité du travail.
6: C'est un quotidien très intense, j'entends. Hein ?
5: Alors, très intense et très varié surtout. Et c'est ça qui est très agréable aussi, nous, dans notre travail, je pense, pour justement, même si ce ne sont pas des choses joyeuses dans tout ce qui se passe, mais on va être le matin auprès des victimes vivantes, on peut être l'après-midi au niveau de l'Institut de médecine légale. Ça nous arrive d'être appelés pour faire ce qu'on appelle les reconstitutions. Donc, quand on a fait des autopsies ou des examens de victimes, un juge d'instruction peut demander à ce qu'on soit présent quand il va essayer de refaire ce qui s'est passé pour demander notre avis par rapport à ce qu'on avait constaté aux déclarations de la personne qui est entendue. Et puis après, comme ça arrive, je l'ai fait ce matin, aller aux assises également, enfin devant des cours criminels pour pouvoir être entendu par rapport à nos constatations faites et donc pouvoir apporter, en fait, suivre le dossier jusqu'au bout.
6: Ouais, c'est ça. Vous avez une vie comme dans une série quand même, j'ai l'impression. Hein.
5: Oui, on a quand même des éléments qui sont repris dans les séries télé.
6: Bon, on va refermer cette porte. Bon, souvent un médecin soigne. Il peut être porteur de mauvaises nouvelles, mais aussi de guérison. Vous êtes plutôt dans un aspect morbide, sordide, plus difficile. Comment vous le vivez finalement au quotidien ?
5: Alors moi, je ne le vois pas en tant que morbide. Je suis un médecin de constat, d'expertise pour apporter des choses objectives à la justice. On a quand même une pierre à apporter justement aux victimes pour faire reconnaître les préjudices qu'elles subissent et apporter un éclairage factuel à la justice.
6: Bon, bah merci de nous avoir accordé un petit peu de temps entre deux autopsies. Je rigole, mais
5: c'est pas tout à fait faux.
6: Merci bien, bonne fin de journée.
5: Merci, vous aussi.
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8: Et Olivier, ce matin, retourne à l'école primaire aujourd'hui.
7: Eh oui, et pour y trouver du gaga. Mais blé, je voudrais aujourd'hui vous parler du mémoire de Judith Boucher, réalisé l'an dernier à l'Université Jean Monnet de Saint-Étienne, et qui s'intéresse à une question rarement étudiée. Comment le parler stéphanois, le gaga, circule encore aujourd'hui dans les écoles primaires, et dans quelle mesure le parler des enseignants influence le parler des élèves? Son travail porte sur toutes les classes de l'école primaire, en milieu urbain comme en milieu rural. Judith a formulé trois hypothèses. Premièrement, le gaga serait peu utilisé par les enseignants en situation d'enseignement. Deuxièmement, lorsque les enseignants l'utilisent, les élèves auraient tendance à le reprendre. Et troisièmement, le gaga serait plus présent dans les écoles rurales que dans les écoles urbaines. Pour répondre à ces questions, elle a observé des classes, mené des entretiens avec les enseignants et avec les élèves, et elle a mené des observations dans les temps informels à l'école. Son analyse porte à la fois sur le vocabulaire gaga et sur des structures spécifiques comme le pronom neutre Y, employé comme complément direct, j'y ai fait, l'inversion des pronoms personnels après un impératif, donne-moi-le au lieu de donne-le-moi, ce qui nous vient du patois, puisque Pierre Duplay écrivait déjà en 1896 à l'inverse du français, quand un verbe à l'impératif a deux pronoms pour complément, l'un direct, l'autre indirect, c'est ce dernier qui s'énonce en premier. Exemple en patois, « by may lou ». Et puis aussi la formation d'adjectifs à partir de participes passés. Il est trempe de chaud, ses joussons enflent, la reloge est arrête. Donc qu'en est-il des résultats du travail de Judith? Les observations révèlent une situation un peu plus nuancée que ce qu'elle attendait. Très surprenant, 54% des enseignants utilisent au moins une fois un régionalisme en cours au cours des séances observées. Un élève sur 6 emploie spontanément un mot ou une expression gaga lors des entretiens. Et dans les classes, un régionalisme apparaît dans 20% des situations que Judith observe. Il semblerait donc que le gaga soit encore bien présent dans nos écoles. Mais quels sont les mots, les expressions, les tournures qui ressortent le plus, ou plutôt qui ressortent le mieux? Un peu de patience les amis, la suite c'est pour bientôt.

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2: Un groupe, que dis-je, une famille, un phénomène qui parcourt le monde, les scènes et vos meilleures fêtes depuis maintenant 30 ans. Magic System, leur début, c'était à Abidjan, en Côte d'Ivoire, en 1996. 30 ans de carrière et une grande tournée anniversaire. Pour Asalfo, Manaja, Tino et Goudet, ils sont ce soir nos invités. Bienvenue et bon anniversaire Magic System.
3: Merci.
2: Bonsoir messieurs, quelle joie de vous avoir tous les quatre en studio. Oui. J'ai l'impression d'être un peu à Bercy avant l'heure.
3: Ah ben oui, avec Magic, Bercy ou pas, c'est l'ambiance, il faut aller à fond.
2: Voilà. L'ambiance voilà. À l'africaine. Vos 30 ans, Magic System. L'aventure commence en 1996 à Abidjan, je le disais, en Côte d'Ivoire. Et ça n'a pas été des débuts faciles. J'imagine que, justement, en ayant eu du mal à vos débuts, vous devez apprécier d'autant plus le succès et la fête qui s'annonce pour les 30 ans du groupe, là.
3: Ben, exactement. Je crois que quand on a échoué avant de réussir, on prend plus goût à la réussite. Et le fait que nous soyons passés par l'échec avant d'avoir le succès que nous connaissons aujourd'hui nous a préparés, nous a forgés. Et aujourd'hui, nous profitons pleinement de ce succès. Et depuis 30 ans, voilà, c'est des moments de joie, des moments de communion avec tous ces publics qu'on a eu à rencontrer pendant nos tournées.
2: Si vous pouviez, là, si j'avais une petite baguette magique et je pouvais vous renvoyer 30 ans en arrière à Abidjan, sur l'épaule de chacun d'entre vous, plus jeune de 30 ans, qu'est-ce que vous lui diriez à ce petit gars d'il y a 30 ans qui peut-être s'inquiétait un peu en se disant « mais est-ce que c'est une bonne idée cette vie de saltimbanque ?» Qu'est-ce que vous lui diriez?
3: On lui dira « écoute, ça ne va pas être facile ». Mais ça va être très passionnant dès que tu pourras affronter tout ce qui va t'arriver et que tu pourras aller au-delà et que tu dois t'armer de beaucoup de passion pour pouvoir surmonter toutes tes peurs. Et nous, c'est nos passions qui nous ont fait surmonter toutes nos peurs.
2: Ah, j'aime bien ça. Voilà. Est-ce que vous avez un autre message à passer aux jeunes, vous, d'il y a 30 ans?
4: Moi, j'allais juste rajouter pour dire, malgré tout ce que tu auras comme succès et gloire, reste humble.
2: Ah oui, ouais, ça c'est important. C'est difficile quand on est comme vous. Alors vous êtes évidemment un énorme succès en France, hein, je le disais. Il n'y a pas une fête, un anniversaire. Et puis à la télévision, à 14 juillet, une fête de la chanson française. Vous êtes toujours là, vous êtes avec nous dans nos moments les plus joyeux. Mais c'est ça dans plusieurs pays du monde. Est-ce que c'est difficile de rester humble? Est-ce qu'à un moment vous avez eu peur d'attraper un peu la grosse tête?
5: Quand tu